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0: Ça, je dois vous dire, je l'ai vu faire à New York et j'ai admiré ça.
1: Parce que vous êtes de New York.
0: Oui, je suis New-Yorkais.
1: Vous êtes américain, né à New York.
0: Américain, né à New York.
1: Et alors, comment expliquez-vous le fait que vous parliez aussi bien le français?

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0: 7h.
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3: Il est 5h en temps universel, 7h ici à Paris.
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3: Bonjour à tous, merci d'être avec nous pour le début de ces 3 heures d'actualité internationale avec des chroniques, hein, vous le savez, des reportages aussi, notamment en France et en Espagne ce matin où des milliers de personnes sont évacuées face aux incendies. On va y revenir d'ailleurs dans votre journal. Bonjour Julien Coquel-Rohem.
4: Bonjour Clotilde, bonjour à tous. À la une, un mouvement parti d'Internet qui va continuer de se faire entendre aujourd'hui dans la rue en Inde. Le parti des cafards et la contestation étudiante prennent de l'ampleur et poussent Narendra Modi à réagir. L'actualité ce matin, c'est aussi une nouvelle nuit de frappes américaines sur l'Iran, alors qu'au Liban, l'accord cadre avec Israël fait ses premiers pas. Témoignage dans ce journal du maire d'un village où l'armée libanaise a pu se redéployer après le retrait des forces de l'État hébreu. On part aussi en France et dans le sud de l'Hexagone en proie aux flammes. Rencontre avec des évacués des incendies dans le Var et puis Thomas Pesquet à Dakar, l'astronaute français dans la capitale sénégalaise pour appeler les jeunes du pays à rêver grand.
3: En Inde, c'est donc un mouvement de colère qui continue de prendre de l'ampleur.
4: Après la répression violente d'une manifestation lundi, la mobilisation étudiante qui se poursuit avec aujourd'hui une journée de protestation nationale pour réclamer la démission du ministre de l'Éducation sur fond de fraude à répétition aux examens nationaux, la montée en puissance du parti des cafards popularisé sur les réseaux sociaux, même si son chef de file Sonam Wangchuck a mis fin hier à sa grève de la faim. Bonjour Abdoulaye Ralim.
5: Bonjour.
4: Que signifie cette fin du bras de fer entre Sonam Wangchuck et les autorités pour le mouvement de contestation ?
5: C'est un grand soulagement hein, pour les proches de Sonam Wangchuck et les animateurs du parti des cafards parce que son état de santé devenait critique. Vers minuit, deux ministres fédéraux se sont rendus à son chevet avec une garantie. Les étudiants ne seront pas visés par une répression policière comme il y a quelques jours. Ce dénouement montre surtout que le pouvoir veut contenir la tension. Narendra Modi a dû s'impliquer d'ailleurs personnellement. Le premier ministre indien a publié un double message sur X. Il y annonce notamment des mesures contre les fraudes aux examens, mais ne répond pas à la principale revendication des manifestants, la démission de son ministre de l'Éducation.
4: Une double prise de parole de Narendra Modi, c'est assez rare pour être souligné. Abdullah, ça signifie que le parti des cafards est en train de faire bouger les lignes ?
5: Oui, ce deuxième message en mode vidéo selfie de Narendra Modi a été publié tard, avant minuit, donc cela veut dire beaucoup. Narendra Modi apparaît sans maquillage ni téléprompteur, c'est du jamais vu en effet. Oui, le pouvoir prend désormais le parti des cafards très au sérieux. D'ailleurs, les discussions sont ouvertes pour aujourd'hui, mais sur le terrain, la colère reste intacte. Selon les organisateurs, la mobilisation s'étend déjà à plus d'une vingtaine de régions à travers le pays.
4: Et on va continuer de la suivre avec vous, Abdoulaye Rali, à New Delhi pour RFI. Merci beaucoup.
3: À la une également le Liban et les critiques du Hezbollah contre Joseph Aoun.
4: Après la visite du président libanais à Washington en début de semaine, le mouvement armé pro-iranien dénonce une soumission à un pouvoir étranger et déplore que ce voyage n'ait débouché sur aucun engagement américain sur un retrait de l'armée israélienne dans le sud du Liban. Elle continue de fait d'occuper une large portion de territoire malgré l'entrée en vigueur de la première phase de l'accord cadre signé entre Israël et le Liban. Les forces israéliennes se sont retirés de zones pilotes où l'armée libanaise a commencé à se déployer pour amorcer le désarmement du Hezbollah et réaffirmer le retour de l'État. Difficile pour autant d'envisager un retour des habitants à court terme, Abla Junaidi.
6: Abd Azzedine est le maire de Zawt al-Gharbiyeh, un village détruit par les combats avec le Hezbollah et les explosions causées par l'armée israélienne.
7: Le niveau de destruction est inimaginable. Toutes les maisons sont par terre. Le réseau électrique, le réseau d'eau, les routes, tout, absolument tout est détruit.

0: doit vite s'accompagner d'une aide concrète, plaide l'édile.
1: On demande à l'État de se tenir aux côtés de la population, d'assurer la reconstruction et la sécurité. Il faut que les gens puissent circuler librement et tranquillement dans leur village, sur leur terre.
0: Autour du village, la zone est loin d'être sécurisée. Plusieurs routes sont détruites ou bordées par la présence de soldats israéliens.
2: Abla Junaidi, les premiers pas hésitants de l'accord Liban-Israël, alors que dans la région, la guerre entre l'Iran et les États-Unis continue, elle, de faire rage. Une 13e nuit consécutive de frappes américaines sur le pays et une nouvelle mesure de rétorsion annoncée par Donald Trump face aux frappes iraniennes dans le détroit d'Ormuz. Le président américain affirme que les fonds iraniens gelés aux États-Unis serviront désormais à payer les réparations des navires touchés. Le chef de la diplomatie iranienne dénonce ce matin un précédent incendiaire. Les prix du pétrole refluent légèrement, mais le baril de Brent se maintient au-dessus du cap symbolique des 100 dollars qu'il a atteint hier.
3: Le commerce mondial menacé également par la guerre en Ukraine.
2: Après une intensification des frappes de l'armée russe sur les ports et les navires commerciaux dans la région d'Odessa, plusieurs compagnies maritimes ont temporairement suspendu leurs escales dans les ports ukrainiens en mer Noire. Aucun navire marchand ne circule actuellement dans la zone, Sofia Katsenkova.
4: Depuis 3 ans, le corridor maritime ukrainien résistait à la guerre. Mais les dernières frappes russes ont changé la donne. Les armateurs ne veulent plus prendre de risques, explique André Sizov, expert des marchés céréaliers.
5: Le plus gros problème aujourd'hui, ce n'est pas les terminaux endommagés. C'est que les propriétaires de navires refusent d'envoyer de nouveaux bateaux, car c'est devenu trop dangereux. Résultat, 100% de la capacité du port d'Odessa est aujourd'hui à l'arrêt.
4: Depuis plusieurs semaines, les frappes russes sur les ports ukrainiens et les navires marchands se multiplient. Selon l'expert, cette escalade est aussi une réponse aux attaques ukrainiennes contre des navires russes en mer d'Azov. Avant cette nouvelle crise, 80 à 90% des exportations agricoles ukrainiennes transitaient par Odessa. Kiev tente de rediriger ses cargaisons vers le Danube ou le port roumain de Constanța, mais ces routes sont moins efficaces.
5: Le Danube ne peut accueillir que de petits navires et avec la canicule, le niveau de l'eau est très bas, ce qui limite encore davantage les capacités de transport.
4: Conséquence, le prix des céréales exportées par l'Ukraine augmente fortement, ce qui impacte les cours mondiaux du blé au plus haut niveau depuis 2 ans.
2: Sofia Katsenkova, et alors que l'Ukraine continue de son côté de frapper la Russie, une attaque de drone à Saint-Pétersbourg a provoqué cette nuit un incendie selon les responsables et les médias locaux.
3: Toujours en Europe, des incendies de plus en plus ravageurs.
2: L'urgence nationale déclarée dans 2 régions en Espagne. En France, Emmanuel Macron annonce avoir demandé l'activation du mécanisme de protection civile de l'Union européenne. Les incendies ravageurs et bien sûr rendus plus probables et plus fréquents par le réchauffement climatique. Des dizaines de milliers de personnes sont appelées ce matin à évacuer dans le sud-ouest de la France. Alors que les flammes ont déjà parcouru des milliers d'hectares dans les Landes et dans la zone très touristique du bassin d'Arcachon, le sud-est du pays est lui aussi en proie aux incendies, comme dans le Var, où plusieurs centaines de personnes ont dû quitter leurs habitations plusieurs fois ces derniers jours. Reportage à Cotignac de notre correspondante Elisa Amourette.
6: Depuis mardi, Catherine, élue en charge du CCAS, accueille avec bienveillance tous les habitants vivant sur les hauteurs de Cotignac, évacués à l'approche des flammes.
7: Nous demandons aux gens d'où ils viennent, quelle rue éventuellement, quel secteur concerné. Et ensuite, donc, nous essayons de trouver quelqu'un qui peut les héberger le soir même.
6: Après la reprise du feu, les habitants arrivent au compte-gouttes dans cette petite salle polyvalente où sont installées tables et chaises.
8: La dame, là, elle se propose pour de l'hébergement.
6: Oui. Pour certains, il s'agit de leur 3e évacuation en quelques jours, comme Hans, un touriste néerlandais venu passer quelques semaines de vacances au camping de Cotignac.
9: La première nuit, et nous avons vu le feu là. C'est une catastrophe.
6: Pas de matelas dans le centre d'urgence. Les évacués sont hébergés par les hôtels du village, des amis ou encore des riverains habitant en contrebas. C'est le cas d'Eva qui vient proposer d'héberger 5 personnes chez elle.
10: Donc voilà, j'ai proposé des hébergements à des gens. Je ne sais pas quoi faire d'autre. Mais moi, après, je suis angoissée. Je suis quelqu'un de très, très angoissée. Ça me fait de la peine, en fait.
6: Les habitants se serrent les coudes et la solidarité s'installe. Plusieurs commerces alentours ont fait des dons de nourriture au centre d'urgence. Elisa Amourette, Cotignac, RFI.
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0: portrait de Blanche Coupet, artiste peintre en résidence 2025-2026 pour la mairie de Glézé. Blanche Coupet nous offre les travaux de sa recherche artistique, principalement des portraits. Sous forme d'émotion et d'inspiration, crayons et coups de pinceau, les toiles nous interpellent. À vous de voir.
1: Alors, c'est fait dans le cadre d'une résidence pour laquelle j'ai postulé. Il y a un concours et puis que j'ai remporté. Et grâce à cette résidence, j'ai eu l'opportunité d'exposer pendant 15 jours dans cette maison de la Révolte, une exposition du coup qui est personnelle.
0: La résidence, c'est avant tout une aide aux artistes et c'est aussi une complicité en quelque sorte avec les habitants.
1: C'est le bon terme, complicité. Pourtant, on n'avait pas échangé avant. Mais alors, c'est sûr que j'ai bénéficié de subventions qui m'aident à créer et de porter ces ateliers. Mais ce qui vraiment me branchait dans le projet d'être en résidence pendant un an, c'est de faire le lien entre l'art et le public, de rencontrer les habitants de Glézé. Et c'est, en fait, c'est moi qui avais le choix, qui est venu avec un projet en disant bah voilà, j'aimerais intervenir là, j'aimerais intervenir ici, dans cette structure-là, dans l'Aloisienne, dans les écoles, dans les hôpitaux de jour. Et j'ai, voilà, c'est ça, c'est, j'ai eu de la complicité, je pense, à rencontrer et à échanger avec des nouvelles personnes.
0: Des ateliers, bien évidemment.
1: C'est ça, c'était des ateliers de dessin principalement, tout à fait.
0: Et il y a toujours, à la fin de ces exercices, un rendu, et c'est là où nous nous trouvons. Des œuvres que vous avez faites pour l'exposition, hein, spécifiquement.
1: Principalement, oui, pas que. Il y en a qui étaient avant la résidence, mais qui allaient très bien dans la thématique de ce que j'ai proposé. Oui, on peut dire une collection, une exposition. Là, c'est, en tant qu'artiste, on ne fait pas des expositions, enfin, en tout cas pour ma part, tous les 4 matins, donc là c'est mon exposition de 2026.
0: On va rentrer un peu dans votre univers. Il y a quelque chose, je crois, qui vous relie à toutes ces œuvres, le trait et le portrait.
1: Oui, c'est ça, c'est le portrait. Effectivement, du coup, ici, donc, c'est des portraits, toujours typés hein, sur des peaux colorées, souvent asiatiques, encore plus souvent africaines. Et le trait aussi, l'exposition s'appelle Au fil du trait, parce que moi, ce qui me fait vibrer aujourd'hui, c'est de voir le processus, le chemin, les erreurs, la progression de la peinture, enfin de mes œuvres. Donc, vous allez voir sur mes tableaux, des tableaux avec encore le coup de crayon, de fusain, le jus de terre ébantine, le jus de peinture qui a coulé. Voilà, j'aime que ce soit brut.
0: C'est les outils que vous utilisez en quelque sorte.
1: Oui, en fait, c'est ça. Moi, j'aime pas. Alors ici, vous allez le voir, j'aime. Hein. C'est une façon de parler, mais l'œuvre aboutie toute propre, toute bien vernie, etc., elle m'intéresse moins. Elle me plaît, mais elle m'intéresse moins. Moi, j'aime qu'on voit justement par quel chemin je suis passée, les erreurs que j'ai fait, le trait crayon que j'ai barré, que j'ai recommencé. On peut le voir ici. Tiens, on voit très bien avec un tableau qui s'appelle Les Remords. Donc, il y a une huile sur toile et fusain sur toile de coton de 130 cm de haut et de presque 1 mètre de large. Donc, on voit en fait mes traits de construction. On voit ma croix derrière qui me permet de positionner mon sujet. Ensuite, on voit mes premiers coup de crayon, où est-ce que je mets les yeux arrivent au milieu du visage, voilà mes mesures en fait, et puis après je passe à la peinture, et quand je passe à la peinture, la première étape c'est toujours des jus, ce qu'on appelle des jus en peinture, c'est mélanger beaucoup de terre ébantine, donc qui est notre diluant, avec très peu de peinture, pour commencer voilà, à mettre nos taches d'ombre. Je commence toujours par peindre en peinture, c'est souvent comme ça, on pose l'ombre, et ensuite on vient appliquer la lumière. Ici, sur les remords, on voit encore du dessin que j'ai voulu laisser parce que je crois qu'il y a une valeur ajoutée. Et je pense que ce dont vous me parlez là à l'instant, oui, c'est la goutte de mon jus. On voit encore une peinture qui a coulé. Et 70% des gens hein, vont me dire « Ah bah non, c'est pas propre, t'as vu, c'est coulé. » Mais oui, mais moi, ça fait partie de mon dessin et je ne veux pas et je m'efforce de m'écouter moi et de laisser ces traces.
0: Alors, c'est au niveau de la peinture, c'est couche sur couche. Vous aimez la profondeur en quelque sorte, l'épaisseur.
1: Ça peut être couche sur couche, mais aussi, en fait, on appelle ça des contrastes. Je ne sais plus si c'est de quantité ou de qualité. Sur mes toiles, on voit parfois des jus, donc il y a très peu d'épaisseur. Et à côté, on voit des couches et des couches de peinture à l'huile sèche en 3 semaines. Donc, on peut toujours recommencer et recommencer. C'est vraiment génial. Et après, il y a aussi des contrastes de couleurs. Un joli bleu à côté d'un orange, d'un beau bordeaux.
0: Pourquoi le portrait, plus particulièrement celle d'homme de couleur ?
1: Oui, non mais complètement, moi j'ai très peu peint de personnes de couleur blanche. Alors je l'ai fait parfois pour des commandes parce que on me demandait de peindre des enfants ou autre. De mon propre souhait, c'est des personnes colorées. Alors j'ai vécu en Haïti, en mission humanitaire. J'ai eu la chance, grâce à ma famille et mes parents, de beaucoup voyager au Kenya, au Maroc, au Sri Lanka. Mais j'ai toujours eu une attirance.
0: Une affection peut-être.
1: Une affection pour l'Afrique et puis la manière qu'ils ont de vivre en famille, cet instinct maternel, familial, qui est différent pour moi, que je ne retrouve pas forcément ici en Occident, en Europe. C'est, voilà, ils sont très famille, cette façon de vivre ensemble. De par ce fait, je peins, c'est vrai, des personnes colorées, de peau noire. On ressent toujours des émotions. Je pense, en tout cas, j'espère.
0: Ce sont quelquefois des portraits vivants ou ce sont des photographies ou...
1: Très bonne question, c'est toujours des photographies. Enfin, ça peut être des photographies de portraits que moi j'ai pris, ou alors ma sœur qui a beaucoup voyagé, de proches, ou parfois tout simplement c'est des photos qui sont en libre de droit sur internet que j'ai le droit d'exploiter. Alors bien souvent elles ne ressemblent plus, parfois elles ressemblent vachement. On remercie les photographes qui les mettent à disposition aussi parce que c'est un vrai métier de prendre une photo et de faire ressortir une émotion. Mais j'ai pas pris la photo. C'est pas mon métier et moi, même pendant un voyage, j'arrive pas à briser cette... J'arrive pas à prendre les gens en photo. Voilà. Enfin, peu. Souvent, j'ai recours aux photos des photographes.
0: Des portraits de personnes qui vous parlent.
1: Ah bah tout à fait. Tout à fait. Des portraits qui me parlent, qui me touchent. C'est immédiat. Tout de suite, quand je rencontre la personne. Bon, en tout cas, il n'y a pas de vivant. Hein. Je peins pas à partir d'un vivant. C'est beaucoup trop long. Ce serait trop long pour le modèle et difficilement réalisable. Mais oui, c'est ça. C'est des émotions qui me parlent, qui me touchent.
0: Est-ce que vous avez l'impression de leur répondre en quelque sorte ?
1: Pas de leur répondre parce qu'ils ne me posent pas de questions, je pense. Mais de partager ce qu'ils ressentent. Surtout de partager. Voilà, c'est une émotion qui me fait vivre. Là, rien qu'en le disant, ça me touche au ventre. Voilà, c'est des émotions qui vont me parler et pas les personnages, hein, les émotions, parce que je les connais pas souvent. Du coup, en peignant, en fait, ça va me faire vibrer, en fait, de partager ça.
0: Partager plus avec certaines de vos œuvres.
1: C'est toujours un minimum de lien avec mes tableaux, parce que c'est moi qui choisis mes sujets, simplement. Après, c'est sûr qu'au commencement de la toile, il y en a où c'est je vais mettre 8 heures à la peindre, ce qui est peu, parce que je suis habitée par l'émotion et que je suis à fond dedans. Il y en a d'autres, je vais me dire, ah bah tiens, pas tant finalement, mais voilà, elle me plaît quand même. Mais il y en a d'autres, c'est sûr, avec qui, là, la maturité, la femme là-bas, j'ai adoré la faire. Elle me parle vachement, c'est une de mes œuvres préférées durant cette exposition. Et c'est drôle parce qu'au vernissage, beaucoup de monde m'ont vu, ont dit, tiens, c'est blanche, moi j'ai 29 ans, mais tiens, c'est blanche à 80 ans. Ce qui est improbable parce qu'on voit qu'elle est habillée aussi avec le vêtement en Inde. Je sais plus si c'est Sarka, je sais plus le nom de cette grande écharpe. Mais de toute façon, c'est pas moi. Mais beaucoup de monde me voyait, quoi. Donc il y a des choses, oui.
0: Ils ont pas tort.
1: C'est vrai ?
0: Physiquement.
1: Oui, physiquement. Le ça m'est pas du tout venu à l'esprit, quoi.
0: Vous choisissez, c'est très masculin.
1: C'est... Oui, c'est vrai quand vous le dites, en fait. Mais vous voyez, vous dites des choses que moi, je...
0: Vous ne percevez pas.
1: Ouais. Bah non. Pourquoi est-ce que je fais plus d'hommes? J'en sais rien. En tout cas, dans cette expo, il y a plus d'hommes. Je tends de plus en plus vers l'enfance parce que c'est quelque chose qui me passionne à côté. Tout ce qui est construction des enfants, des adolescents, enfin, ces petits êtres qui naissent et puis qui font leur chemin, c'est quelque chose qui m'intéresse. Psychologiquement, je voudrais dire même neurologiquement, je m'en intéresse à côté. Donc c'est vrai que je les peins aussi de plus en plus. Et moi, je suis rentrée dans la maternité, donc peut-être que ça change aussi ce que je veux peindre.
0: Merci Blanche.
1: De rien.
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3: Il est 6h en temps universel, 8h ici à Paris. Le journal international. Bonjour Nîmes Pis.
4: Bonjour Clotilde, bonjour à tous.
3: Et à la une, ces feux toujours hors de contrôle dans le sud-ouest de la France.
4: Il y a déjà plus de 40 000 personnes évacuées, des milliers d'hectares partis en fumée. Sur place, on s'organise pour accueillir les locaux et les touristes. Et les secouristes sont à pied d'œuvre. Un quotidien dans la crainte, celui de centaines de milliers d'Haïtiens basés aux États-Unis. À partir de lundi, ils ne bénéficieront plus du TPS, ce statut de protection qui leur avait été accordé il y a 16 ans. Se dirige vers une prolifération du nucléaire au Moyen-Orient. La question est sur les lèvres de nombre d'observateurs après l'accord passé entre Washington et l'Arabie Saoudite sur le nucléaire civil. Et puis, face au durcissement des politiques migratoires, un constat, ceux qui tentent de fuir leur pays prennent de plus en plus de risques. Nouvelle illustration ces derniers jours au large de la Mauritanie où 150 d'entre eux auraient perdu la vie.
3: La France demande l'activation du mécanisme de protection civile de l'Union européenne.
4: Annonce faite par Emmanuel Macron alors que le sud-ouest du pays est toujours en proie aux flammes. Plus de 40 000 personnes évacuées dans les Landes et en Gironde où un important incendie s'est déclaré au nord du bassin d'Arcachon, zone très touristique. Bonjour Pauline Fragonas.
5: Bonjour.
4: Envoyée spéciale de RFI, Pauline, vous êtes sur place. Ce matin, le feu reste hors de contrôle et de nombreuses évacuations ont eu lieu.
5: Oui, Nemo, je me trouve à quelques dizaines de kilomètres au nord de la zone sur un parking. Les voitures arrivent les unes après les autres. Les habitants et les vacanciers descendent avec quelques sacs, parfois leurs animaux de compagnie. Tous ont dû quitter leur logement très tôt ce matin. Ils ont été évacués de la presqu'île du bassin d'Arcachon, l'Esch-Cap-Ferré, qui n'est desservi que par une seule route principale. Derrière eux, à l'horizon, l'immense panache de fumée noire rappelle que l'incendie reste très actif. Les pompiers ont des difficultés à maîtriser le feu. L'incendie a déjà parcouru plus de 4800 hectares. Pour l'instant, aucun blessé civil n'est à déplorer.
4: Et Pauline, ces personnes évacuées dont on parlait, où sont-elles conduites ?
5: En tout, une quinzaine de centres d'accueil ont été ouverts pour accueillir les résidents et les touristes. À Bordeaux, par exemple, le parc des expositions a ouvert ses portes. Imaginez un grand hangar rempli de lits de camp alignés les uns côté des autres. Hier, près de 500 personnes y sont passées pour se restaurer ou prendre une douche. Une centaine y a passé la nuit. En dehors des villes, les habitants tentent aussi de venir en aide aux sinistrés et aux pompiers. Certains apportent de l'eau, de la nourriture ou du matériel de première nécessité. Mais la préfète de Gironde, Sophie Brocas, a évidemment appelé à la prudence. Elle demande à ce que les habitants ne se rendent pas aux abords de l'incendie pour ne pas gêner les secours.
4: Merci Pauline Fragonas. Ça brûle aussi en Espagne. Urgence nationale décrétée par les autorités dans la région de Madrid et la province d'Avila, non loin de la capitale où plus de 10 000 personnes ont été évacuées ces dernières heures.
3: Dans l'actualité également, plus que quelques jours de répit, Nemo, pour la communauté haïtienne basée aux États-Unis.
4: C'est finalement lundi que le TPS prendra fin après décision d'un juge fédéral. Le TPS, c'est ce statut de protection temporaire accordé par l'ancien président en 2010, Barack Obama, après le terrible séisme qui avait touché le pays et qui permettait jusqu'ici aux Haïtiens de ne pas être expulsés du territoire et de pouvoir y travailler. Donald Trump avait déjà voulu le révoquer lors de son premier mandat et il y est parvenu finalement lors du second. Résultat, près de 350 000 personnes sont désormais menacées d'expulsion et vivent dans la peur. Reportage dans le quartier new-yorkais de Little Haiti, signé Loubna Anaki.
6: À n'importe quel moment, je peux sortir, acheter quelque chose et me faire arrêter.
7: Ce jeune Haïtien est aux États-Unis depuis 3 ans. Mais avec la fin annoncée du TPS, c'est toute sa vie qui est chamboulée.
6: Quand je remarque une voiture, quelle que soit police ou un agent d'immigration, ça me rend un peu mal à l'aise. On ne sait jamais.
7: Et il n'est pas le seul à vivre désormais dans la peur. Dans le quartier, presque personne n'accepte de nous parler. Il suffit de mentionner le mot TPS pour que les discussions s'arrêtent.
6: C'est un véritable désastre dans notre communauté parce qu'il y a beaucoup de gens qui souffrent. de la termination des TPS.
7: Il y a plus de 330 000 Haïtiens avec un TPS sur le sol américain. Cela leur permettait de travailler et de vivre légalement aux États-Unis.
8: C'est très compliqué.
7: Pascal Antoine travaille pour une organisation d'aide aux migrants à Little Haiti.
8: Les gens, ils ont des maisons, ils ont des enfants. Donc, il y a des familles qui se demandent, mais qu'est-ce qu'on va faire? Est-ce qu'on va laisser les enfants ici? Beaucoup d'enfants qui sont américains. C'est pas un simple truc de hop, faire ses valises et puis de partir. C'est pas aussi simple que ça. Ces gens, ils ont rien en Haïti.
7: Ces Haïtiens redoutent de devoir repartir dans un pays où la situation...

0: rembourser les dégâts sur les navires touchés dans le Golfe. C'est un précédent incendiaire, réagit ce matin Téhéran et Abbas Araghchi, le chef de la diplomatie.
1: Pendant ce temps, les rebelles houthis du Yémen, soutien de l'Iran, eux mettent en place leur blocus des navires saoudiens.
0: Eux qui ont ouvert un nouveau front dans cette guerre après la revendication de différentes attaques en mer Rouge, les houthis menacent de bloquer le détroit de Bab el-Mandeb, par où transitent les navires saoudiens, l'Arabie saoudite, premier exportateur de brut au monde.
1: Riyad qui hier s'est réjoui d'ailleurs d'un accord sur le nucléaire civil passé avec Washington.
0: Une entente qui doit permettre au Royaume de lancer un programme d'énergie nucléaire. Joie de courte durée après l'ajout par Donald Trump d'une nouvelle condition, la normalisation des relations avec Israël. Un accord qui par ailleurs fait craindre un risque de prolifération nucléaire au Moyen-Orient, aussi bien dans la classe politique états-unienne que sur la scène internationale. Guilhem Détail.
2: Les premiers contours de l'accord dessinés par la presse évoquaient la construction d'un complexe d'enrichissement d'uranium en Arabie Saoudite sans que Riyad n'ait à signer le protocole de l'Agence internationale de l'énergie atomique permettant les inspections les plus contraignantes. Pour Marc Finot, ancien diplomate français et vice-président de l'association Initiative pour le désarmement nucléaire, l'accord serait donc plus souple que celui signé en 2015 avec l'Iran.
3: L'accord avec l'Iran qui autorisait l'enrichissement avait été entouré de restrictions, évidemment, d'inspections. Mais aujourd'hui, si cette capacité est accordée à l'Arabie saoudite sans les mêmes garanties, évidemment, il y a un risque assez élevé de prolifération.
2: Donald Trump affirme qu'il n'y aura pas d'enrichissement d'uranium en Arabie saoudite, mais ce partenariat annoncé en pleine guerre contre l'Iran pourrait pousser Téhéran à une attitude plus ferme sur son programme nucléaire.
3: Le risque, c'est que dans cette phase d'incertitude, de transition, l'Iran puisse commencer à travailler sur un nouveau programme clandestin, sachant qu'il possède encore probablement une partie de l'uranium enrichi à 60% qu'il avait développé avant le début des hostilités en 2025, mais que ça va être beaucoup plus difficile compte tenu de la destruction d'une partie du programme.
2: Il faudrait aujourd'hui plusieurs années à l'Iran pour relancer un programme nucléaire.
0: Guilhem Deltey, l'actualité en bref est la Russie qui a abattu pas moins de 570 drones ukrainiens cette nuit, dit Moscou. Une attaque dans la région de Saint-Pétersbourg a notamment provoqué un immense incendie selon le gouverneur de la ville.
1: Les côtes mauritaniennes, une nouvelle fois théâtre de drames migratoires.
0: Trois débarquements, un le 14, deux le 18 juillet, lors desquels sont intervenus entre autres les équipes de Médecins Sans Frontières basées à Noidibou. 387 personnes ont pu être secourues selon l'ONG, mais 150 autres sont désormais, je cite, présumés morts, et il ne s'agit là que des passagers d'une seule embarcation qui errait depuis près d'un mois en mer. Fouzia Barra raconte, elle est responsable du programme migratoire de MSF.
4: C'est un bateau qui partait de Gambie en direction des îles Canaries. La traversée ne devait pas être aussi longue. D'habitude, ça peut mettre entre 10 et 13 jours. Et donc là, le bateau est resté en mer pendant 25 jours. Le bateau s'est perdu en mer. Les conditions climatiques étaient très difficiles, avec des vagues assez hautes, ce qui a généré ce chavirement. Certains pêcheurs qui étaient autour les ont vus, mais ils n'ont pas pu secourir tout le monde, malheureusement, parce que c'était un bateau de 190 personnes.
0: Et il n'y a qu'une trentaine de survivants.
4: Oui, 38 personnes, dont des enfants de 9 ans et 11 ans qui ont perdu durant la traversée leurs parents. Une femme qui a perdu sa sœur de 25 ans, qu'il a vu mourir devant ses yeux, donc elle est très très traumatisée. Avec les politiques migratoires, les routes deviennent de plus en plus dangereuses.
0: Plus les politiques migratoires se durcissent, plus les migrants prennent de risques.
4: Exactement, et ça ne réduit pas le nombre de personnes candidates au départ. Ça augmente le nombre de morts sur les routes migratoires.
0: Fouzia Barra, responsable chez Médecins Sans Frontières, elle était jointe par David Baché.
1: 8h09 à Paris, pas de vacances cet été pour les candidats à la présidentielle 2027 en France.
0: En tout cas pas pour Gabriel Attal qui continue de parcourir le pays. Hier, le représentant du parti Renaissance est arrivé en Bretagne où il restera jusqu'à demain samedi.
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6: 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Au fil du trait de Blanche Coupet, artiste peintre en résidence 2025-2026 pour la mairie de Glézé. Blanche Coupet nous offre les travaux de sa recherche artistique, principalement des portraits. Sous forme d'émotion et d'inspiration, crayons et coups de pinceau, les toiles nous interpellent. À vous de voir.
7: Alors c'est fait dans le cadre d'une résidence pour laquelle j'ai postulé. Il y a un concours et puis...

0: à cette résidence, j'ai eu l'opportunité d'exposer pendant 15 jours dans cette maison de la Révolte, une exposition du coup qui est personnelle.
1: La résidence, c'est avant tout une aide aux artistes et c'est aussi une complicité en quelque sorte avec les habitants.
0: C'est le bon terme, complicité, pourtant on n'avait pas échangé avant, mais alors c'est sûr que j'ai bénéficié de subventions qui m'aident à créer et de porter ces ateliers, mais ce qui vraiment me branchait dans le projet d'être en résidence pendant un an, c'est de faire le lien entre l'art et le public, de rencontrer les habitants de Glézé, et c'est... En fait, c'est moi qui avais le choix, qui est venu avec un projet en disant « voilà, j'aimerais intervenir là, j'aimerais intervenir ici, dans cette structure-là, dans l'Aloisienne, dans les écoles, dans les hôpitaux de jour ». Et j'ai, j'ai eu de la complicité, je pense, à rencontrer et à échanger avec des nouvelles personnes.
1: Des ateliers, bien évidemment.
0: C'était des ateliers de dessin principalement, tout à fait.
1: Et il y a toujours, à la fin de ces exercices, un rendu, et c'est là où nous nous trouvons. Des œuvres que vous avez faites pour l'exposition, spécifiquement.
0: Principalement, oui, pas que. Il y en a qui étaient avant la résidence, mais qui allaient très bien dans la thématique de ce que j'ai proposé. Oui, on peut dire une collection, une exposition. Là, en tant qu'artiste, on ne fait pas des expositions, en tout cas pour ma part, tous les quatre matins, donc là c'est mon exposition de 2026.
1: On va rentrer un peu dans votre univers. Il y a quelque chose, je crois, qui vous relie à toutes ces œuvres, le trait et le portrait.
0: Oui, c'est ça, c'est le portrait. Effectivement, du coup, ici, donc, c'est des portraits, toujours typés sur des peaux colorées, souvent asiatiques, encore plus souvent africaines. Et le trait aussi, l'exposition s'appelle « Au fil du trait » parce que moi, ce qui me fait vibrer aujourd'hui, c'est de voir le processus, le chemin, les erreurs, la progression de la peinture, enfin de mes œuvres. Donc, vous allez voir sur mes tableaux, des tableaux avec encore le coup de crayon, de fusain, le jus de terre ébantine, le jus de peinture qui a coulé. Voilà, j'aime que ce soit brut.
1: C'est les outils que vous utilisez en quelque sorte.
0: Oui, en fait, c'est ça. Moi, j'aime pas. Alors ici, vous allez le voir, j'aime. Hein. C'est une façon de parler, mais l'œuvre aboutie toute propre, toute bien vernie, etc., elle m'intéresse moins. Elle me plaît, mais elle m'intéresse moins. Moi, j'aime qu'on voit justement par quel chemin je suis passée, les erreurs que j'ai fait, le trait crayon que j'ai barré, que j'ai recommencé. On peut le voir ici. Tiens, on voit très bien avec un tableau qui s'appelle Les Remords. Donc, il y a une huile sur toile et fusain sur toile de coton de 130 cm de haut et de presque 1 mètre de large. Donc, on voit en fait mes traits de construction. On voit ma croix derrière qui me permet de positionner mon sujet. Ensuite, on voit mes premiers coup de crayon, où est-ce que je mets les yeux arrivent au milieu du visage, voilà mes mesures en fait, et puis après je passe à la peinture, et quand je passe à la peinture, la première étape c'est toujours des jus, ce qu'on appelle des jus en peinture, c'est mélanger beaucoup de terre ébantine, donc qui est notre diluant, avec très peu de peinture, pour commencer à mettre nos taches d'ombre. Je commence toujours par peindre en peinture, c'est souvent comme ça, on pose l'ombre et ensuite on vient appliquer la lumière. Ici sur les remords, on voit encore du dessin que j'ai voulu laisser parce que je crois qu'il y a une valeur ajoutée, et je pense que ce dont vous me parlez là à l'instant, oui, c'est la goutte de mon jus, on voit encore une peinture qui a coulé. Et 70% des gens vont me dire c'est pas propre, t'as vu, c'est coulé. Mais oui, mais moi ça fait partie de mon dessin et je ne veux pas, et je m'efforce de m'écouter moi et de laisser ces traces.
1: Alors, c'est au niveau de la peinture, c'est couche sur couche. Vous aimez la profondeur en quelque sorte, l'épaisseur.
0: Ça peut être couche sur couche, mais aussi, on appelle ça des contrastes. Je ne sais plus si c'est de quantité ou de qualité. Sur mes toiles, on voit parfois des jus, donc il y a très peu d'épaisseur. Et à côté, on voit des couches et des couches de peinture à l'huile sèche en 3 semaines. Donc, on peut toujours recommencer et recommencer. C'est vraiment génial. Et après, il y a aussi des contrastes de couleurs. Un joli bleu à côté d'un orange, d'un beau bordeaux.
1: Pourquoi le portrait est plus particulièrement celle d'hommes de couleur?
0: Oui, non mais complètement, moi j'ai très peu peint de personnes de couleur blanche. Alors je l'ai fait parfois pour des commandes parce que on me demandait de peindre les enfants ou autre. De mon propre souhait, c'est des personnes colorées. Alors j'ai vécu en Haïti en mission humanitaire. J'ai eu la chance, grâce à ma famille et mes parents, de beaucoup voyager au Kenya, au Maroc, au Sri Lanka. Mais j'ai toujours eu une attirance,
1: une affection
0: pour l'Afrique et puis la manière qu'ils ont de vivre en famille, cet instinct maternel, familial, qui est différent pour moi, que je ne retrouve pas forcément ici en Occident, en Europe. C'est, voilà, ils sont très famille, cette façon de vivre ensemble. De par ce fait, je peins, c'est vrai, des personnes colorées, de peau noire. On ressent toujours des émotions. Je pense, en tout cas, j'espère.
1: Ce sont quelquefois des portraits vivants ou ce sont des photographies ou...
0: Très bonne question, c'est toujours des photographies. Enfin, ça peut être des photographies de portraits que moi j'ai pris, ou alors ma sœur qui a beaucoup voyagé, de proches, ou parfois tout simplement c'est des photos qui sont en libre de droit sur internet que j'ai le droit d'exploiter. Alors bien souvent elles ne ressemblent plus, parfois elles ressemblent vachement. Je remercie les photographes qui les mettent à disposition aussi parce que c'est un vrai métier de prendre une photo et de faire ressortir une émotion. Mais j'ai pas pris la photo. C'est pas mon métier et moi, même pendant un voyage, j'arrive pas à briser cette... J'arrive pas à prendre les gens en photo. Voilà. Enfin, peu. Souvent, j'ai recours aux photos des photographes.
1: Des portraits de personnes qui vous parlent.
0: Ah bah tout à fait. Tout à fait. Des portraits qui me parlent, qui me touchent. C'est immédiat. Tout de suite, quand je rencontre la personne. Bon, en tout cas, il n'y a pas de vivant. Hein. Je peins pas à partir d'un vivant. C'est beaucoup trop long. Ce serait trop long pour le modèle et difficilement réalisable. Mais oui, c'est ça. C'est des émotions qui me parlent, qui me touchent.
1: Est-ce que vous avez l'impression de leur répondre en quelque sorte ?
0: Pas de leur répondre parce qu'ils ne me posent pas de questions, je pense. Mais de partager ce qu'ils ressentent. Surtout de partager. Voilà, c'est une émotion qui me fait vivre. Là, rien qu'en le disant, ça me touche au ventre. Voilà, c'est des émotions qui vont me parler et pas les personnages, hein, les émotions, parce que je les connais pas souvent. Du coup, en peignant, en fait, ça va me faire vibrer, en fait, de partager ça.
1: Partager plus avec certaines de vos œuvres.
0: C'est toujours un minimum de lien avec mes tableaux, parce que c'est moi qui choisis mes sujets, simplement. Après, c'est sûr qu'au commencement de la toile, il y en a où c'est je vais mettre 8 heures à la peindre, ce qui est peu, parce que je suis habitée par l'émotion et que je suis à fond dedans. Il y en a d'autres, je vais me dire, ah bah tiens, pas tant finalement, mais voilà, elle me plaît quand même. Mais il y en a d'autres, c'est sûr, avec qui, là, la maturité, la femme là-bas, j'ai adoré la faire. Elle me parle vachement, c'est une de mes œuvres préférées durant cette exposition. Et c'est drôle parce qu'au vernissage, beaucoup de monde m'ont vu, ont dit, tiens, c'est blanche, moi j'ai 29 ans, mais tiens, c'est blanche à 80 ans. Ce qui est improbable parce qu'on voit qu'elle est habillée aussi avec le vêtement en Inde. Celui, c'est Sarka, je ne sais plus le nom de cette grande écharpe. Mais de toute façon, ce n'est pas moi. Mais beaucoup de monde me voyait, quoi. Donc il y a des choses, oui.
1: Ils n'ont pas tort.
0: C'est vrai ?
1: Physiquement.
0: Oui, physiquement. Ça ne m'est pas du tout venu à l'esprit, quoi.
1: Vous choisissez, c'est très masculin.
0: Oui, c'est vrai quand vous le dites, en fait. Mais vous voyez, vous dites des choses que moi, je...
2: Vous ne percevez pas.
0: Ouais. Bah non. Pourquoi est-ce que je fais plus d'hommes? J'en sais rien. En tout cas, dans cette expo, il y a plus d'hommes. Je tends de plus en plus vers l'enfance parce que c'est quelque chose qui me passionne à côté. Tout ce qui est construction des enfants, des adolescents, enfin, ces petits êtres qui naissent et puis qui font leur chemin, c'est quelque chose qui m'intéresse. Psychologiquement, je voudrais dire même neurologiquement, je m'en intéresse à côté. Donc c'est vrai que je les peins aussi de plus en plus. Et moi, je suis rentrée dans la maternité, donc peut-être que ça change aussi ce que je veux peindre.
1: Merci Blanche.
0: De rien.
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4: Il est 7h en temps universel. Merci d'écouter RFI.
3: Clotilde Dumais.
4: Le journal international avec vous, Julien Coquelroem.
5: Et à la une, 350 000 Haïtiens peut-être expulsés des États-Unis dans les jours ou les semaines à venir. Leur statut de protection temporaire doit prendre fin ce lundi. Et cela inquiète tout autant aux États-Unis qu'à Port-au-Prince, où nous partons dans un instant. Des dizaines de milliers de personnes évacuées, des milliers d'hectares brûlés, situation catastrophique en France, où les feux de forêt dévorent ce matin le sud-ouest du pays. Dans l'actualité également, une nouvelle nuit de frappe entre l'Iran et les États-Unis. Et puis notre dossier du jour est le sort de deux fillettes françaises orphelines, toujours détenues en Syrie et qui attendent toujours leur rapatriement.
4: C'est une date qui se rapproche pour 350 000 personnes plongées dans l'inquiétude.
5: Les 350 000 Haïtiens qui vivaient et travaillaient jusqu'ici légalement aux États-Unis et pour qui tout pourrait changer lundi, sauf décision contraire de la justice, c'est en effet ce 27 juillet que pourrait prendre fin le TPS, le statut de protection temporaire, dont ils bénéficiaient en tant que ressortissants d'un pays devenu dangereux. Rien dans la situation d'Haïti ne justifiait d'y mettre fin aujourd'hui, mais Donald Trump a décidé de le révoquer et la Cour suprême a soutenu sa décision il y a un mois. 350 000 Haïtiens seront donc bientôt menacés d'expulsion, mais les conséquences seront également lourdes pour leur pays d'origine. En Haïti, des milliers de familles dépendent des transferts d'argent de la diaspora pour vivre au jour le jour. Reportage à Port-au-Prince de notre correspondant Peterson Luxama.
6: Alors que la décision n'est pas encore effective, elle fait déjà naître de l'inquiétude à Port-au-Prince. De nombreux habitants retiennent leur souffle, à l'image de Betson, rencontré à Delma, qui dit craindre le pire.
7: Son pays qui...
8: En Haïti, la majorité des familles dépendent de la diaspora. Beaucoup de migrants haïtiens bénéficiant du TPS ont des proches qu'ils soutiennent financièrement. Penser à les expulser serait vraiment dramatique et grave.
6: Inquiétude et crainte aussi chez Stéphanie, croisée à Pétionville. Selon elle, Haïti n'est ni économiquement ni sécuritairement prête à accueillir des centaines de milliers de personnes expulsées.
9: Si une telle décision arrive à être effective, quel sera le sort de nos compatriotes haïtiens aux États-Unis? Il ne faut pas oublier, ce sont des gens qui ont laissé Haïti derrière eux pour aller chercher une meilleure situation ailleurs. Et le pays n'est pas encore prêt à les recevoir.
6: Jean-Baptiste nuance toutefois le débat.
10: C'est vrai, la décision pourrait faire beaucoup de mal à nos compatriotes. Toutefois, je pense que c'est une bonne occasion pour eux de contraindre les autorités haïtiennes à agir pour améliorer les conditions de vie en Haïti et notamment la situation sécuritaire.
6: Alors que l'échéance approche, le gouvernement haïtien, de son côté, reste discret. Aucun plan officiel n'a été présenté pour faire face à un éventuel retour massif de migrants. Peterson Luxama, Port-au-Prince, RFI.
4: Pendant ce temps, à Washington, Donald Trump, lui, continue sa guerre commerciale avec une grande partie du monde.
5: Une nouvelle salve de droits de douane annoncée pour la semaine prochaine. Elle concerne une soixantaine d'économies, des surtaxes de 10 à 12,5% imposées notamment à des partenaires clés des États-Unis comme l'Union européenne, le Royaume-Uni, le Canada, le Mexique, le Japon, l'Australie. Elles viennent remplacer les droits de douane temporaires déclarés par Donald Trump en février après l'annulation par la Cour suprême de ce qu'il avait imposé depuis son retour au pouvoir. La Maison-Blanche les justifie cette fois par la volonté d'éliminer de ses chaînes d'approvisionnement tout produit issu du travail forcé. L'Australie, la Nouvelle-Zélande, le Japon ou encore les Philippines ont déjà exprimé leur désapprobation. L'Union européenne salue de son côté un résultat conforme aux engagements américains figurant dans l'accord commercial conclu l'an dernier entre Bruxelles et Washington.
4: Des images de désastres, des embouteillages, le réchauffement climatique climatique en images dans le sud de la France.
5: Lui qui rend plus fréquents et plus violents les incendies qui ravagent actuellement le sud-est et le sud-ouest du pays. Des dizaines de milliers de personnes appelées à évacuer ce matin, notamment du côté du très touristique bassin d'Arcachon, non loin de Bordeaux, où l'ensemble des occupants de la presqu'île du Cap-Ferret sont désormais appelés à partir par la route ou par la mer. Bonjour Simon Rosé.
0: Bonjour.
5: Des milliers d'hectares sont partis en fumée ces dernières heures dans le sud-ouest de la France.
0: Oui, il y a plusieurs dizaines de milliers de personnes évacuées en quelques heures seulement, témoins de l'intensité des feux auxquels doivent faire face les 800 pompiers déployés. Pompiers qui vont recevoir l'appui de collègues et moyens européens, des canadairs, des hélicoptères. La France a activé cette nuit le mécanisme européen de protection civile. C'est la troisième fois depuis le début de l'été. Le pays n'y avait eu recours qu'une seule et unique fois dans le passé, c'était il y a 4 ans. Preuve de la saison exceptionnelle des feux qui est en train de subir le pays. Plus de 50 000 hectares partis en fumée depuis le début de l'année. C'est 5 fois plus que la moyenne, un record.
5: Simon, la France n'est pas la seule dans cette situation. Des feux records en Espagne également.
0: Oui, l'état d'urgence se déclarait dans la région de Madrid où plusieurs feux sont actifs au nord et à l'ouest de la capitale. Une dizaine de milliers de personnes l'a aussi évacué. Même scène sur l'autre rive de la Méditerranée, au nord-est de l'Algérie, principalement dans la région de Skikda. 19 000 pompiers mobilisés au total. Le bilan officiel fait état de 6 morts et plus de 1 400 départs de feu depuis le début du mois de juin.

0: marque des mesures de rétorsion contre Téhéran. Il a annoncé que les fonds iraniens gelés aux États-Unis serviraient désormais à rembourser les dégâts sur les navires touchés par des frappes iraniennes dans le Golfe. Téhéran critique par la voix de son chef de la diplomatie un précédent incendiaire et menace de rétorsion tout pays participant, coopérant ou aidant les États-Unis dans leurs attaques.
1: Le Moyen-Orient est hors de contrôle, au bord de l'inimaginable, s'est alarmé hier le secrétaire général de l'ONU.
0: Et c'est dans ce contexte que, dans la région, 110 enfants français sont toujours détenus dans le nord-est de la Syrie, dans un camp de prisonniers destiné aux familles des terroristes du groupe État islamique. Bonjour Oriane Verdier.
2: Bonjour.
0: Dans notre dossier ce matin, on prend le temps de se pencher sur le cas de deux orphelines. Elles sont françaises, elles ont perdu leur mère en avril et attendent toujours depuis de pouvoir rentrer en France.
2: Oui, ça fait donc plus de 3 mois qu'elles sont livrées à elles-mêmes dans le camp de Roj, proche de la frontière irakienne, un camp tenu par les forces kurdes syriennes où les conditions de vie sont décrites comme inhumaines par des experts des Nations Unies. Au lendemain de l'annonce du décès de leur mère, mi-avril, l'avocate de la famille, Marie Dosé, a fait une demande de rapatriement, mais n'a pas reçu de réponse de l'État français. Elle a donc saisi le tribunal administratif pour demander l'application de l'arrêt de la Cour européenne.
0: Pourquoi est-ce que Paris ne rapatrie pas aujourd'hui ces deux petites filles?
2: Eh bien, c'est la question. Le porte-parole du Quai d'Orsay nous a confirmé que les équipes compétentes étaient informées du dossier. Il a également rappelé que 179 enfants et 60 femmes ont déjà été rapatriés. La France sait d'ailleurs très bien accompagner les enfants une fois arrivés sur le territoire. Mais chacun de ces rapatriements a été obtenu grâce à un combat de longue haleine, rappelle l'avocate de la famille, des familles, Marie Dosé. Ces deux orphelines sont donc entrées à 3 et 5 ans dans le camp de Roj. Aujourd'hui, elles ont 10 et 12 ans. Jusqu'à présent, leur mère n'avait pas sollicité leur rapatriement.
0: Et est-ce qu'une famille les attend en France?
2: Oui, une famille nombreuse, des oncles, des tantes, cousins et grands-parents qui se sont préparés depuis des années à leur retour. Nous avons échangé notamment avec l'une de leurs tantes qui m'a expliqué avoir eu le bonheur de connaître l'aîné durant les 6 premiers mois de sa vie avant que ses parents français ne l'emmènent en Syrie. Mais elle affirme que le lien ne s'est jamais coupé depuis le camp où elles sont enfermées. Les petites ont donc suivi naissance, anniversaire, mariage, grâce à des appels vidéo, des photos, des messages. Toutes les semaines, la famille en France adresse un courrier au ministre de l'Europe et des Affaires étrangères, ainsi qu'au président de la République, afin de solliciter leur intervention et de rappeler l'urgence de la situation.
0: Et Oriane, pour être bien clair, ce ne sont pas les autorités syriennes qui s'opposent à ce rapatriement.
2: Non, au contraire, les autorités kurdes syriennes qui dirigent le camp ont réitéré leur appel aux 50 pays dont les ressortissants sont toujours détenus en Syrie, des rappels à les rapatrier. Donc, selon elles, la prise de contrôle d'une grande partie du nord-est syrien par les autorités de Damas en janvier dernier a amené à une résurgence de l'organisation État islamique. Ces camps sont donc de plus en plus, plus que jamais, des bombes à retardement. Aujourd'hui, 2315 personnes y habitent toujours dans des conditions désastreuses et plus de la moitié sont des enfants.
0: Oriane Verdier pour notre dossier du jour. Merci beaucoup.
2: À Madagascar, c'est un jour de deuil national décrété par les
3: gens. 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
5: Au fil du trait de Blanche Coupet, artiste peintre en résidence 2025-2026 pour la mairie de Glézé. Blanche Coupet nous offre les travaux de sa recherche artistique, principalement des portraits. Sous forme d'émotion et d'inspiration, crayons et coups de pinceau, les toiles nous interpellent. À vous de voir.
6: Alors c'est fait dans le cadre d'une résidence pour laquelle j'ai postulé. Il y a un concours et puis que j'ai remporté. Et grâce à cette résidence, j'ai eu l'opportunité d'exposer pendant 15 jours dans cette maison de la Révolte. Une exposition du coup qui est personnelle.
5: La résidence, c'est avant tout une aide aux artistes et c'est aussi une complicité en quelque sorte avec les habitants.
6: C'est le bon terme, complicité. Pourtant, on n'avait pas échangé avant. Mais alors c'est sûr que j'ai bénéficié de subventions qui m'aident à créer et de porter ces ateliers. Mais ce qui vraiment me branchait dans le projet d'être en résidence pendant un an, c'est de faire le lien entre l'art et le public, de rencontrer les habitants de Glézé. Et c'est, en fait, c'est moi qui avais le choix, qui est venu avec un projet en disant bah voilà, j'aimerais intervenir là, j'aimerais intervenir ici, dans cette structure-là, dans l'Aloisienne, dans les écoles, dans les hôpitaux de jour. Et j'ai eu de la complicité, je

0: pense, à rencontrer et à échanger avec des nouvelles personnes.
1: Des ateliers, bien évidemment.
0: C'est ça, c'était des ateliers de dessin principalement, tout à fait.
1: Et il y a toujours, à la fin de ces exercices, un rendu, et c'est là où nous nous trouvons. Des œuvres que vous avez faites pour l'exposition, hein, spécifiquement.
0: Principalement, oui. Pas que, il y en a qui étaient avant la résidence, mais qui allaient très bien dans la thématique de ce que j'ai proposé. Oui, on peut dire une collection, une exposition. Là, c'est, en tant qu'artiste, on ne fait pas des expositions, en tout cas pour ma part, tous les quatre matins, donc là c'est mon exposition de 2026.
1: On va rentrer un peu dans votre univers. Il y a quelque chose, je crois, qui vous relie à toutes ces œuvres, le trait et le portrait.
0: Oui, c'est ça, c'est le portrait. Effectivement, du coup, ici, donc, c'est des portraits, toujours typés sur des peaux colorées, souvent asiatiques, encore plus souvent africaines. Et le trait aussi, l'exposition s'appelle Au fil du trait, parce que moi, ce qui me fait vibrer aujourd'hui, c'est de voir le processus, le chemin, les erreurs, la progression de la peinture, enfin de mes œuvres. Donc, vous allez voir sur mes tableaux, des tableaux avec encore le coup de crayon, de fusain, le jus de terre ébantine, le jus de peinture qui a coulé. Voilà, j'aime que ce soit brut.
1: C'est les outils que vous utilisez en quelque sorte.
0: Oui, en fait, c'est ça. Moi, j'aime pas. Alors ici, vous allez le voir, j'aime. Hein. C'est une façon de parler, mais l'œuvre aboutie toute propre, toute bien vernie, etc., elle m'intéresse moins. Elle me plaît, mais elle m'intéresse moins. Moi, j'aime qu'on voit justement par quel chemin je suis passée, les erreurs que j'ai fait, le trait crayon que j'ai barré, que j'ai recommencé. On peut le voir ici. On voit très bien avec un tableau qui s'appelle Les Remords. Donc, il y a une huile sur toile et fusain sur toile de coton de 130 cm de haut et de presque 1 mètre de large. Donc, on voit en fait mes traits de construction. On voit ma croix derrière qui me permet de positionner mon sujet. Ensuite, on voit mes premiers coups de crayon, où est-ce que je mets les yeux arrivent au milieu du visage, voilà mes mesures en fait, et puis après je passe à la peinture, et quand je passe à la peinture, la première étape c'est toujours des jus, ce qu'on appelle des jus en peinture, c'est mélanger beaucoup de terre ébantine, donc qui est notre diluant, avec très peu de peinture, pour commencer voilà, à mettre nos taches d'ombre. Je commence toujours par peindre en peinture, c'est souvent comme ça, on pose l'ombre, et ensuite on vient appliquer la lumière. Ici, sur les remords, on voit encore du dessin que j'ai voulu laisser parce que je crois qu'il y a une valeur ajoutée. Et je pense que ce dont vous me parlez là à l'instant, oui, c'est la goutte de mon jus. On voit encore une peinture qui a coulé. Et 70% des gens vont me dire « Ah bah non, c'est pas propre, t'as vu, c'est coulé. » Mais oui, mais moi, ça fait partie de mon dessin et je ne veux pas et je m'efforce de m'écouter moi et de laisser ces traces.
1: Alors, c'est au niveau de la peinture, c'est couche sur couche. Vous aimez la profondeur en quelque sorte, l'épaisseur.
0: Ça peut être couche sur couche, mais aussi, en fait, on appelle ça des contrastes. Je ne sais plus si c'est de quantité ou de qualité. Sur mes toiles, on voit parfois des jus, donc il y a très peu d'épaisseur. Et à côté, on voit des couches et des couches de peinture à l'huile sèche en 3 semaines. Donc, on peut toujours recommencer et recommencer. C'est vraiment génial. Et après, il y a aussi des contrastes de couleurs. Un joli bleu à côté d'un orange, d'un beau bordeaux.
1: Pourquoi le portrait est plus particulièrement celle d'hommes de couleur?
0: Oui, non mais complètement, moi j'ai très peu peint de personnes de couleur blanche. Alors je l'ai fait parfois pour des commandes parce que on me demandait de peindre les enfants ou autre. De mon propre souhait, c'est des personnes colorées. Alors j'ai vécu en Haïti en mission humanitaire. J'ai eu la chance grâce à ma famille et mes parents de beaucoup voyager au Kenya, au Maroc, au Sri Lanka, mais j'ai toujours eu une affection pour l'Afrique et puis la manière qu'ils ont de vivre en famille, cet instinct maternel, familial, qui est différent pour moi que je ne retrouve pas forcément ici en Occident, en Europe. C'est, voilà, s'ils sont très famille, cette façon de vivre ensemble. De par ce fait, je peins, c'est vrai, des personnes colorées, de peau noire. On ressent toujours des émotions. Je pense, en tout cas, j'espère.
1: Ce sont quelquefois des portraits vivants ou ce sont des photographies ou...
0: Très bonne question, c'est toujours des photographies. Enfin, ça peut être des photographies de portraits que moi j'ai pris ou alors ma sœur qui a beaucoup voyagé, de proches, ou parfois tout simplement c'est des photos qui sont en libre de droit sur internet que j'ai le droit d'exploiter. Alors bien souvent elles ne ressemblent plus, parfois elles ressemblent vachement. Remercier les photographes qui les mettent à disposition aussi parce que c'est un vrai métier de prendre une photo. et de faire ressortir une émotion. Mais j'ai pas pris la photo. C'est pas mon métier et moi, même pendant un voyage, j'arrive pas à briser cette... J'arrive pas à prendre les gens en photo. Enfin... Peu. Souvent, j'ai recours aux photos des photographes.
1: Des portraits de personnes qui vous parlent.
0: Ah bah tout à fait, tout à fait. Des portraits qui me parlent, qui me touchent. C'est immédiat, tout de suite, quand je rencontre la personne. Bon, en tout cas, il n'y a pas de vivant. Hein. Je ne peins pas à partir d'un vivant, c'est beaucoup trop long. Ce serait trop long pour le modèle et difficilement réalisable. Mais oui, c'est ça, c'est des émotions qui me parlent, qui me touchent.
1: Est-ce que vous avez l'impression de leur répondre en quelque sorte ?
0: Pas de leur répondre parce qu'ils ne me posent pas de questions, je pense, mais de partager ce qu'ils ressentent. Surtout de partager. Voilà, c'est une émotion qui me fait vivre. Là, rien qu'en le disant, ça me touche au ventre. Voilà, c'est des émotions qui vont me parler et pas les personnages, hein, les émotions, parce que je ne les connais pas souvent. Du coup, en peignant, en fait, ça va me faire vibrer en fait, de partager ça.
1: Partager plus avec certaines de vos œuvres.
0: C'est toujours un minimum de lien avec mes tableaux, parce que c'est moi qui choisis mes sujets, simplement. Après, c'est sûr qu'au commencement de la toile, il y en a où je vais mettre 8 heures à la peindre, ce qui est peu, parce que je suis habitée par l'émotion et que je suis à fond dedans. Et il y en a d'autres, je vais me dire, ah bah tiens, pas tant finalement, mais voilà, elle me plaît quand même. Mais il y en a d'autres, c'est sûr, avec qui, là, la maturité, la femme là-bas, j'ai adoré la faire. Elle me parle vachement, c'est une de mes œuvres préférées durant cette exposition. Et c'est drôle parce qu'au vernissage, beaucoup de monde m'ont vu, ont dit, tiens, c'est Blanche, moi j'ai 29 ans, mais tiens, c'est Blanche à 80 ans. Ce qui est improbable parce qu'on voit qu'elle est habillée aussi avec le vêtement en Inde. Je sais plus si c'est Sarka, je sais plus le nom de cette grande écharpe, mais de toute façon, c'est pas moi. Mais beaucoup de monde me voyait, quoi. Donc il y a des choses, oui.
1: Ils ont pas tort.
0: C'est vrai ?
1: Physiquement, le
0: oui, physiquement.
1: Petit.
0: Ça m'est pas du tout venu à l'esprit, quoi.
1: Vous choisissez, c'est très masculin.
0: C'est... Oui, c'est vrai quand vous le dites, en fait. Mais vous voyez, vous dites des choses que moi, je...
2: Vous ne percevez pas. Ouais.
0: Bah non. Pourquoi est-ce que je fais plus d'hommes ? J'en sais rien. En tout cas, dans cette expo, il y a plus d'hommes. Je tends de plus en plus vers l'enfance parce que c'est quelque chose qui me passionne à côté. Tout ce qui est construction des enfants, des adolescents, enfin, ces petits êtres qui naissent et puis qui font leur chemin, c'est quelque chose qui m'intéresse. Psychologiquement, je voudrais dire même neurologiquement, je m'en intéresse à côté. Donc c'est vrai que je les peins aussi de plus en plus. Et moi, je suis rentrée dans la maternité, donc peut-être que ça change aussi ce que je veux peindre.
1: Merci Blanche.
0: De rien.
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0: Kevin a choisi de tout quitter pour offrir plus de temps à sa famille à Bali. Il nous raconte les joies et les défis du quotidien d'un expatrié au bout du monde.
1: Sincèrement, pour moi, c'est tellement une vie nouvelle qu'en fait, tout m'a marqué. C'est tellement aux antipodes de ce que je connaissais dans ma vie de tous les jours que tout m'a marqué. Pas de pression, être chill, être détendu. Eux, ils vont toujours voir le bon côté des choses. Donc, au début, pour moi, ça a été dur, notamment ça. De pas s'énerver, de pas être excité, de vivre tranquillement. Maintenant, ça, on vit des fois un peu trop tranquillement. Je m'appelle Kevin, je me situe à Kerobokan Seminyak. Je suis venu m'installer à Bali avec ma femme et ma petite fille qui a 5 ans, qui a eu 5 ans cette année, pour un meilleur cadre de vie. Pour bon nombre de personnes, ça va paraître fou. Je n'étais jamais venu à Bali. On n'était jamais venu à Bali avant. On était commerçants en France et un petit peu dans l'immobilier aussi. Et comme beaucoup de commerçants, étouffés par les taxes et un petit peu ras-le-bol des charges, choses comme ça, et la vie de patronariat avec les heures n'était pas en adéquation avec la vie de famille que l'on souhaitait. Donc, on a pris la décision de joindre l'utile à l'agréable, trouver un endroit où sont posés, en fait, que je puisse profiter de ma femme, de ma petite puce, bien sûr, et auquel elle puisse se développer au niveau de la culture, au niveau de la religion, les choses comme ça, et dans un cadre de vie qui est un peu idyllique. Et donc, on a coché quelques cases sur la map monde. Et on s'est renseigné, j'ai eu la chance de tomber sur des bonnes personnes sur Bali qui sont installées depuis 20 ans et qui étaient constructeurs, comme moi je le suis aujourd'hui. Et du coup, on a été un peu pris dans un tourbillon. Et du coup, bah voilà, ça fait aujourd'hui, ça fait au mois de septembre 2 ans qu'on est installé. Se préparer à un tel changement, moi, j'étais pas prêt. Je suis très conservateur. J'aime ma France, voilà. Je cherchais un cadre de vie qui pouvait allier le bonheur de ma femme et le bonheur de ma fille en priorité. J'aurais été tout seul. Je ne pense pas que je serais venu à Bali, car moi je l'ai mal vécu. Hein, je le dis, hein, c'est dur l'expatriation, c'est pas chose facile. Aujourd'hui, on a trouvé en fait notre, on va dire, le consensus, hein, l'équilibre qu'il y a entre nous sur Bali. Mais c'est vrai que pour moi, il n'y a pas forcément à se préparer. On peut pas se préparer. Pour moi, on peut pas se préparer tant qu'on le vit pas. Aujourd'hui, je suis prêt à aller dans d'autres pays s'il le faut pour changer de vie, mais je préviens les gens qui veulent sauter le pas. Ça peut être beaucoup plus compliqué qu'on ne le pense, et pourtant je suis quelqu'un de très fort mentalement. Alors, le premier jour qu'on est arrivé à Bali, en fait, on est arrivé, il était 20h30 le soir. La personne qui a construit notre maison et sa famille nous attendaient. Donc, il faisait noir, tout ça. Donc, on s'en est pas vraiment rendu compte. Déjà, on était chargés parce on a vendu beaucoup de choses en France, des affaires de ma fille, nos affaires à nous. Je parle pas de l'immobilier, mais je parle en fait des affaires de vêtements, tout ça. Et la vie de tous les jours. Et c'est vrai qu'on est arrivé avec 8 valises. Mais c'était principalement des peluches de ma fille, des choses comme ça. Donc on est parti avec le strict minimum, on se dit on achètera tout sur place. Et on a découvert notre maison en fait en arrivant, parce que la partie hôtel était encore en construction. On est arrivé dans un chemin auquel c'était encore un peu la pampa. Ça faisait un peu délabré. Bon, aujourd'hui, il y a des constructions partout. Hein. Il y a eu 21 constructions autour de nous en 2 ans, donc ça a beaucoup changé. Non, pas serein. Pas serein, parce qu'on s'est dit dans quoi on a mis les pieds, dans quoi on a mis notre argent aussi, hein, parce que bah, c'était nos économies. Et on a eu peur. On a eu peur pendant une bonne semaine, un petit peu. Je vais pas mentir, hein. Je vais parler cru. Je pensais que j'allais vivre dans la jungle, mais dans le secteur où on est, du côté de Seminyak, Kerobokan, Canggu, tout ça, c'est en plein développement. Beaucoup de construction, c'est beaucoup développé aussi bien au niveau des restaurants, des bars, de l'hôtellerie. Voilà, je pensais plus vivre dans les régions un peu plus comme Ubud, qui était vraiment plus dans la jungle, beaucoup plus nature. Non, pas du tout, pas du tout. Mais c'est une très bonne surprise, hein, parce que j'avais peur. Moi, je suis nantais de base, donc j'avais peur de manquer un peu de la vie de tous les jours. Voilà, au niveau des magasins, tout ça. Dans mon secteur, bien sûr, vous avez tout ce qui est la plage, les gros complexes hôteliers, des plus petits, beaucoup de villas, de bars, restaurants, notamment les plus gros beach clubs hein, du monde, hein, qui sont situés à 10 minutes de chez moi. Après, quand vous allez plus dans le sud, vous avez tout ce qui est Uluwatu, auquel vous avez des choses beaucoup plus flore, bah, pas flore, mais on va dire plus sauvage, Uluwatu avec Ungasan, mais aussi qui se développe de plus en plus sur le tourisme notamment. Et après, vous avez tout ce qui est Ubud et au-dessus d'Ubud et dans l'est, auquel c'est encore assez nature, donc les rizières, les waterfalls, bah, les cascades, les choses comme ça, auxquelles on fait beaucoup de snorkeling, de plongée, et qui restent encore très authentiques, très très authentiques. Alors, un pays en plein développement, mais avec des paysages de cartes postales. Donc, vous avez en 3 heures de route, vous pouvez passer aussi bien des nouvelles constructions à des choses très authentiques, des rizières, aux cascades et aux magnifiques temples qu'il y a sur Bali. Et surtout, le peuple avec leur sourire. J'ai pas beaucoup d'expérience de voyage, mais par rapport à tous ceux avec qui je discute, et moi, pour mon si peu d'expérience, Il n'y a pas un seul pays où la gentillesse des Balinais se retrouvera.
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1: sur l'énergie qu'on ressent à Bali. Effectivement, moi, je ne suis pas à croire tout ça. Ma femme, un peu plus. Il y a beaucoup de retraites spirituelles, ce qu'on appelle sur Bali. Moi, je n'y croyais pas vraiment du tout, comme le karma, des choses comme ça. C'est vrai que depuis que je suis installé à Bali, on sent une aura spirituelle, on sent le karma. D'ailleurs, les Indonésiens, les Balinais, ils croient énormément. Et puis, je me suis pas converti avec le karma, les choses comme ça. Mais j'y crois de plus en plus. Je vois des choses et on fait un peu plus attention. C'est ce qui permet d'avoir en fait toute l'adéquation en fait entre le peuple balinais et les expatriés comme nous et une autre philosophie de vie qu'on trouve pas forcément en France, du vivre ensemble, le respect de l'un de l'autre. Et ici, c'est on le ressent directement. Il y a beaucoup de respect entre nous. Ce qu'on appelle c'est le Bali Belly. À Bali quand on arrive, c'est soit Bali t'accepte, soit Bali t'accepte pas. Moi, ma femme, elle a été très bien acceptée. Moi, je l'ai eu pas dans les 15 premiers jours. Hein. Je l'ai eu au bout de 2 mois, auquel j'ai été très, très malade. C'est à partir de là que j'ai commencé à le croire. J'ai perdu 9 kilos en une semaine. Pendant 2 semaines, ça a été très compliqué. Moi, j'en ai fait l'expérience. Pourtant, je ne crois vraiment pas à tout ça. Je le répète. Et beaucoup de touristes l'attrapent. Et ça, c'est soit le Bali qui t'accepte, soit c'est le Bali qui te purifie, en fait, ton âme de tout, apparemment, ce que tu as fait, ce que tu as péché, ce que, voilà. J'étais au courant qu'il y avait quand même pas mal de choses qui étaient très spirituelles, les énergies, les choses comme ça. Pour moi, c'était du flan, hein. Je ne vais pas mentir. Moi, je crois ce que je vois. Malheureusement, je l'ai vécu un petit peu. Bali, je me suis acclimaté, moi. Les 2 premiers mois, ça a été un peu, parce que j'étais en mode vacances. Donc, ça a été. Après, j'ai eu une petite descente où ça a été plus compliqué pendant 6-7 mois. Et maintenant, je me sens bien à Bali depuis, on va dire, 1 année. Donc, voilà, ça va faire 2 ans au mois de septembre. Donc, ouais, j'ai un peu galéré mentalement, trouver sa place aussi. Parce qu'à Bali, on n'a pas le droit de travailler. Donc, on peut monter que des structures. Donc, on avait commencé avec un petit hôtel qu'on a sur Seminyak. Et maintenant, une entreprise de construction. Donc, je m'occupe un peu plus l'esprit. Mais le fait de ne pas pouvoir travailler reste assez complexe mentalement quand on vient des pays occidentaux et auxquels notre vie est rythmée par le métro, boulot, dodo, hein, tout simplement. Les cérémonies balinaises, en fait, il y a un peu pour tout. Vous avez des grosses fêtes sur Bali, comme Nyepi, ce qu'on appelle le jour du silence. Hein. Nyepi, c'est on n'a pas le droit de sortir de chez nous. Hein. On n'a rien droit de faire, lumière éteinte, tout ça, pendant 24 heures où Bali s'arrête. Nous, on bouge pas, on reste à la maison, ça fait bizarre. Donc heureusement qu'il y a la télé, voilà. Dans certaines régions, même l'internet est coupé. Je sais que les aéroports sont fermés même. Et là, il y a personne dans les rues et il y a un calme plat. Voilà. Après, il y a tout ce qui est Galungan, Chilingan, qui sont des religions, qui sont des cérémonies qui sont très importantes sur Bali. C'est deux fois par an. C'est quand les démons, les dieux viennent sur les terres de Bali. Après, qui remontent. Voilà, ça dure pendant à peu près une semaine. Sinon, après, il y a beaucoup de cérémonies, que ça soit pour moi, ce que je fais le plus régulièrement, c'est quand je suis dans la construction, quand on protège le terrain d'un investisseur et on protège le peuple balinais qui va travailler dessus. Il y a une cérémonie d'ouverture de chantier pour les protéger, pour qu'il n'arrive rien, les choses comme ça. Et après, ce qu'on appelle une cérémonie de fin de chantier. Et là, ça va être pour que l'entreprise soit prospère, protégée des démons et des choses comme ça. D'ailleurs, dans beaucoup de villas à Bali, les petits temples, et il y a toujours un emplacement avec un petit temple qui est toujours mis à disposition pour pouvoir honorer chaque matin les dieux en leur faisant des offrandes. On va nous inviter, par exemple, quand même, des familles balinaises qui vont faire une cérémonie, ou même musulmans, ils vont pas hésiter à nous inviter pour nous montrer, en fait, nous faire connaître les choses. Moi, je vois ma petite quand elle a Little Tree, ou à droite à gauche, ou même à Little Tree, c'est un playground à côté, auquel c'est une partie école anglaise aussi qu'elle est pendant l'été, ou même à l'école française. Ils vont prendre du temps, et les jours fériés qui vont être dans le calendrier musulman ou bouddhiste, voilà. Ils vont être fermés, en fait, parce que justement ils honorent tout ça, et c'est, on apprend le vivre ensemble. Donc on n'a pas le choix, en fait, de s'y intéresser un minimum. Et pour ceux qui veulent vraiment s'ouvrir l'esprit et apprendre tout, je comprends que Bali est vraiment une terre d'accueil pour ça. Il n'y a pas de jugement, que ce soit chrétien, en fait, musulman ou autre. Il n'y a pas de jugement. C'est vraiment ce que je disais avant, on est vraiment sur le principe de vivre tous ensemble. Ma fille, moi, elle est en playground l'été, quand c'est comme ça, elle va dans une partie dans une école anglaise, auquel ils vont lui apprendre la culture du musulman, elle a porté le voile, ils lui apprennent, des choses comme ça. Donc en fait, moi, c'est vraiment l'ouverture d'esprit, c'est qui m'a le plus choqué, pour qu'on n'a pas l'habitude, voilà. Il n'y a pas d'énervement, que ce soit même dans le trafic, hein, en France, les gens s'énervent assez facilement, les choses comme ça. Ici, c'est très safe. La nuit, c'est très sécure, parce que si vous arrivez un problème, il y a toujours quelqu'un à côté du peuple balinais ou autre, hein, qui va vouloir vous porter secours, qui va vouloir vous aider, et même s'il y a un différent. Donc oui, non, au niveau safe, Bali, dans moi, mon Bali que je connais, dans les environs, choses comme ça, il n'y a pas photo. C'est très, très safe. De ce côté-là, il n'y a rien à dire. Ils sont vraiment protecteurs, même des expatriés comme nous. Ils sont vraiment gentils, accueillants, et toujours essayer de vous protéger, en fait. Et surtout les petites filles, les choses comme ça, on voit bien. Ils aiment tellement les enfants que du coup, ils essayent toujours de faire au mieux pour l'enfant. Notamment chez les enfants, pour moi, c'est ça m'a impressionné, ça. Alors, pour l'école de notre petite puce, nous, notre petite fille, quand on est arrivée, elle avait 3 ans, donc elle sortait de la crèche. Donc, elle a fait sa première rentrée scolaire sur OLFB à Oumalas, à 7-8 minutes de chez nous. Les premières impressions, elle a été impressionnée. Ce qui nous a plus impressionné, c'était le côté multiculturel. Parce qu'il y a des gens aussi bien qui viennent à Bali, mais qui sont du Japon, de la Corée, des Espagnols, vraiment, voilà ça. Donc non, nous on en est très contents, parce que elle s'est développée aussi bien dans le langage sur l'anglais et un peu le balinais, mais c'est surtout, en fait, le côté, en fait, elle apprend des religions différentes auxquelles en France on est encore un petit peu fermé, et aujourd'hui il n'y a pas forcément de racisme ici. En France, il y a un peu des cases. En tout cas, c'est mon avis. Mais ici, c'est le vivre tous ensemble. Donc, mais sur le système scolaire, non, on en est très content pour le moment. Peut-être qu'avec le temps, on en sera déçu. Et c'est vrai que des bonnes choses pour le moment. À Bali, on va retrouver du sport un peu qui est un peu occidental, tel que le football, le basketball. Mais après, ici, c'est vraiment les sports, ce qu'on va appeler sport de glisse. Donc, le surf, le skateboard, même le roller, ici, c'est assez présent. C'est assez présent. Ouais. Alors sur le domaine de la santé, c'est vrai que moi c'était une question que je m'étais posée avant de partir. Comment ça se passait? Parce qu'on a l'habitude d'être couvert en France pour tout, avec la fameuse carte verte vitale. Et en fait, non, ici on prend des mutuelles, on prend des trucs comme ça, et on paye. On paye, je vais dire une bêtise, à peu près l'équivalent de 300 euros, 400 euros par mois, plus la CFE, les choses comme ça. Il y en a qui l'apprennent pas, il y en a qui l'apprennent, mais c'est des qu'on n'a pas l'habitude de payer ça, alors qu'on a tout qui est acquis en France. Ça fait bizarre de payer quand notre fille a, par exemple, un simple rhume. On va chez le médecin, on sort la carte, on paye, on est remboursé. Ici, si on n'est pas bien assuré avec des mutuelles qu'on paye fortement par mois, ça fait des grosses sommes qui montent. Et effectivement, faut faire attention à ça quand ça fait partie du budget, alors qu'on n'a pas l'habitude de rentrer ça dans le coût de la vie de tous les jours en France, effectivement. Comme l'école, hein. C'est exactement pareil. Ici, c'est très chill, c'est très détente. Même quand on s'occupe par un minimum de travail, admettons, on ne le prend pas pareil. On n'est pas sur une oppression, en fait, il faut travailler pour gagner plus, et puis voilà. Donc non, en fait, c'est tout l'aspect en fait, chill qui est derrière. Nos enfants, Daniline, ma fille notamment, ils vivent à longueur de temps dehors. Donc en France, on a des saisons. Et puis quand il fait beau l'été, on est la plupart du temps, on est des gens qui vont prendre des vacances pendant une semaine, deux semaines, trois semaines, voilà. Alors qu'ici, on a tout le temps libre pour rester avec nos enfants et profiter de la plage, du surf, les playgrounds extérieurs. Alors qu'en France, on va plus profiter ça pendant deux, trois mois sur l'été. Alors les inconvénients à Bali, pour moi aujourd'hui, c'était vraiment l'adaptation pour ma part. Si je demandais à ma femme les inconvénients, il n'y a pas forcément. Il n'y a pas forcément, à part s'adapter à leur culture, à eux, en fait, leur façon de travailler, leur façon dans la vie de tous les jours. Parce qu'ici, les cérémonies sont très présentes pour leur religion. Mais pour moi, il n'y a pas forcément d'inconvénients. Comparé à la France, auquel on est un peu étranglé financièrement, peu importe la somme qu'on va gagner. Je trouve que plus on en gagne, plus on nous en prend, et on est étranglé financièrement plus facilement en France. Après, les avantages de la France par rapport à Bali, effectivement, on est couvert, que ça soit au niveau des médecins, la santé, l'école est gratuite. Effectivement, c'est un choix. C'est un choix. Mais moi, je n'y vois pas de gros inconvénients. C'est pour ça qu'on n'a peut-être pas envie d'entrer en France, j'avoue. Un conseil pour quelqu'un qui voudrait partir du jour au lendemain, ne pas écouter ce qu'il y a vraiment sur les réseaux, que ce soit Bali, la vie à Bali peut coûter cher. Être bien entouré. Ouais, moi j'ai eu beaucoup de chance au début, c'est vraiment bien entouré. Ce que je répète, la vie d'expat peut être compliquée pour certaines personnes. Et prévoir, bien s'en renseigner sur les budgets, parce qu'entre l'école, la santé, notamment pour les gens avec des enfants, peut te revenir. Donc on croit qu'on peut venir vivre à Bali avec 2000 euros par mois. Non, c'est pas à moins de manger dans des warung à longueur de temps. Mais au bout d'un moment, on s'en lasse. Renseignez-vous bien avant de venir à Bali. Pour les vacances, allez-y, foncez tête baissée. Pour la vie d'expatrié, s'installer, renseignez-vous bien. C'est le plus important. Moi, je vois beaucoup, que ce soit les influenceurs à droite ou à gauche, qui disent venir à Bali avec très peu de moyens, tout. Non, c'est des menteurs. Pour moi, aujourd'hui, non, c'est des menteurs, je le dis ouvertement. Il faut s'y préparer mentalement et financièrement aussi. J'ai vu des gens arriver à Bali en disant que tout allait être easy, aussi bien d'adaptation et financièrement. Et je côtoie des gens que ça fait 20 ans qu'ils sont là. Et on a beaucoup d'exemples, les gens sont partis la queue entre les jambes, c'est désolé du terme, mais c'est vraiment ça. Donc il faut faire vraiment attention. Et comme dans beaucoup de pays, je pense que c'est pas propre à Bali, je pense que c'est propre à toute intégration d'une vie d'expatrié. On n'est pas assez renseigné sur les sujets.

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2: 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Et Utopia. Partout en France, des jeunes rêvent d'autosuffisance. Imagine un monde où l'argent ne serait plus roi. Et s'appliquent à mettre leurs idées en pratique. En Saône-et-Loire, Eutopia fait partie de ces lieux d'expérimentation. Kaizen, Colibri et la coopérative Oasis ont voulu leur donner la parole. En arrivant au bout d'un chemin de terre, s'offre à nous un monde alternatif. Celui d'Eutopia, une communauté végane fondée par une poignée d'idéalistes venus bâtir le monde de demain. Eutopia fait partie de ces projets collectifs innovants. Nous sommes ici dans un écosystème peuplé d'êtres qui apprennent et expérimentent en harmonie avec la nature. Pierre et Benjamin partagent avec nous leur vision du lieu. Ils posent une réflexion sur l'économie du don, sur le vivre ensemble, sur les tâches communes et les évolutions du projet. L'étape suivante, l'ouverture d'un café associatif dans le proche village de Crona. Vivre différemment, oui, mais garder le lien avec le monde extérieur reste essentiel. Benjamin et Pierre sont là pour nous définir Eutopia.
3: Moi, je dirais que c'est un lieu d'expérimentation. Ouais, c'est un éco-hameau pour moi.
4: On peut plus dire, mais on vit très proches les uns les unes des autres. On est, je pense que par rapport à d'autres projets qu'on connaît, on est assez communautaire. Une communauté...
3: Intentionnelle.
4: Intentionnelle, voilà. Et un lieu d'expérimentation, c'est clair. C'est la base de notre projet, c'est expérimenter dans tous les domaines que l'on peut trouver pertinents, surtout où on sent qu'il y a un besoin d'évolution. Que ce soit dans la manière de cultiver, la manière d'être ensemble, la manière de construire, la manière de voir l'art, la manière de voir l'autre, la manière de voir le genre, la manière de voir l'argent. Donc c'est expérimenter d'autres manières de se relier au monde et à ce qu'il compose.
2: Donc cette notion d'expérimentation, on va revenir un peu à la genèse du projet. Donc on est sur le lieu du nom Eutopia. On revient quelques années en arrière. Avant d'arriver ici, qu'est-ce qui se passait dans les esprits des uns et des autres ?
4: Donc le projet a commencé véritablement 2020, il y a 7 ans. On était 4 à l'époque, mais maintenant les deux autres ne sont plus là. Et donc l'idée, c'était de trouver un espace. On avait organisé beaucoup de campements temporaires, gratuits, basés sur le don, vegan, où les personnes venaient partager des savoirs, des connaissances, les uns avec les autres, les unes avec les autres. Et ça, c'est des campements, on en organisait beaucoup quand on était au Mexique avec Yasmine, qui est ma compagne et qui est mexicaine. Et c'était vraiment génial. Sur 3-4 jours, on voyait ce que ça pouvait provoquer chez les personnes. Et il y a eu le désir à un moment donné d'aller un peu plus loin, c'est-à-dire de construire quelque chose de pérenne. Alors, un endroit où on pourrait organiser ça, mais de manière permanente. Et aussi, en parallèle, vu qu'à l'époque, on vivait sans argent, cette idée aussi de pouvoir planter des arbres et avoir un jardin, de pouvoir aussi être assez autonome, de ne pas toujours dépendre de ce qu'on trouve dans la poubelle. Donc il y avait l'idée de trouver cet espace-là, qui était vraiment centré dès le départ, cette idée d'économie du don, qui était un peu le pilier le plus fort, dans le sens où il n'y a pas d'échange monétaire, on ne veut pas rejeter l'argent en soi, mais d'essayer de rejeter l'idée de valeur, donc aussi autant que c'est pas l'argent qui va définir si on peut avoir un lieu ou pas, mais c'est aussi, on vient et on donne ce qu'on peut donner, que ce soit au niveau de notre énergie, de notre temps, de toutes les ressources qu'on a à notre disposition. L'autre point fort, c'était le véganisme, qui est un mot un peu valise, bateau, mais on va dire le respect du vivant, en essayant vraiment d'aller à cette idée antispécisme. Au final, l'être humain n'est pas au-dessus d'une autre espèce. On est plutôt ensemble, on fait partie de la nature, il n'y a pas la nature et l'être humain. Et donc d'avoir une notion de respect un peu plus haute de la vie des autres habitants autour de nous, et c'est-à-dire pas forcément on peut accepter on va tuer des insectes des fois, ou il va se passer des choses comme ça, on va couper un ver de terre quand on travaille le jardin, mais en tout cas de ne pas les asservir, de ne pas les considérer comme des denrées, comme un stock qui est à notre disposition. Il y avait le côté de l'éducation libre qui était très fort. On n'avait pas encore d'enfants à l'époque, mais il y en avait dans le groupe, le premier groupe qui s'est formé, et puis on voulait avoir un enfant, donc cette idée qui n'était pas contre l'école, mais plutôt pour l'idée d'avoir une éducation qui soit libre. Moi, j'ai été très influencé par Paulo Freire, qui est un Brésilien, qui a écrit plusieurs livres et qui disait que personne ne peut éduquer personne. On apprend ensemble par l'intermédiaire du monde. Donc cette idée qu'il n'y a pas de professeur, il n'y a pas non plus de lieu pour apprendre, il n'y a pas d'école, il n'y a pas de professeur, que l'apprentissage se fait partout et surtout, il se fait entre tous. petit, grand, etc. D'autres valeurs, bah forcément l'écologie qui regroupe énormément de choses, mais cette idée de vivre simplement pour que d'autres puissent simplement vivre. Donc, qui est une citation de Gandhi qui est moins connue que l'autre, mais avec cette idée, bah, on essaye de, que notre mode de vie fasse en sorte qu'il n'y ait pas d'autres personnes qui doivent être sacrifiées.
2: Avec la dimension du collectif.
4: Et la dimension du collectif, sur de vivre ensemble, il y avait cette idée de vivre en famille et aussi cette vision dès le départ d'avoir un endroit avec plusieurs maisons, plusieurs habitats, et que si j'ai besoin de quelque chose, j'ai juste à marcher 100 mètres. C'est retrouver un peu ce village, cette tribu. Fâché que c'est un peu cette idée qu'on avait à l'époque dans les villages. Il y avait cette sorte d'autonomie qui n'était pas personnelle, mais qui était dans tout le village. Où en fait, si j'ai besoin de quelque chose, marche un peu et je l'ai. Et tous ensemble, on arrive à trouver un équilibre pour subvenir à nos besoins, qu'ils soient matériels ou non. Et donc il y avait cette envie-là, ouais.
3: Dans une diversité de personnes qui ont des besoins tout aussi diverses et variés. Donc ouais, je pense que c'est là où aussi ça vient, je pense, supporter la vision au niveau de l'apprentissage mutuel, où face à la différence de l'autre, on peut aller plus loin. Parce que ça vient chercher en nous quelque chose... peut-être lié à la façon dont on a vécu, à la façon dont on a grandi avec nos parents. Et souvent, on se dit ici que nos engueulades, ça fait miroir à ce vécu-là, à ces expériences.
2: Quand on a cette vision, cette envie de créer un projet avec une dimension, donc le véganisme, l'écologie, l'habitat sain, le jardin... la communication, maintenant il faut trouver le lieu pour pouvoir incarner cette utopie. Comment est-ce qu'on s'y prend quand on a cette vision et qu'on a peut-être la contrainte du lieu, l'accès au foncier qui n'est pas forcément évident? Ça prend du temps. Voilà, j'aimerais que tu nous parles un peu de cette aventure pour tous ceux qui ont envie peut-être aussi d'aller vers cette direction-là, parce qu'on est quand même dans un monde en transition profonde et beaucoup de gens rêvent de ça, rêvent d'amorcer leur transition, mais savent pas forcément par quel bout commencer. Donc je pense qu'une émission radio peut aussi avoir l'intérêt de donner des clés, peut-être des clés de compréhension ou des clés pour pouvoir pas perdre trop de temps et avancer plus rapidement.
4: Oui, à fond. Donc nous, en 2013, on a lancé le projet, l'idée. On a commencé par créer un site internet. C'est vrai que

0: 60% de la valeur du terrain aux impôts, sauf si tu fais partie de sa famille. Donc en fait, le don comme ça n'est pas possible, sauf si c'est une association reconnue d'utilité publique. Mais ça, ce n'est pas juste une association reconnue d'utilité publique. Il faut qu'elle ait un certain nombre d'adhérents, un chiffre d'affaires aussi. Il y a plusieurs conditions à remplir sur Internet, ce qui fait que quand on fait une association, elle n'est pas d'utilité publique. Ce n'est pas nous qui le décidons. Donc on ne pouvait pas recevoir de terrain gratuitement. Deuxième option, on s'est dit, on trouve des propriétaires et on voit si on fait un arrangement. Donc on s'est tourné naturellement vers des fermiers. On a eu des contacts, justement, encore une fois, avec le site Internet. On a fait tourner, à l'époque, il y avait Rue 89, c'était un journal assez cool sur Internet. Et du coup, on a eu pas mal de contacts de personnes qui nous ont contactés. On a vu un premier fermier qui nous a proposé une dizaine d'hectares pour qu'on s'installe, qui était à côté de sa ferme, on pouvait donner un coup de main et tout. Ça s'est pas fait parce qu'on n'a pas réussi à obtenir le permis de construire. Et aussi, en fait, ils nous donnaient pas vraiment les 10 hectares, ils voulaient nous les prêter. Faire un fermage, on appelle ça dans le milieu, donc une sorte de location à 3, 6 ou 9 ans, sans forcément de loyer, mais quand même une sorte de location, donc il y avait un peu cette incertitude. Donc on a décidé de partir, on a essayé avec un autre agriculteur qui lui était prêt à nous donner tout le lieu, mais après on a découvert qu'en fait il était poursuivi en justice par sa propre famille, parce que le lieu n'était pas vraiment à lui, donc là ça a été un peu catastrophique. Et là, après cette expérience, on avait un groupe. Il y a eu un premier groupe qui s'est un peu défait après la première histoire. Ensuite, on en a reconstitué un. Et quand on est arrivé chez ce deuxième paysan et qu'on a dû partir, on était avec Sandrine et Romane. Et là, on s'est dit, ah ben mince, quoi, ça craint, ça marchera jamais, cette idée d'être chez quelqu'un. Et Sandrine et Romane avaient un peu de sous de côté. Ils avaient chacun, je crois, 30 000 euros de côté. Enfin, Sandrine a vendu sa maison. Et avant de rejoindre le projet, parce qu'elle avait envie de vivre sans possession. Et donc du coup, elle avait ses sous de côté, Romane avait un peu de sous de côté. Et donc ils ont dit, nous on a ça, on a réuni 60 000 euros. Nous on avait récupéré un peu d'argent grâce au livre. Et avec ces 60 000 euros, on s'est dit, on essaye de trouver un lieu pour ça maintenant. Et donc 60 000 euros, c'est beaucoup pour ceux qui n'ont pas beaucoup d'argent, et c'est très peu pour ceux qui veulent acheter du foncier. C'est pour ça qu'on est en Saône-et-Loire aujourd'hui, un peu perdu au milieu de la France, parce qu'au début on voulait être dans le sud, vers Toulouse, vers Perpignan. Yasmine est mexicaine, on aime bien le soleil, et puis on aime beaucoup la région par là-bas. Mais du coup, avec 60 000 euros, on n'a pas grand-chose. Peut-être une grange et un demi-hectare, et pas forcément dans les meilleures conditions. Donc c'est ce qui nous a amené. Alors pareil, on avait encore un réseau. Nous, on s'est fait connaître sur Internet très fortement. C'est une option de faire travailler les réseaux sur Internet et d'avoir des gens qui nous aident. Il y a des personnes qui sont venues visiter ce lieu pour nous et qui nous ont dit, ah, vous pouvez venir là, c'est peut-être bien. Je sais qu'une autre option, qui est peut-être celle que moi je conseillerais le plus, c'est plutôt de choisir une région, et de prendre une location, une petite maison dans un coin, et déjà de commencer à créer le réseau en regardant toutes les annonces. Parce qu'en fait, dans toutes les régions où on va, il y a moyen de trouver des propriétés, enfin toutes les régions, dans les régions du centre de la France principalement, mais il y a toujours moyen pour 50, 60 000 euros, voire 40 000 euros, de trouver un ou deux hectares avec un bâtiment. Et nous, c'est ce qu'on voulait. Donc ça aussi, en petite clé pour toutes les personnes qui veulent monter un projet, on conseille très, très, très fortement de trouver un lieu avec un bâti, si possible une maison, pas forcément qu'une grange. Parce que la loi est quand même très complexe, c'est très difficile. On n'a pas le droit d'habiter en France sur un terrain qui n'est pas viabilisé. Au bout de 3 semaines, c'est du camping, et même si c'est chez nous, l'État a le droit de nous virer. Donc du coup, on conseille vraiment de trouver un lieu, mais avec une petite maison, pour au moins avoir une adresse, payer des impôts. Et quand on fait ça, en général, ils nous foutent la paix, quoi. On peut mettre sa yourte, on peut mettre des caravanes, et ça les dérange pas trop, parce qu'on paye des impôts, parce que c'est vrai que je conseille ça, et je pense que c'est faisable, et ça peut éviter beaucoup de soucis. On a des amis qui ont dû partir d'un lieu. Il y a des projets qui ont commencé sur un lieu et qui ont juste complètement explosé parce que du coup, ils ne pouvaient pas construire. Et puis le préfet, un jour, décide d'enlever les yourtes. Donc on conseille ça, trouver un lieu. Donc nous, on a trouvé ce lieu en 2016. Une famille nous a dit, nous, on habite à côté de Moulins. On peut chercher pour vous, peut-être qu'on vous rejoindra, on ne sait pas encore.
1: Et donc la notion de propriété est donc importante en France, quoi. Si tu veux te lancer dans un projet, c'est vraiment important de passer par cette case et devenir propriétaire.
0: Je pense que c'est très rassurant. Je pense que ce n'est pas nécessaire et je souhaite que des personnes n'y arrivent pas. Mais pour nous, c'est très rassurant de savoir que les arbres qu'on plante, parce qu'on a aussi un projet de jardin-forêt, et c'est vrai que quand on se lance là-dedans, cette incertitude de savoir si dans 4-5 ans, peut-être qu'on ne pourra plus y être, c'est quand même difficile parce que des projets comme ceux-là, c'est sur 20-30 ans minimum. Donc ça se discute parce qu'en fait, on n'est jamais propriétaire d'un terrain en France. On a un droit d'usage. Quand on achète un lieu, on a le droit d'usage, mais... tout ce qu'on y fait, en fait, si on réfléchit bien, c'est l'État qui décide, quoi.

0: Et ici, au niveau de la propriété, c'est l'association Vers de Terre, qui est fondatrice du projet Utopia, qui détient le bâtiment et la terre. Donc, on a des espaces personnels, mais il n'y a pas d'espace privé. Donc, et aussi, en fait, on fait un don pour accéder à cette association de 5000 euros pour participer à l'achat. Et ce don, on ne le récupère pas. Donc, l'association, tant qu'elle vit, à travers des membres qui se renouvellent, hein, c'est comme une entreprise, hein, c'est turnover. La moyenne d'âge, 13 ans. En tout cas, d'après Diana Leaf Christian, qui a écrit un bouquin sur les éco-communautés et éco-hameaux aux États-Unis. Et du coup, bah voilà, cette association, elle détient tout. Et donc, le terrain en soi, théoriquement, il est hors spéculation foncière, quoi. Parce que du coup, l'association est censée rester là si elle vit. Et que c'est ça, quoi, en fait. Si le projet marche, c'est que l'association va pouvoir se renouveler avec le temps. C'est un projet évolutif qui n'est pas figé du tout.
1: Donc la structure de base juridique, c'est le statut associatif qui a été choisi pour pouvoir acheter ce terrain et développer le projet qui va avec.
2: Ouais, ça c'est un choix. Beaucoup de projets comme ça choisissent plutôt des SCI, des sociétés civiles immobilières, ou de faire des achats avec différentes parts. Et c'est vrai que c'est une bonne option pour protéger l'individu. Comme ça, bah, si on investit de l'argent, bah, on sait qu'à un moment donné, si on s'en va, on pourra le récupérer. Et nous, on a fait le choix inverse. On voulait pas de gestion de capital et on voulait aussi être sûr que le projet Utopia survive aux membres, aux personnes à un moment donné. Donc du coup, si on part tous, bah, il faudrait que toutes les personnes qui ont donné 5000 euros dans le cours de l'histoire des Utopia, si toutes les personnes décident, sont d'accord pour vendre, eh ben on pourra vendre et chacun pourra récupérer ses parts. Mais on a le sentiment, enfin on espère bien qu'il y en a au moins une qui dira non. Donc a priori, ce lieu peut pas être vendu et sera forcément un lieu... voilà, qui sera pour un projet, pour défendre des valeurs du projet et pas des individus.
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1: 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Ça y est, on a trouvé le lieu pour bâtir cette utopie. Et maintenant, il faut trouver les personnes pour pouvoir venir y habiter. Donc, comment est-ce qu'on constitue un collectif?
2: Je crois qu'on ne peut pas trouver des personnes, mais il y a des personnes qui peuvent nous trouver. parce que nous, on a commencé à 25 au tout début avec l'idée. Ça a explosé, après on était 7. Ça a explosé à nouveau, on s'est retrouvés 4. Après, ça a explosé à nouveau, on a été 5.

0: qui sont restés 2 ans et qui sont partis l'année dernière. Ils sont partis l'année dernière et quand ils sont partis, il y a Elsa, Thor, Elona et Lyrie qui sont entrés en même temps l'année dernière. Avant ça, il y a Lucie qui était venue dans le projet aussi, qui est restée un an et demi et qui est partie. Donc ouais, comme disait Pierre, il y a un turnover assez consistant. Et au final, par exemple, nous, sur notre site, on organise des périodes de visite. 4 fois par an, il y a des personnes qui viennent pour une dizaine de jours. On a un festival. Au début, une semaine sur deux, des gens venaient sur le lieu. Et on s'est toujours dit, quand quelqu'un arrive, s'il y a un très bon feeling et que la personne cherche à s'intégrer dans un lieu comme ça et qu'on se sent bien, elle vient une semaine. Puis après, on lui dit, tu peux revenir à un autre moment. Puis elle va venir 2, 3 semaines, 1 mois. Et puis là, on voit comment on se sent. À la fin de cette période-là, on dit, écoute, comment tu te sens? Ça me botte vraiment, j'aimerais vraiment m'intégrer. On dit, reviens, on fixe une autre date. Donc la personne s'en va à nouveau et elle revient ensuite pour rester peut-être 6 mois ou 1 an pour voir. Et au bout de cette période qui se définit en groupe, elle peut décider de s'intégrer si on est tous, toutes d'accord. C'est consentement total. Et du coup, on va pas vraiment chercher, on n'essaye pas de trouver des résidents. C'est plutôt des personnes qui nous contactent, qui veulent rendre visite, qui sont curieuses. Et quand il y a un feeling qui passe, qui a un bon ressenti, ça peut aller plus loin.
1: Avec une envie de faire évoluer ce collectif, de le faire grandir, ou est-ce qu'il y a un nombre maximum limité? Comment vous voyez la suite, l'évolution de l'association, de ce lieu et Utopia?
2: C'est assez libre. Je pense qu'on s'est dit qu'on essaimerait lorsqu'il y aurait trop de monde. Mais trop de monde, c'est pas encore bien défini. On a imaginé pouvoir accueillir encore quelques personnes ici et donc être 12, 15. Après, il y a avec les aléas de la vie, ça bouge tellement fort. C'est ça, le turnover qui se passe ici comme dans d'autres endroits, c'est quoi? C'est des chemins de vie, des parcours, des envies, des désirs, des rencontres.
1: Et par quoi est motivé ce turnover? Parce que quand on arrive ici, on a l'impression d'arriver un peu à Zion. C'est un petit paradis avec une éthique absolument parfaite, impeccable, pas d'alcool, pas de tabac. Enfin, c'est vraiment une vie saine. On est là pour avancer sur soi, sur la conscience, cette notion de la conscience et du respect de l'environnement. Donc ça, je crois qu'on adhère tous. On signe tous à la charte, en fait, quoi. Donc, comment est-ce qu'on explique, ce turnover?
0: Donc c'est nous le problème. je pense qu'il y a énormément de raisons possibles. Je sais qu'Antoine, après il a rencontré, il est tombé amoureux. Là, pour certains, je pense que de manière globale, il y a la vie qu'on imagine, une sorte d'idéal auquel on tient très fort, qu'on a construit dans notre tête. Alors des fois, on l'a construit au fil d'expérience. On est dans un autre écolieu, dans des endroits, et puis on dit « Ah oui, c'est cette vie-là que je veux ». Des fois, c'est juste dans notre tête. On est à Paris ou dans une ville, dans notre appartement, et on sait qu'on veut vivre comme ça. On le sait, c'est en nous. On a eu des personnes qui étaient 100% convaincues. Mais ça reste un idéal. Et ensuite, on arrive sur le lieu. Et ici, l'idéal, forcément, il est un peu tronqué, quoi. Il y a des choses qui sont pas parfaites tout de suite. Genre, on aimerait avoir 0 emballage. On a encore des emballages. Et donc, c'est vrai que, il y a plein de choses qu'on arrive à respecter très fidèlement et d'autres, moins, notamment sur, cette volonté de communication non violente, d'être dans la paix, dans la conscience, de chaque fois qu'il y a un souci, de toujours se rappeler que, si je réagis, c'est quelque chose en moi. C'est pas facile au quotidien. De la même manière, sur cette vie en collectif, j'ai envie de faire des choses avec les autres, tout ça. Mais quand c'est lundi, mardi, mercredi, jeudi, vendredi, samedi, dimanche, lundi, mardi, tout le temps, avec des repas collectifs, et dès que j'ai envie de faire quelque chose, il faut que je demande à quelqu'un d'autre. Parce qu'en fait, tout est quand même collectif. Donc, ça, tout de suite, on se dit, cet idéal, il est bien, mais dans l'expérience, est-ce que j'ai vraiment envie de ça? Donc, il y a des personnes qui sont arrivées qui étaient pas forcément, c'est pas une question d'âge, mais en tout cas, qui n'avaient pas forcément beaucoup d'expérience là-dedans, ou qui avaient beaucoup d'expérience, et au bout d'un moment, se disent aussi, il y a des choses qui me plaisent énormément, mais je suis pas sûr que c'est vraiment ce que moi j'ai envie, ou c'est pas ça que je m'imaginais. Et il y a des personnes qui sont venues là, en étant convaincues, mais vraiment convaincues depuis qu'elles étaient petites, qu'elles voulaient vivre dans un éco-village, dans une caravane, dans la nature, de cette manière et de cette manière, et qui aujourd'hui se retrouvent en ville dans un appartement. Parce qu'en fait, elles se sont rendues compte après que peut-être le plus important, c'est de se sentir bien, d'un confort, de valoriser d'autres choses, pour l'instant en tout cas. Donc c'est cette confrontation entre l'idéal qu'on a dans la tête et la concrétisation, c'est délicat.
1: J'ai envie de m'intéresser un peu à la charte des valeurs, les différents points ici. Donc en regardant sur le site, qui est très bien fait, tu as effectivement différents points qui vont aussi bien du côté de la gouvernance, que du côté habitat, que du côté énergie, que du côté alimentation, du côté santé. Donc qui c'est qui peut me présenter un peu la charte, l'idéologie ou la vision, le côté éthique?
0: Ta vision, elle est là, on peut la lire.
1: Oui. Ouais, allez, on va la lire. Ouais.
0: On s'est inspiré d'un écolieu qui s'appelle San Camel. Torrellona, on fait un truc là-bas, un stage où il parlait de l'importance de définir une vision. La vision, c'est l'endroit où on veut aller et il n'y a pas de compromis à faire. Il faut qu'on soit tous d'accord à fond. Et après, il y a les missions. Donc, par exemple, nous, le véganisme, la permaculture, c'est des missions, c'est des choses sur lesquelles on n'est pas forcément tous à fond. Parce que on peut faire des compromis, parce qu'en fait c'est pas trop important pour l'un ou pour l'autre. Par exemple, si je sais pas, si Yasmine boit de l'alcool quand elle sort du lieu, pour moi c'est ok. Ça c'est une valeur sur le lieu, mais il y a pas de souci. On se met d'accord. Par contre, la vision, c'est celle où on peut pas faire de compromis.
2: Voilà, la vision de Utopia est nous faisons partie d'un écosystème peuplé d'êtres qui apprennent et expérimentent en harmonie avec la nature. Chacun et chacune d'entre nous est consciente et responsable envers le monde du vivant et de ses ressources limitées. Dans la forêt, on coopère et nos échanges se font dans un climat de confiance. Par l'écoute de nos propres besoins et ceux des autres, nous apprenons l'amour et la paix, nous grandissons ensemble et gardons l'équilibre par l'horizontalité et l'équité.
0: Ça commence par « Utopia est une forêt ». Notre vision, c'est de se voir comme une forêt.
1: Pourquoi la forêt ? Parce que cette notion d'interaction ?
0: Oui, cette notion d'interaction, de diversité. Dans la forêt, il y a énormément de choses qui sont ensemble. Cette notion que chacun peut pousser à des rythmes différents, peut trouver des places différentes, mais dans un ensemble collectif. La forêt, c'est interdépendant. On ne peut pas faire quelque chose sans les autres. On est forcément ensemble. Mais avec nos différences, avec nos besoins différents, nos envies différentes. Voilà.
1: Pourquoi de ce type de projet ? À quoi ça correspond comme besoin aujourd'hui dans la société dans laquelle on vit ?
0: Il y a sûrement plusieurs besoins. Ils sont tous peut-être un peu personnels au départ. Pour moi, je sens un besoin de connexion à mon environnement, de faire partie de la nature, de retrouver une place au sein de la nature. Besoin de prendre le temps, d'être dans un système social, économique, où en fait on n'est pas pressé par des choses à faire ou des choses à payer ou des choses à... un besoin d'être en lien et on va dire un lien profond. Pour moi, il y a toujours ici le besoin de sentir que je suis besoin de grandir, de progresser dans une direction. Donc quand on vit ensemble, on est obligé, comme disait Pierre tout à l'heure, de faire face un peu à nos petits démons, aux choses que d'habitude on peut cacher chez nous. Et donc là, il y a ce besoin d'être en confrontation avec soi-même et avec l'autre pour se voir dans le miroir et s'accepter. Besoin de co-créer, de créer, de besoin de participer, de prendre part à un mouvement. Je pense qu'on sait qu'en ce moment, confinement ou pas, il y a cette transition qui est en marche. Je pense qu'il y a beaucoup de personnes, moi le premier, moi dans les premiers en tout cas, qui ont envie de faire quelque chose, qui ont envie de participer, de pas juste être passif. Donc il y a un besoin d'action. Et c'est vrai que quand on est dans des lieux comme ça, on se retrouve entre plusieurs personnes qui partagent ce besoin de faire quelque chose. Il y a plusieurs manières, plusieurs choses à faire, mais et donc ce besoin-là peut vraiment être répondu quand on se met à plusieurs, parce que seul on a toujours le sentiment de se sentir un peu isolé ou impuissant, même à deux, à trois, et donc plus on arrive à s'entourer d'un collectif et plus on arrive à se galvaniser nos forces, non, pour se dire on peut faire quelque chose, ça marche, ça a un impact, de se motiver et de se dire oui ça sert à quelque chose.
2: Moi, les besoins qui m'ont amené ici, c'est de pouvoir expérimenter c'est quoi habiter un territoire. Parce que il y a le projet, il y a le lieu, mais il y a à l'échelle régionale, tous ces biotopes entre le Morvan, 900 mètres d'altitude, la plaine de la Loire, se faire une idée de c'est quoi vivre en vélo, à pied, même si on utilise la voiture. Enfin, l'idée c'est de ralentir, donc ça m'a amené à Utopia pour plonger dans une région. Voilà, et connaître en fait les espèces sauvages, c'est quoi manger les champignons du coin et c'est quoi cultiver les plantes qui pourraient pousser ici. Voilà.
1: Ça me ramène à la notion du paysan, cette notion de celui qui connaît son pays. Et on voit bien aujourd'hui dans l'inconscient collectif, il y a eu une époque, il y a encore 10, 15 ou 20 ans, paysan c'était une insulte. Dans les collèges, dans les lycées, c'était ça le paysan. Alors qu'en fait non, c'est vraiment cette notion de connaissance du terroir, de ses écosystèmes. Et on revient de plus en plus vers ça parce qu'on se rend compte qu'on s'est un peu éloigné de cet essentiel. Une des réalités auxquelles on doit faire face quand quand on se lance dans ce type de projet. On en parlait un peu au début de cette émission. Ça a été l'accès au foncier, donc une réalité économique qui était dans un premier temps de pouvoir lever un capital pour pouvoir acheter un terrain. Maintenant qu'on a ce lieu, comment est-ce que vous gérez au quotidien cette réalité économique? Est-ce qu'il y a une volonté de vouloir développer un modèle économique ou vraiment cette volonté d'avoir plus du temps?
0: La réflexion est en cours. Dès le départ, le modèle économique, c'était l'économie du don. Mais que du coup est un modèle économique qui ne répond pas aux besoins concrets et matériels du lieu.
1: Donc, économie du don, définis-moi ce que c'est.
0: Économie du don, c'est une économie qui est basée sur les ressources disponibles et les besoins connus. Donc qui n'est pas fixée par un certain revenu ou une masse financière, mais plutôt, voici les besoins d'une personne ou d'un collectif. On regarde les ressources qui sont disponibles et on les distribue.
1: Un type de système d'échange local, comme le voisin a une pelleteuse, mais il a besoin de manœuvre pour cultiver dans son champ. Vous avez besoin d'une pelleteuse pour aller creuser un peu un trou pour planter un arbre. Donc c'est ça aussi, cet échange de compétences, de connaissances et cet échange matériel.
0: Exactement. Juste en allant un peu au-delà de l'échange, c'est-à-dire... on pourrait dire si l'échange sans contrepartie, c'est plutôt le don, ça va un petit peu plus loin, c'est... on a besoin de paille et il y a le paysan qui nous dit moi j'ai de la paille, je vous en donne. Et il a besoin de rien en échange parce qu'il a pas de besoin pour l'instant. Peut-être que plus tard il aura besoin de notre aide, mais donc il nous la donne. Et nous il y a des choses qu'on va donner parce qu'on peut les donner. On donnera pas des choses qu'on ne peut pas ou qu'on ne veut pas donner. On donnera que les choses qu'on peut donner parce qu'on dit tu as besoin de ça, nous on peut faire ça ou je peux donner ce coup de main, je peux faire cela. Mais d'essayer d'aller au-delà de la notion que tout a un prix, tout a une valeur. Mais ça c'est donc un modèle un peu idéal. Après dans les faits pour payer les impôts, les charges, la nourriture qui est un peu notre dépense principale, la nourriture ici, parce qu'on est très loin d'être autonome et puis on a des envies, des désirs qu'on ne sait pas si un jour on arrivera à autonomiser complètement. Et à ce niveau-là, pour l'instant, on est en train d'y réfléchir. On n'a pas de modèle économique viable au niveau collectif. On a des modèles économiques personnels. Et concrètement, il y a des personnes sur le lieu qui travaillent. Donc en général, c'est en ligne. On a la chance d'avoir des possibilités de travailler en ligne qui nous permet chacun de pouvoir avoir des revenus pour mettre en commun. On met en commun pour faire les courses. On met en commun pour payer. On paye tout en commun. On va dire qu'il y a des parties, entre guillemets, privées de la nourriture, des petits plaisirs ou des choses personnelles. Un pot de crème de sésame, du chocolat ou les fruits. Par exemple, pour l'instant, on n'a pas encore les fruits en partage pour que chacun puisse consommer librement ce qu'il veut. Enfin... on est en train de voir, mais du coup, des personnes travaillent pour ça. D'autres personnes ont eu des héritages. D'autres personnes ont des sous de côté parce qu'ils ont travaillé, ils ont arrêté de travailler. Mais toutes ces personnes, enfin nous tous, on est en train de se... Justement, pour ça je parlais de processus évolutif, on est en train de se demander comment est-ce qu'on arrive à avoir un système économique pérenne, collectif. Est-ce qu'on trouve le moyen, peut-être avec ce qu'on a acheté dans le village, on a acheté une maison et le projet qu'on va mettre en place, d'avoir une sorte de revenu qui nous permette aussi à nous, juste de collectivement, faire vivre le projet, toutes les personnes qui y sont. Avec une sorte de revenu universel où il n'y a même pas à réfléchir qui met quoi ou pas. C'est, il y a un pot commun et il y a de l'argent qui tombe dedans et avec ça, on subvient aux besoins. Donc ça, c'est en réflexion de comment est-ce qu'on arrive à ça. On sent aussi qu'on a besoin d'être un petit peu plus nombreux. C'est vrai que si on arrive à une douzaine de personnes, on commence à pouvoir... là, on est à la limite 6-8 personnes, dont 2 enfants, donc 6 personnes, 6 adultes sur le lieu pour gérer 3 hectares, le jardin, les constructions, la rénovation et l'accueil de personnes. Tout ça, c'est juste... Donc c'est vrai qu'on aurait besoin de doubler cette capacité pour pouvoir peut-être entrevoir un modèle plus fonctionnel d'économie du don ou d'économie du partage.
2: Être autonome. C'est important de dire aussi que tout ce que Ben vient de dire sur l'organisation, c'est aussi éphémère et en constante évolution. Donc moi, si j'ai un conseil à donner, c'est vous faites pas une fixette sur une façon d'organiser votre collectif. Parce que c'est une fois de plus un processus de co-création. Et si les gens se sentent impliqués dans ce processus-là, ça va marcher.
0: Mais il y a une chose qui est, je dirais, qui reste constante là-dedans, en tout cas, je pense qu'on valorise, qui sort de la communication non violente ou de la théorie sur le Compassion Course. Il y a une personne très intéressante aux États-Unis qui parle de ça. Sur cette nécessité au niveau personnel, dans un couple ou aussi dans un collectif, d'avoir cet espace pour pouvoir exprimer ses besoins et se sentir entendu et vu par les autres. Donc c'est vrai qu'il peut y avoir plein de systèmes, mais on se rend compte que si on n'a pas cet espace-là, genre si pendant une semaine il n'y a pas de réunion,

0: temporel ou de lieu, quelque chose qui existe quand même assez fréquent pour pouvoir sentir qu'on peut être écouté, qu'on peut être entendu, qu'on peut exprimer ses besoins. Et ça, c'est nécessaire.
1: Il y a une phrase que j'ai retenue, vivons simplement pour que tous puissent simplement vivre. Est-ce que tu en aurais une autre ou quelque chose que tu veux d'impactant, que tu as envie de partager, une idée forte portée par Eutopia?
0: Oui, alors moi, vivre simplement pour simplement laisser vivre, c'est ma phrase totem, donc c'est vrai que j'ai du mal à voir autre chose. Il y en a plein, il y a This will also change, non? Ça aussi, ça changera.
2: Ouais. Tout est éphémère, ouais, en français.
0: Voilà, rien n'est permanent sauf l'impermanence. Ouais, accueillir, acceptons, embrassons, se mettre.

0: Sinon, on n'est pas content.
1: Est-ce que ça arrive? Bah oui, j'imagine aujourd'hui, vu que beaucoup de gens vont vers ce mode de vie alternatif, tu vas voir pas mal de gens qui débarquent comme ça à l'improviste.
0: Pas tant que ça, mais ça arrive. On a quelqu'un qui a fait 800 bornes depuis l'Allemagne pour venir un jour. Et si nous, vu qu'on est dans cette écoute des besoins, si nous, on ne se sent pas disponible, eh ben, on ne va pas faire de compromis. Ah non, on n'est pas disponible pour te recevoir, on n'est pas disponible pour passer du temps avec toi. C'est dommage. Donc, par contre, c'est très simple d'écrire un petit mail et nous, là, on peut se rendre disponible. Ah bah tiens, oui, telle date, telle bienvenue. Donc ouais, faut juste nous écrire, mais on adore avoir du monde. Voilà.
1: Merci. La voix des oasis, c'était Eotopia avec Pierre et Benjamin Le Sage. Eotopia, une communauté végane où l'on vient bâtir le monde de demain.
2: La Voix des Oasis, une production d'Alexandre Sattler, à retrouver sur son site internet gaia-image.com.

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1: Bonjour à toutes et à tous, Christina Silvero pour ce bulletin de Nu Info. À la une, Ebola en RDC, l'OMS alerte sur une épidémie qui, dans certaines zones, ne fait que commencer. En Haïti, les gangs cherchent désormais à remplacer l'État. Enfin, feu vert pour des routes plus sûres. 162 pays ont voté pour renforcer la sécurité routière dans le monde. L'épidémie d'Ebola continue de gagner du terrain dans l'est de la République démocratique du Congo. Près de 2430 cas sont désormais confirmés, dont près de 970 décès et 470 guérisons. Le virus Bundibugyo s'est propagé à 5 provinces, même si l'Ituri, dont Bunia est la capitale, concentre toujours plus de 80% des cas et des décès. Pour l'OMS, la riposte reste toujours en phase de rattrapage. Le virus continue de progresser et, dans certaines zones, il ne fait que commencer. C'est l'avertissement qu'a lancé depuis Bunia ce mardi le responsable des interventions de l'OMS dans la lutte contre Ebola en RDC, le docteur Tierno Baldé.
2: Il s'agit d'une épidémie présentant des schémas variés et différents. Dans certaines zones, nous observons une transmission très intense comme à Bunia et dans ses environs. Certaines localités affichent une situation plus stable tandis que dans d'autres zones, de nouveaux foyers émergent. Mais soyons clairs, l'épidémie continue de progresser et nous sommes toujours en phase de rattrapage. Nous avons donc donné la priorité au déploiement du programme entièrement suivi, au système d'orientation vers des soins spécialisés et au renforcement des capacités de prise en charge clinique dans les foyers de transmission les plus actifs. L'un des axes de notre travail a consisté à adapter nos stratégies à la personnaliser en fonction des besoins de chaque zone touchée, tout en continuant à concentrer nos efforts sur la maîtrise de la situation à Bunia et dans ses environs.
1: En Haïti, les gangs ne cherchent plus seulement à contrôler des quartiers, ils s'attaquent désormais aux institutions de l'État. C'est le constat dressé lundi devant le Conseil de sécurité de l'ONU par des hauts responsables des Nations Unies qui mettent également en garde contre le recrutement massif d'enfants par les groupes armés. Jérôme Bernard.
3: Les gangs haïtiens franchissent un nouveau cap. Selon la chef de l'Office des Nations Unies contre la drogue et le crime, Monica Djuma, ils ne cherchent plus seulement à s'emparer de territoires, ils tentent désormais de contrôler les institutions et les principaux circuits économiques du pays. À Port-au-Prince, où ils dominent une grande partie de la capitale, ces groupes armés contrôlent déjà des routes commerciales, des réseaux d'approvisionnement en carburant et en nourriture, ainsi que des points de passage stratégiques. Dans certaines zones, ils vont même jusqu'à se présenter comme des protecteurs des communautés, profitant de l'effondrement des services publics. Autre sujet de vive inquiétude, les enfants. Selon le représentant spécial de l'ONU pour Haïti, Carlos Ruiz Massieu, jusqu'à un membre de gang sur deux est aujourd'hui un enfant. Les Nations Unies ont vérifié plus de 2000 violations graves commises contre des enfants en 2025, dont des recrutements forcés, des enlèvements, des meurtres et des mutilations. Pour l'ONU, la pauvreté, les déplacements de population et la fermeture de nombreuses écoles alimentent ce phénomène. Près d'1,5 million de personnes ont déjà fui leur foyer, tandis que des milliers d'enfants sont privés d'éducation, devenant des cibles de plus en plus facile pour les groupes armés.
1: Faire en sorte que chaque trajet sur les routes se termine sans drame, c'est l'objectif de la nouvelle déclaration adoptée lundi à l'ONU par 162 pays pour renforcer la sécurité routière dans le monde. Le texte appelle les États à améliorer les routes, la signalisation, les véhicules et les règles de circulation avec une idée simple, une erreur humaine ne devrait pas coûter la vie. Les progrès sont réels. Depuis 2011, le nombre de morts sur les routes a reculé de 21%. Mais les accidents continuent de tuer plus de 1,2 million de personnes chaque année. La Commission économique des Nations Unies pour l'Europe prépare déjà l'avenir. Elle a adopté cette année un cadre réglementaire destiné à accompagner l'arrivée des véhicules autonomes en toute sécurité. François Guichard, secrétaire du groupe de travail sur les véhicules autonomes de la CEE ONU.
4: La Commission économique des Nations Unies pour l'Europe a adopté le cadre réglementaire pour les véhicules autonomes. Ces avancées sont soutenues par des pays de différents continents, y compris le Canada, les États-Unis, le Royaume-Uni, l'UE, la Chine et le Japon. Tout ça s'accompagne de la mise à jour de beaucoup de règlements existants, avec à peu près 90 amendements, pour adapter ces règlements à l'ère des véhicules autonomes. Ce nouveau cadre est influencé par des éléments de sûreté repris de l'aviation, du nucléaire, et c'est accompagné aussi d'éléments nouveaux tels que le monitoring des véhicules en service et un reporting obligatoire des constructeurs.
1: Voilà, fin de ce bulletin de Nuit Info. Merci de votre fidélité. À bientôt.

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2: Il est midi ici à Paris et à Madrid. Bonjour à tous.
1: Karine Bellicha.
2: À la une, les forêts européennes s'enflamment, d'autant plus facilement que la végétation et les sols sont très secs depuis des mois. Un phénomène accentué par les récentes canicules exceptionnelles. Des dizaines de milliers de Français évacués dans la région du Cap Ferret. Madrid cernée par les feux. Point complet dans ce journal. Garder la main et maintenir la pression. Des dizaines de pays se retrouvent à leur tour visés par de nouveaux droits de douane américains. Au moment où les surtaxes temporaires mises en place par Donald Trump en février arrivent à échéance, Pékin dénonce une nouvelle déclaration de guerre commerciale. Et puis nous irons sur les routes du Tour de France cycliste avec les mythiques étapes de montagne. C'est l'Alpe d'Huez au programme aujourd'hui et ses 21 virages en épingle. Le Premier ministre espagnol évoque une situation dramatique. Les incendies font rage dans le pays, notamment aux portes de Madrid, à moins de 100 km du centre-ville, avec un vent persistant qui complique les opérations des pompiers. 10 000 personnes ont déjà été évacuées. Reportage de François Musso à Tres Cantos, dans le nord, zone critique et aux avant-postes.
3: Sur la grande avenue de cette commune de banlieue, les gens n'emmènent pas large. Le vent souffle derrière un immense nuage rosi par la fin du jour et chargé de particules en suspension du fait des nombreux incendies alentour. Certaines personnes portent des masques de type FFP2 ou N95, les plus performants. Lydia, une jeune étudiante, est toute remuée par ces menaces si proches.
4: J'ai vu le feu plutôt proche, une lumière bizarre. J'ai vu des cendres tomber du ciel et en revenant, j'ai fondu en larmes parce que ça me rend très triste. Il y avait une femme qui m'a raconté qu'un hangar entier avait brûlé.
3: Elle n'a pas encore séché ses larmes et dit craindre que d'autres incendies s'approchent de cette cité dortoir très exposée. En août 2025, les flammes avaient tué ici une personne, s'était engouffrée dans des lotissements et avait brûlé vif un troupeau de brebis et une grosse vingtaine de chevaux. Tout près de là, Juanma, nutritionniste, est lui aussi désolé, voyant les incendies qui se rapprochent dangereusement.
5: De la peur, car on ne parle plus seulement de feux lointains, il s'agit de la capitale. Et oui, c'est alarmant, car le changement climatique se fait sentir fortement. Espérons que l'on en prenne davantage conscience.
3: À Villa del Prado, Almorax, pas très loin de là vers l'ouest, les vents rapprochent les flammes. Ici, on prie pour que les pompiers les arrêtent à temps. À Tres Cantos, banlieue de Madrid, François Musso pour RFI.
2: De l'autre côté de la frontière, des feux de forêt records en France, également, notamment dans le sud-ouest, dans la région très touristique du bassin d'Arcachon. C'est près de Bordeaux. Plusieurs incendies sont en cours dans les Pinèdes avec l'évacuation de 80 000 personnes. Simon Rosé, bonjour.
6: Bonjour.
2: Les feux progressent toujours.
6: Oui, il y a déjà plus de 10 000 hectares brûlés dans cette région et des feux qui continuent de se développer très vite, compliquant la tâche des 800 pompiers déployés qui vont recevoir l'appui de nouveaux moyens européens. La France fait en effet appel au mécanisme européen de protection civile et l'arrivée attendue de nouveaux canadairs et hélicoptères bombardiers d'eau. C'est la troisième fois depuis le début de l'année, alors que ce mécanisme n'avait été sollicité qu'une seule et unique fois dans le passé. Illustration de l'intensité exceptionnelle des feux de forêt. Cette année, dans le pays, 50 000 hectares déjà partis en fumée. C'est 5 fois plus que la moyenne. Cette situation était malheureusement attendue en raison des multiples canicules exceptionnelles qui ont touché le pays depuis le mois de mai, couplées à une sécheresse tout aussi historique, des conditions météo exacerbées par le réchauffement climatique et d'utilisation par l'homme des énergies fossiles, conditions qu'on retrouve ailleurs sur le pourtour méditerranéen, Espagne, François Musso en parlait, mais également au sud de l'Italie, en Sicile et en Algérie, très fortement également dans le nord-est du pays, avec 18 feux toujours actifs selon un dernier bilan des autorités ce matin.
2: Simon Rosé. Dans le reste de l'actualité, en Ukraine, un énorme panache de fumée au-dessus de Saint-Pétersbourg en Russie. De nouveau, des drones ukrainiens se sont abattus sur des entrepôts du géant russe du commerce en ligne Wildberries, cette fois dans la deuxième ville du pays, à plus de 800 km de la frontière avec l'Ukraine. Kiev accuse l'entreprise de stocker et de fournir des composants utilisés dans la fabrication de matériel militaire. Au total, Moscou dit avoir abattu près de 600 drones ukrainiens au-dessus d'une quinzaine de ces régions et au-dessus de la Crimée annexée. La Roumanie a abattu pour la première fois depuis le début de l'invasion russe de l'Ukraine un drone dans son espace aérien. Plusieurs incursions imputées à Moscou ont déjà été signalées ces derniers mois sans que les engins aient été interceptés. L'armée américaine a visé Zibakenar, ville du nord de l'Iran, où se situe un centre de formation navale et de commando des gardiens de la révolution. Nouveau bombardement la nuit dernière en face Téhéran, menace de rétorsion tout pays et dans les États-Unis dans leurs attaques, et a visé avec ses drones une nouvelle fois les installations utilisées par l'armée américaine à Bahreïn et en Jordanie. Le cycle de violence se poursuit. En mer Rouge, les Houthis, soutenus par l'Iran, ont ouvert un nouveau front, revendiquant hier des attaques contre deux pétroliers saoudiens. Sur le front du commerce, à présent, 6 mois après une décision de la Cour suprême jugeant illégaux la plupart des tarifs douaniers imposés par Donald Trump au début de son mandat, le président américain a annoncé hier soir une nouvelle salve de taxes douanières sur les produits importés de 80 pays. Nathanaël Vitran du service économie nous a rejoint pour en parler. Bonjour Nathanaël.
7: Bonjour Karine.
2: Alors quels sont les gagnants et les perdants de ces nouveaux droits douane américains?
7: Alors il faut plutôt distinguer les petits et les grands perdants. Dans la première catégorie, on trouve le Canada, le Mexique, l'Union européenne et le Royaume-Uni qui s'en sortent avec des droits de douane à minima 10%, qui correspondent par exemple grosso modo à ce qui avait déjà été négocié l'an dernier par les Européens. Ils respirent donc. En revanche, l'Australie, le Brésil, le Japon, mais aussi et surtout la Chine devront eux s'acquitter d'une nouvelle taxe de 12,5% sur toutes leurs exportations à destination des États-Unis. Pékin dénonce aussitôt une nouvelle déclaration de guerre commerciale. Une mesure qui passe d'autant plus mal qu'une fois de plus, Donald Trump contourne le Congrès pour la faire passer. Cette fois, il s'appuie sur une loi à prétexte de 1974 qui l'autorise à imposer des droits de douane aux pays n'ayant pas pris des mesures suffisantes pour lutter contre le travail forcé. Difficile d'imaginer que ces nouvelles taxes ne soient pas à nouveau contestées devant la justice, d'autant que dans son jugement de février dernier, la Cour suprême avait insisté sur le fait que la politique commerciale relève de la compétence exclusive du Congrès, des élus de la Chambre des représentants et des sénateurs, et non pas de la Maison-Blanche.
2: Nathanaël Vitran, élevons-nous un peu à présent en direction l'Alpe d'Huez aujourd'hui. Montée mythique du Tour de France, alors que les cyclistes ont déjà bien grimpé hier. En disputant la 18e étape, le maillot jaune ne change pas, toujours sur les épaules du Slovène Tadej Pogacar. À 3 jours de l'arrivée à Paris, les spectateurs sont particulièrement au rendez-vous de ces étapes de montagne. Ambiance au micro d'Olivier.
8: Allez, on va du bruit. 14h à Orcières, les enfants du centre de vacances, la couronne.

0: C'est chaud.
1: C'est chaud.
0: Point. Chaud bouillant, ça. Attends, chaud bouillant quand ils vont arriver.
1: Vous êtes là depuis combien de temps, dites donc?
2: On est là depuis hier midi.
1: Là, comme ça, sur le bord de la route, tanké.
2: Tanké.
1: Et qu'est-ce que vous faites depuis hier midi?
2: On fait du vélo, on boit des coups, on profite du moment.
1: Vous faites ça chaque année?
2: Chaque année, depuis 15 ans.
3: Entre apéro, danse et patience, la passion du vélo, en somme. Olivier Propreneur de micro entre Orcières et Merlette, RFI.
1: Allez,
4: vous let's go.
5: Olivier Pron, sur le Tour de France, enfin la dernière fois les invités s'étaient réfugiés sous les tables. En entendant des coups de feu, un homme armé avait tenté de s'introduire dans la salle et atteindre la tribune présidentielle, entraînant l'évacuation de Donald Trump dans le chaos. Trois mois plus tard, le grand dîner des correspondants a changé de décor dans un hôtel censé être plus sécurisé. Le gala de la presse de la Maison Blanche doit se tenir donc ce soir en plus petit comité et dans une ambiance plus sereine. Reste à connaître le ton que le président américain va adopter, lui qui avait prévu un discours virulent contre les journalistes fin avril. Voilà, c'est la fin de ce journal. Merci de l'avoir suivi. Tout de suite, 8 milliards de voisins avec Lucie Bouclou.
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8: Le musée Fossilia à Saint-Jean-les-Vignes. Théo Dumonal est médiateur culturel au musée Fossilia. Ce musée interactif et pédagogique a été pensé comme un nouveau centre d'interprétation du Géoparc Beaujolais, le label Géoparc mondial UNESCO, un musée qui a fait peau neuve.
9: Oui, tout à fait. Un petit peu moins d'un an, à vrai dire, puisque le musée a ouvert le 17 mai 2025. Et donc, on arrive à notre première année de fonctionnement.
8: Un nouveau musée qui met en valeur le patrimoine naturel beaujolais.
9: Vous avez tout à fait raison. Alors, c'est vrai que la richesse géologique du Beaujolais mérite d'être mise en avant et est souvent éclipsée par, avouons-le, l'autre grande richesse du Beaujolais, qui est évidemment ses vins et ses vignobles. Mais donc cette géologie, voilà, qui est en dessous, qui est plus timide, qui est plus modeste, nous parle en réalité d'une histoire de plus de centaines de millions d'années, puisqu'en fait, à travers la géologie et les géosciences en général, on est capable de retracer l'histoire du territoire beaujolais, de sa formation à ce qu'il est aujourd'hui. Et donc, quand on a les éléments de lecture pour lire un petit peu le paysage et ce qui s'y cache, on est capable de comprendre pourquoi aujourd'hui on a ce type de relief, pourquoi on va avoir ces vallées, d'où viennent ces minéraux. Et donc, ça nous permet réellement de plonger dans une histoire qui est antédiluvienne, on peut le dire, puisqu'elle remonte à peu près 600 millions d'années pour les premières formations rocheuses du Beaujolais.
8: Une richesse des sols qui offre de nombreux trésors naturels.
9: Alors vous avez cité la pierre volcanique, c'est un bon exemple. Effectivement, le terrain Beaujolais est perclus, dira-t-on, de roches magmatiques qui, effectivement, indiquent un volcanisme qui a été, non pas à l'origine du Beaujolais, mais qui en a largement influencé la formation. Mais ce ne sont pas les seuls types de roches que l'on va trouver. Et c'est là que la petite spécificité du Beaujolais entre en jeu, c'est que le Beaujolais est extrêmement riche géologiquement, c'est-à-dire que il y a énormément de types de roches différents qui se retrouvent dans le territoire. Et donc il est compliqué de donner une roche en particulier qui fait le socle du Beaujolais, puisqu'en réalité, à l'intérieur des terres, c'est une véritable mosaïque géologique qui est sous nos pieds. Mmh. Donc on a évidemment des roches magmatiques, je pense au granit notamment, le granit rose, sur lequel, pour relier à la viticulture, sur lequel pousse la majorité des grands crus du Beaujolais, hein, tout ce qui est Juliennas, Morgon. Oui, c'est pas du granit, pour le coup, ça pousse plutôt sur de la pierre bleue, qui est de la roche magmatique. Mais voilà, donc on a des roches magmatiques, évidemment, on a des roches métamorphiques, on a des gneiss, on a des schistes, du marbre, évidemment, à Ternant et à Vauran-Beaujolais. Et puis on a énormément aussi de roches sédimentaires. Hein, donc là, ce sont les trois grandes familles de roches qui composent le Beaujolais, sédimentaires, métamorphiques et magmatiques. Et on a de tout ça, avec une diversité d'environ 1000 types de roches dans le Beaujolais. Donc c'est extrêmement large, et c'est très compliqué d'en définir une qui s'extrait du reste.
8: Sans oublier les organismes du sol, les êtres vivants.
9: Tout à fait. L'autre truc qu'on va retrouver évidemment dans ces roches-là, dans les roches sédimentaires pour le coup, ça va être des fossiles qui nous indiquent tout à fait la diversité animale et végétale qui existait dans le Beaujolais à travers toutes les grandes périodes de l'histoire de notre planète. Donc on va notamment retrouver du côté du musée plutôt des fossiles du Jurassique, période qui est notamment très connue pour les films qu'elle a donnés, même si dans notre musée, malheureusement, voilà, il faut l'avouer, on n'a pas de dinosaures, puisque notre

0: Le musée traite précisément de fossiles de la période du Toarcien et de l'Alénien, donc ça se situe il y a à peu près 180 millions d'années vis-à-vis de nous, et c'est une période pendant laquelle le Beaujolais est complètement immergé et sous la mer, donc les T-Rex ne faisaient pas trempette, les Diplodocus encore moins, et donc on va retrouver des organismes marins qui par définition ne sont pas des dinosaures, ce qui ne nous empêche pas d'avoir des très jolis animaux, mais qui ne sont pas considérés génétiquement comme des dinosaures.
1: L'eau, élément important des changements géologiques, l'eau façonne les paysages.
0: Eh oui, tout à fait. On va avoir, voilà, dans cette ancienne mer, eh bien, on va en avoir la trace par la présence de nombreuses roches sédimentaires. Donc, c'est-à-dire que ce sont des roches, qui se sont formées par dépôts de couches de sable successives et matériaux organiques pour certains calcaires. Des couches de sable successives qui se déposent au fond de l'eau et qui, lorsqu'ils sont assez nombreuses, ces couches, eh bien, vont se compresser pour donner une roche sédimentaire. C'est ce qu'on appelle la diagénèse. Et c'est ce qui donne aux roches sédimentaires ces formations en strates, qui sont assez visibles sur certains affleurements. Quand on passe à côté des routes, on peut très très bien voir les couches successives de sable qui forment ces strates. Et une roche sédimentaire, évidemment, qui est très très connue dans le coin, c'est la pierre dorée, évidemment. Nous, on se situe du coup à Saint-Jean-des-Vignes, qui est un village typique de ce territoire des pierres dorées. La pierre dorée étant un calcaire qui doit sa couleur à la présence d'oxyde de fer, donc qui la colore un petit peu en jaune, et qui donne un patrimoine bâti absolument remarquable dans le territoire.
1: Et enfin, rentrée immersive au musée Fossilea et programme de saison. Avec Théo Dumonal, médiateur culturel au musée Fossilea.
0: Alors, on a beaucoup de choses à voir, des choses très très jolies, hein, donc des très très beaux en termes d'exposition permanente. On a une partie sur les minéraux du Beaujolais, où on expose une dizaine d'espèces minérales du Beaujolais très représentatives de ce qu'on peut trouver ici, comme par exemple l'azurite, ou la chessilite, si on veut être chauvin. On va avoir une partie évidemment sur des restes archéologiques, où donc on met dans nos vitrines des silex, mais aussi des reconstitutions d'outils, parce que des fois c'est pas évident de se rendre compte à quoi servait l'objet quand on en a que la pierre. On va avoir une partie géologique qui est très très jolie, avec une petite cinquantaine de roches toutes différentes taillées en cubes, donc là qui permet de mettre en exergue la diversité géologique du Beaujolais. Et puis forcément une grande partie sur la paléontologie, avec là exposés les plus beaux fossiles de nos collections, pléthore d'ammonites, mais également d'autres fossiles très sympathiques comme des échinodermes, des oursins, une étoile de mer retrouvée dans les bois d'Alix, également des coraux, des éponges, des pinces de crabe, et puis forcément notre mascotte, l'animal vraiment représentatif du musée, qui est l'ichthyosaure. Alors nous, on le surnomme Hector parce que c'est plus simple que de dire le nom d'espèce, qui est Temnon d'Autosaurus azergensis, puisque retrouvé non loin de la Zergue. Et donc ça, c'est notre exposition permanente. On a également une exposition temporaire, et histoire de renouveler un petit peu le plaisir de venir au musée. Donc l'année dernière, là où c'était une exposition qui parlait plutôt de l'histoire du musée en lui-même, l'exposition temporaire de cette année, elle s'est faite en partenariat avec les artisans d'Ouin, donc qui sont 8 artisans, artistes-artisans, qui nous ont réalisé divers objets d'art en rapport avec l'ammonite. Donc on va avoir une exposition temporaire plus artistique, dans laquelle on va retrouver des céramiques, des vitraux, de la calligraphie, et également du bois taillé et du métal forgé, tout ça thématisé autour de l'ammonite. Donc ça, ça va être pour les expositions. Mais à côté de ça, évidemment, le musée vit, hein, ce ne sont pas juste des objets en vitrine immobiles, puisque nous, médiateurs, on est 4, on va s'affairer chaque jour à proposer des visites guidées. Donc notre visite guidée, notre départ est à 16h. C'est une visite guidée qui fait à peu près 1h30 et qui est pour le coup très plébiscitée, car elle est vraiment très utile pour comprendre les objets qui se trouvent devant nous. C'est pas forcément toujours évident. Donc avoir un médiateur qui explique, c'est vraiment un vrai plus. Puis on a également des ateliers pédagogiques. Donc hors vacances scolaires, nos ateliers pédagogiques se passent le mercredi après-midi, le samedi et le dimanche, le matin et l'après-midi. Et puis là, on a une belle pluralité évidemment d'ateliers pour tous les âges, pour passer un moment ludique en famille ou entre amis, et puis pour apprendre en pratiquant, parce que on peut regarder des objets, on peut les expliquer, mais quand on pratique un petit peu, on apprend beaucoup plus vite. Et puis on a également des documentaires qui passent chaque jour, puisqu'on a un auditorium, donc une salle de cinéma, hein, véritablement, de 98 places, dans laquelle chaque jour est diffusé des documentaires à raison de 3 par jour, qui permettent d'aller un petit peu plus loin dans les connaissances. Voilà. Et puis, cet auditorium est également privatisable, si besoin est, pour y organiser des séminaires, des réunions d'entreprise ou des événements privés particuliers. Et une des dernières choses, voilà, comme je l'ai évoqué, c'est notre parc. Donc, beaucoup de gens du coin connaissent évidemment le parc de l'espace Pierre Folle. Il n'a pas tellement changé, il est clos malheureusement. On a dû le fermer pour la simple et bonne raison qu'on a installé des œuvres à l'intérieur, donc pour l'instant des reproductions d'animaux de la période quaternaire, donc des rennes et un cheval de Przewalski. Et pour éviter toute dégradation, puisqu'on compte aménager beaucoup plus le parc, on a dû le fermer. Donc maintenant c'est un espace muséal, mais on est en train de développer à côté, avec le maire de Saint-Jean-des-Vignes, un espace de jeu pour pallier un petit peu à cette fermeture. Notamment, ceux qui font des balades près du musée auront remarqué qu'il n'y a pas longtemps, le gros diplodocus en béton qui était dans le parc a migré. Voilà, il a déménagé, on l'a déplacé, on l'a mis à côté du musée. Donc vous pouvez en profiter sans rentrer dans le musée de ce gros diplodocus qui évoque beaucoup de nostalgie pour les gens.
1: Donc pour résumer, Théo Dumenal, des visites guidées, mais aussi avec audio guide, hein, j'imagine, on n'en a pas parlé, mais certainement. On
0: peut ça faire va arriver aussi également.
1: Des ateliers qui fonctionnent régulièrement et des événements aussi.
0: Et oui.
1: Théo Dumenal, merci.
0: Ben, je vous en prie, merci à vous de l'invitation.
1: Le musée Fossilia à Saint-Jean-les-Vignes, toutes les infos, fossilia.fr.
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4: Il est 13h ici à Paris, 14h à Jérusalem. Bonjour à tous.
5: Karine Bellicha.
4: À la une, les forêts européennes s'enflamment d'autant plus facilement que la végétation et les sols sont très secs depuis des mois. Un phénomène accentué par les récentes canicules exceptionnelles. Des dizaines de milliers de Français sont évacués. Madrid est cernée par plusieurs feux hors de contrôle qui menacent de fusionner. Aucune accalmie au Moyen-Orient. L'escalade continue. Les frappes américaines en Iran se sont poursuivies la nuit dernière. Les représailles de Téhéran sur ses voisins aussi. L'armée israélienne est en alerte. Les réunions sécuritaires se multiplient, nous dira Michel Paul de Jérusalem. Le Premier ministre indien ne parvient pas à calmer la fronde étudiante. La dernière entrevue n'a rien donné, malgré la promesse d'un nouveau projet de loi pour sanctionner les tricheurs. Les étudiants dénoncent des fraudes lors des examens universitaires et exigent toujours la démission du ministre de l'Éducation. Déjà plus de 10 000 hectares ont été ravagés par les flammes dans le sud-ouest de la France. Les deux incendies massifs dévorent la forêt en Gironde et dans les Landes et menacent la très touristique presqu'île du Cap-Ferret. Certains habitants ont été évacués par bateau, en plus des bus mis à disposition. Au nord, les sinistrés du Porge ont dû partir en pleine nuit de chez eux. Ils ont trouvé refuge dans une localité voisine. Reportage sur place de Pauline Fragonas.
6: Jean-Luc est encore sous le choc, le regard vide debout dans la salle. 4 ans qu'il habite dans cette petite commune entourée de pins.
7: On a tous peur de savoir dans quel état on va retrouver notre maison, quoi.
6: Aux alentours de 4h du matin, il n'a plus eu le choix.
7: C'est de moi-même que je suis parti, puisque il y a de la fumée qui commençait à s'épaissir. Et donc, par sécurité, j'ai préféré partir comme mes voisins. Et là, j'ai voulu retourner à la maison. Il y a le feu tout autour du porche. Donc j'ai pas pu approcher le village.
6: Assise à une table à côté, verre d'eau en main, Véronique repense à la nuit qu'elle vient de passer sur un parking de supermarché.
8: Bien sûr, nous n'avons pas pu ni dormir, ni rien. Et là, ce matin, on est arrivé ici à la salle des fêtes de Sainte-Hélène.
6: À côté d'elle, elle n'a qu'un sac qu'elle avait préparé à l'avance en voyant le feu arriver.
8: Quelques vêtements, chaussures, les affaires de toilette et surtout tout ce qui est passeport, papier d'identité, carnet de santé. Enfin, tout ça, on avait déjà préparé.
6: Karim, lui, n'a pris que ce qui lui semble essentiel.
9: J'ai mon chien, c'est le principal, voilà.
6: Les Porgers cherchent maintenant des solutions pour se loger ce soir, chez des amis, de la famille ou par le biais de leurs assurances.
4: Et le plan d'évacuation en France est inédit par son ampleur. Au total, 80 000 personnes vont être évacuées des zones sinistrées. De l'autre côté de la frontière, le Premier ministre espagnol évoque une situation dramatique. Les incendies font rage dans le pays, notamment aux portes de Madrid, à moins de 100 km du centre-ville, avec un vent persistant qui complique les opérations des pompiers. 10 000 personnes ont déjà été évacuées. Les autorités espagnoles craignent que les feux déjà hors de contrôle fusionnent pour former un seul immense brasier. L'armée américaine a visé Zibakenar la nuit dernière, ville du nord de l'Iran, où se situe un centre de formation navale et de commando des gardiens de la Révolution. Nouveau bombardement, tandis qu'en face, Téhéran a menacé de rétorsion tout pays et dans les États-Unis dans leurs attaques et visé avec ses drones une nouvelle fois les installations utilisées par l'armée américaine à Bahreïn et en Jordanie. Le cycle de violence se poursuit et la région se prépare à une nouvelle escalade. Michel Paul, bonjour.
10: Bonjour Karine, bonjour à tous.
4: En Israël, l'appareil sécuritaire israélien tourne à plein régime, désormais suspendu aux arbitrages de la Maison Blanche. Michel, la question est de savoir si le pays va être entraîné dans la tempête ou épargné par les frappes.
10: Oui, on peut parler de tension maximale. Israël se prépare à tous les scénarios et déjà peut-être dès ce week-end, les réunions sécuritaires se multiplient. Sur le terrain, l'armée est en alerte et certaines municipalités ont déjà ouvert leurs abris publics. Par précaution, les consignes du commandement de la défense passive restent cependant inchangée à ce stade, mais la menace d'une frappe préventive iranienne est prise très au sérieux. Alors en fait, trois options sont sur la table, une attaque directe de Téhéran, une riposte iranienne après des frappes américaines, ou bien une opération conjointe, mais un dernier scénario existe, celui où les frappes américaines se concentrent sur le Golfe, laissant Israël hors du cercle de feu, ce qui, d'après les médias ici, serait l'option prioritaire des responsables militaires, mais apparemment pas celle de l'équipe politique du Premier ministre Netanyahou. Alors pour l'instant, en tout cas, on attend ici la décision de Donald Trump. La réponse de Washington déterminera si la région bascule ou non dans un embrasement général.
4: Michel Paul, en direct de Jérusalem. Autre continent, autre guerre, un énorme panache de fumée a recouvert le ciel de Saint-Pétersbourg. De nouveau, des drones ukrainiens se sont abattus sur des entrepôts du géant russe du commerce en ligne, Wildberries, cette fois sur la deuxième ville du pays, à plus de 800 km de la frontière avec l'Ukraine. Kiev accuse l'entreprise de stocker et de fournir des composants utilisés dans la fabrication de matériel militaire. La guerre se joue aussi sur les routes maritimes. Après une série d'attaques russes contre des ports ukrainiens et des cargos en mer Noire, plus aucun navire ne rentre dans les ports de la région d'Odessa. Une première depuis la création du corridor maritime ukrainien en 2023. Une situation qui menace les exportations agricoles de l'Ukraine, mais aussi l'approvisionnement mondial en céréales. Sofia Katsenkova.
0: Depuis 3 ans, le corridor maritime ukrainien résistait à la guerre. Mais les dernières frappes russes ont changé la donne. Les armateurs ne veulent plus prendre de risques, explique Andrei Sizov, expert des marchés céréaliers.
11: Le plus gros problème aujourd'hui, ce n'est pas les terminaux endommagés. C'est que les propriétaires de navires refusent d'envoyer de nouveaux bateaux, car c'est devenu trop dangereux. Résultat, 100% de la capacité du port d'Odessa est aujourd'hui à l'arrêt.
0: Depuis plusieurs semaines, les frappes russes sur les ports ukrainiens et les navires marchands se multiplient. Selon l'expert, cette escalade est aussi une réponse aux attaques ukrainiennes contre des navires russes en mer d'Azov. Avant cette nouvelle crise, 80 à 90% des exportations agricoles ukrainiennes transitaient par Odessa. Kiev tente de rediriger ses cargaisons vers le Danube ou le port roumain de Constanța, mais ses routes sont moins efficaces.
11: Le Danube ne peut accueillir que de petits navires et avec la canicule, le niveau de l'eau est très bas, ce qui limite encore davantage les capacités de transport.
0: Conséquence, le prix des céréales exportées par l'Ukraine augmente fortement, ce qui impacte les cours mondiaux du blé au plus haut niveau depuis 2 ans.
4: En Inde, c'est une journée de protestation nationale ce vendredi. Des milliers de jeunes réunis sous la bannière du Parti du Peuple des Cafards campent depuis lundi sur une place du centre de la capitale New Delhi. Le mouvement créé en ligne en mai dernier après des fraudes massives lors d'examens universitaires. Ce mouvement exige la démission du ministre de l'Éducation. Nicolas Feldman, bonjour.
12: Bonjour Karine, bonjour à tous.
4: Le ministre est toujours en place, mais Narendra Modi est sorti de son silence ces dernières heures.
12: Oui, avec d'abord un message écrit, rien n'est plus important que le bien-être et l'avenir de notre jeunesse, puis fait extrêmement rare dans une vidéo publiée sur les réseaux sociaux. On y voit le Premier ministre indien à son bureau qui se filme avec un téléphone sans maquillage. Narendra Modi affirme comprendre la douleur des étudiants et annonce une nouvelle loi contre les fraudes aux examens.
13: J'ai donné aujourd'hui des instructions au ministère concernant les tribunaux à procédure accélérée. Après un travail acharné, les ministères m'ont même soumis le projet de loi.

0: Hollande lors de la prochaine réunion ce samedi.
1: Nicolas Fahlmann, sur le front du commerce international, garder la main et maintenir la pression. 6 mois après une décision de la Cour suprême jugeant illégaux la plupart des tarifs douaniers imposés par Donald Trump au début de son mandat, le président américain annonçait hier soir une nouvelle salve de taxes douanières sur les produits importés de 80 pays. Les Européens respirent en revanche. L'Australie, le Brésil, le Japon, mais aussi la Chine devront s'acquitter d'une taxe de 12,5% sur toutes leurs exportations à destination.
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4: C'est une success story, nous confie Stéphanie Defour, née à De Franche-sur-Saône et désormais reconnue au niveau national pour le déodorant bio, l'Exotique, conçu par la marque locale qu'elle a créée, un battement d'ailes. Stéphanie Defour vient de recevoir le label Meilleur produit bio 2026, une distinction obtenue et validée par des mois d'usage et d'avis de consommateurs enthousiastes pour son produit. Stéphanie Defour se dévoile de son parcours d'entrepreneuse à sa distinction professionnelle, récompensée d'un trophée.
5: Alors, un battement d'ailes, c'est une marque que j'ai créée en 2021, donc qui fêtera ses 5 ans en septembre prochain. Et c'est une marque de cosmétiques naturels éco-responsables qui a pour principe de proposer des produits qui soient sains, naturels et efficaces.
4: Quelle est l'idée ?
5: En réalité, j'avais pas du tout pour projet de monter une société, pour être franche, mais pendant le Covid, comme beaucoup de gens, j'ai eu beaucoup plus de temps et je crée déjà mes propres cosmétiques moi-même. Alors, je me suis formée par la suite en cosmétiques naturels, mais je crée déjà mes propres cosmétiques. Et en l'occurrence, j'avais un problème sur les déodorants puisque je trouvais pas de solution dans le commerce. En tout cas, soit c'était des antitranspirants très forts qui fonctionnaient plus ou moins, mais du coup, bah, qui étaient pas sans danger pour la santé. Soit j'essayais du naturel et c'était pas concluant. Donc je me suis dit, bon, bah, je vais essayer de faire ma propre formule, faire ma petite popote. En l'occurrence, ça a fonctionné. J'ai voulu vérifier que ce soit pas un effet placebo, donc je l'ai fait tester à pas mal de personnes autour de moi. On m'en a redemandé régulièrement. Donc je me suis dit qu'il y avait quelque chose à faire et j'ai fait le grand saut et je me suis lancée dans l'aventure.
4: Par quoi on commence quand on devient en fait une chef d'entreprise ? C'est ce que vous êtes ?
5: Exactement. Alors ça, c'est tout questionnement du départ parce que c'est sûr qu'on a une idée, on a notre projet, mais après l'entrepreneuriat, c'est encore tout un monde parce qu'il y a tellement de fonctions que demande ce métier. Pour le coup, je me suis fait accompagner parce que je ne suis pas compétente dans chaque domaine que ça demande. Donc, je me suis fait accompagner par une association qui s'appelle L'Ouvre-Boîte et qui permet d'aider à monter son entreprise, de créer la charpente de l'entreprise.
4: Et évidemment, vous vous êtes formée donc justement aux produits cosmétiques et à leur réalisation, j'imagine.
5: Oui, bien sûr.
4: Et vous avez aussi monté un laboratoire,
5: oui,
4: forcément.
5: Oui, tout à fait. Donc, moi, je crée mes propres formules. Et du coup, bah, voilà, comme j'expliquais, je ne suis pas chimiste, je suis formée en cosmétique naturelle. Je suis soumise à la même législation européenne que tout produit qui sort sur le marché européen. Et c'est bien normal parce que ça permet aussi d'assurer la sécurité du consommateur. Simplement, ça peut être beaucoup plus long quand on n'est pas chimiste puisqu'on peut devoir recommencer, repayer, etc. Pour le coup, je suis très fière parce que mes produits à chaque fois sont sortis du premier coup. Et ça, c'est aussi grâce à mes testeurs que j'ai souvent sollicité sur chaque formule que j'ai retravaillée et qui a permis d'avoir des produits qui ont été acceptés du premier coup par les toxicologues.
4: Vous avez un laboratoire avec du personnel vous non. Travaillez, non? Juste non. Vous.
5: Moi, je conçois mes propres formules dans mon laboratoire. Après, je travaille avec un laboratoire partenaire pour la production. Parce que là encore, j'ai la chance que la société se soit vite et bien développée. Et évidemment, c'était pas possible pour moi de produire à un niveau artisanal. Donc là, c'est encore une grosse recherche parce que c'est vraiment un partenaire de confiance dont on va avoir besoin. Puisque même si on est soumis à un contrat de confidentialité, mine de rien, on donne nos formules sur lesquelles on a tant travaillé. Donc ça a été une longue recherche de plus de 6 mois pour trouver ce partenaire de confiance et aujourd'hui avec lequel je travaille depuis 5 ans et où tout se passe très bien et où j'ai aussi la possibilité d'avoir cette transparence, d'y aller régulièrement, filmer lors de production, toujours avec ce même souci de montrer les coulisses à mes clients.
4: Et donc, plus particulièrement, on met combien de temps avant de réaliser cette fameuse formule ?
5: Oui, alors ça c'est assez long. Encore une fois, je crée mes propres formules, donc c'est pas ce qu'on appelle des recettes achetées sur étagère où c'est beaucoup plus rapide, mais en l'occurrence pour ma part, ce qui me concerne, les déodorants, j'ai travaillé pendant 1 an et demi sur la formule. Et ensuite, il y a eu à peu près 6 mois de test avec les toxicologues pour la faire valider. Et pour ce qui est de mon nouveau produit qui est sorti en septembre, la crème visage et corps, j'ai travaillé presque 2 ans dessus. Et pareil, il y a eu à peu près 6 mois de test aussi, plus des tests dermatologiques pour faire valider aussi la formule.
4: J'imagine effectivement que ce type de métier est très légalisé. Voilà, j'imagine que ça doit être relativement lourd.

0: non?
1: Oui, tout à fait. Bah, déjà parce que c'est des produits qu'on va s'appliquer sur le corps, donc forcément il y a pas mal de restrictions et pas mal de tests à valider avec ces fameux toxicologues pour valider la formule. Et en plus de ça, pour le coup, moi j'ai choisi de travailler sur des produits qui soient labellisés bio. Donc là, ça va être encore un cahier des charges, j'allais dire des contraintes, mais oui, ça en est, mais c'est dans le bon sens du terme. L'idée, c'est vraiment d'avoir encore une fois une transparence sur ce qu'on utilise pour que le consommateur puisse s'y retrouver. D'ailleurs, les produits sont répertoriés, les 5 sur InCibody ou Yuka, ce qui permet aussi là encore d'avoir une facilité du consommateur à aller scanner un produit et être sûr que ce soit OK pour la santé.
0: Oui, parce que c'est effectivement une question de santé. Oui. On a vu d'ailleurs malheureusement des exemples bien malheureux. Hein.
1: Tout à fait.
0: Il faut également que vous ayez les produits. Alors, qui est votre producteur ?
1: Alors moi, je travaille avec un laboratoire qui est AMO. Du coup, le laboratoire qui est partenaire, c'est le laboratoire qui est AMO avec qui je travaille. Donc, c'est eux qui produisent ma formule. J'ai la chance de travailler aujourd'hui avec 400 boutiques partenaires. Donc, il faut pouvoir suivre derrière. Et surtout, bah, il faut éviter les ruptures de stock, quoi. Donc, bon, toute seule, c'était inévitable des ruptures de stock. Donc là, l'avantage de travailler avec un laboratoire partenaire, c'est qu'il va pouvoir produire les quantités que je lui demande en temps voulu. Mais d'où le contrat de confidentialité, puisque du coup, bah...
0: Vous en êtes la créatrice.
1: Exactement. Voilà. Je suis la personne responsable, c'est ça.
0: Donc, j'imagine que l'on trouve vos produits sur la Calade et un petit peu plus loin, bien évidemment.
1: Sur la Calade, évidemment, je suis caladoise, la marque est caladoise, j'en suis très fière. Donc effectivement, vous avez la Grande Droguerie Caladoise, vous avez Saveur Nature, vous avez Biocop. Biocop, en l'occurrence, je travaille depuis peu avec eux maintenant en national, donc on les retrouve d'ailleurs dans tous les Biocop de France. Et ensuite, sur le reste de la France, c'est beaucoup de boutiques indépendantes, il y en a aussi beaucoup tout autour de Villefranche. C'est toujours des boutiques qui ont les mêmes valeurs que moi, donc c'est des boutiques qui sont éco-responsables, qui font du naturel, qui apportent du conseil à leurs clients, et vous les retrouver aussi sur la carte de France du site internet dans À propos où nous trouver, où là elles sont toutes répertoriées. Et le site qui est, pardon, du coup, unbattementd'ailes.fr.
0: Stéphanie Defour, on est là pour vous féliciter. Vous avez un trophée.
1: Oui, tout à fait.
0: Voilà, j'imagine que vous êtes ravie.
1: Ah, je suis trop contente, vraiment. On s'est rendu sur Paris pour la remise des trophées sans savoir si on allait le remporter. Je dis on avec mon conjoint qui est aussi mon associé. Et du coup, bah, quand le nom de la marque a été cité, bah, voilà, c'était vraiment une super reconnaissance. D'autant plus que Meilleur Produit Bio, c'est une récompense qui est attribuée par un jury de 100 consommateurs. Donc c'est vraiment les consommateurs qui choisissent les produits qu'ils veulent récompenser. Et ça, c'est la plus belle récompense, hein, j'ai envie de dire. Donc... Donc j'ai 4 déodorants, enfin en réalité c'est le même déodorant, c'est juste qu'il y a 4 fragrances différentes, acidulé, floral, boisé, exotique. J'ai choisi de mettre l'exotique parce que c'est souvent mon best-seller, ça aurait pu être l'acidulé, bon voilà, j'ai choisi l'exotique. Et son petit plus, c'est qu'il n'a pas d'huile essentielle, donc ça permet vraiment d'être ok pour tout le monde, même pour des personnes qui auraient des intolérances aux huiles essentielles. Et ce qui est ressorti de ce jury, ça a été surtout l'efficacité et le côté nomade du format du déodorant. Donc voilà, c'est super chouette quoi.
0: Parlez-nous effectivement de cette structure, qui est-ce qui vous a récompensé?
1: Donc on connaît ce trophée peut-être de manière plus visuelle dans les magasins souvent. C'est un petit logo qui est noir et doré et qui va récompenser aussi bien dans le cosmétique, l'hygiène ou l'alimentaire. C'est spécialisé dans le bio pour le coup. Et c'est toujours des consommateurs, c'est toujours un jury de 100 consommateurs qui va tester les produits pendant 3-4 mois. Donc ils ont tout un panel de produits à tester. Et ils vont chacun commenter, noter, etc. Les produits en question. Ensuite, de là, va sortir des produits gagnants par catégorie. Et aussi, c'est également un moment, la remise des trophées, où il y a également tous les acteurs de la bio qui sont présents, tous les acheteurs, les grands groupes. Donc, c'est un enjeu important parce que, déjà, ça crédibilise notre produit en rayon. Forcément, ça aide pour des personnes qui ne connaîtraient pas à se dire « Bon, ok, ça a été récompensé, je vais peut-être me tenter de tester ce produit. »
0: Oui, une belle vitrine, en quelque sorte.
1: Complètement, ça, c'est ça. Tout à fait. Et puis, bah, ça permet aussi d'être visible par les distributeurs, les acheteurs du bio. Surtout pour une jeune marque comme moi, parce que bon, il n'y a pas 10 000 salariés dans la société, hein, y a juste moi. donc voilà, le trophée a une grosse importance au niveau de cette visibilité, oui.
0: Ça ça vous a donné des contacts
1: Tout à fait. Alors, je ne m'avance pas encore trop dessus puisque c'est en cours de négociation actuellement. Ça a conforté certains contacts que j'avais déjà et ça en a ouvert des nouveaux. Ça, c'est quand même de belles opportunités, mais je ne manquerai pas de vous en informer quand ce sera signé.
0: Donc, on peut nommer votre marque,
1: oui.
0: Voilà, pour terminer, en
1: bien
0: fait.
1: Sûr. Hein,
0: voilà.
1: Donc, un battement d'aile, comme un battement d'aile de papillon. Et en l'occurrence, j'ai choisi ce nom de marque, c'est en référence à l'effet papillon, puisque la marque est éco-responsable du sourcing des matières jusqu'à la fin de vie de l'emballage. Et je suis d'ailleurs membre de 1% pour la planète. Donc, ça veut dire que je reste 1% de mon chiffre d'affaires tous les ans à des actions environnementales qui, tous les ans, sont choisies par les clients. Donc, les clients, chez moi, sont toujours très, très acteurs de la marque et je les remercie pour ça.
0: Merci, Stéphanie.
1: Merci à vous.
0: Plus d'infos à battementdaile.fr.
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2: Et je suis de retour sur Escalade Outdoor. Il fait chaud, on est bien là ensemble encore pour une heure de partage de bons sons et de bons plans. Mais c'est tout de suite pour cette heure qu'on commence avec Stromae et ses fleurs.

d'heure avec vous. On commence ensemble avec le premier bon plan de l'après-midi. Et si la Feria venait à vous ce week-end? Pour sa 19e édition, elle s'installe ce week-end à Marbeuse. Alors comme à Dax et Nîmes, nous aussi on sait faire la fête avec des nouveautés mais aussi des traditions. Le programme commence aujourd'hui et se termine lundi. Pour ce soir, retrouvez un concours de pétanque à 19h et avec un concert pour terminer la soirée à partir de 19h45. Demain à 16h30, ce sera l'inauguration de la Feria. Ensuite, apéro musical à 18h et puis une paella géante vous attendra pour vous régaler. Tout ça, ça sera suivi d'un spectacle équestre et finir en beauté autour de la piste de danse. Dimanche, la Feria se poursuit dès le petit-déj du côté du pré à partir de 9h. Et tout ça, ça finira aussi avec un feu d'artifice qui illuminera le ciel de Marbeuse à 22h30. De quoi faire tout le week-end. Une petite dernière note de cette Feria ce lundi à 13h30 avec un concours de pétanque lyonnaise. Alors, allez en varier en Marbeuse en rouge et blanc tout le week-end. Un week-end qui commence bien, je trouve, sous le signe de la fête et de la convivialité. Et pour entrer encore un peu plus dans le week-end, on s'écoute All My Life de Timmy Trumpet. C'est maintenant sur Canada Outdoor.

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1: Calade Outdoor, c'est pour la musique, mais aussi pour un max de bons plans. Et pour profiter de l'été, même si vous partez en vacances, je vous trouve des coins sympas à découvrir. Alors, pour profiter en famille ou entre amis et pouvoir vous rafraîchir aussi, je suis tombée sur une pépite que même moi qui habite ici depuis toujours, connaissais pas du tout. Je vous la partage. Bon, ça se trouve vers Voiron et dans un cadre nature. Retrouvez une piscine naturelle avec des activités possibles pour tous. Il propose des cours de natation, des balades à vélo ou même de la pêche. Ça s'appelle River Alp et c'est ouvert tous les jours de 10h30 à 19h. L'entrée est à 5,50€ pour les adultes à partir de 16 ans pour la journée et à 3,50€ pour les 3 et 16 ans. Alors, autant en profiter pour passer un bon moment, une bonne journée, sans aller trop loin de chez nous. On continue avec un peu de musique maintenant et le dernier son de Zazie sur Calade Outdoor.

bien là ensemble sur Calade et presque en week-end. Du côté du bois des Lutins à Diemos, tout l'été retrouvez la nuit des légendes. Alors au milieu d'une immense forêt avec des cabanes perchées tout le long du parc, le jour vous pouvez profiter du parc et en début de soirée passer à table avec un banquet géant et des menus d'époque et avec vous, du petit peuple, comme ils disent, qui s'invite au milieu des convives pour faire des acrobaties et même de la magie. À la tombée de la nuit, enchaîné avec un spectacle nocturne inédit au Théâtre de l'Eau et en guest, un dragon surprise. Terminez cette nuit avec un bal où les humains et les créatures de la forêt se mélangent avant qu'un feu d'artifice illumine le ciel et vos yeux. Maintenant, sur Calade, on se bouge avec Chaim. Et ouais, petit retour en arrière avec un son qui va vous faire du bien, j'en suis sûre. Et nous, on se retrouve juste après.

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2: Et alors, vous êtes sur Calade Outdoor. Bon, on est ensemble pour une heure de bons plans et de bonne musique. J'espère que vous passez un bon moment le vendredi après-midi. C'est avec moi, Erika, pour vous partager les meilleures idées sorties pour vous. Alors, on le sait, c'est les vacances pour vos enfants, mais nous, les adultes, on doit encore un peu travailler. Et pour profiter, bah, il nous reste que le week-end. Alors, mon prochain bon plan se passera à Trévoux avec la révolte du Phénix. Toute une idée, hein. Et si on le sait, tout le monde renaît de ses cendres comme le phénix. Le programme du week-end sera rempli d'émotions, de spectacles et de magie pour tous. L'ouverture se fera à partir de 18h demain pour respecter les conditions climatiques. Attention, à 20h, retrouvez la magie du vol avec un ballet aérien des aigles de Saint-Maurice-de-Lignon. Pendant la soirée, des nombreuses animations vous feront voyager et le spectacle de son et lumière illuminera à 22h cette fin de soirée avec, ils vous promettent, des effets spéciaux inédits. Bon, je vous ai pas dit l'essentiel, c'est au château de Trévoux et l'entrée est à 13€ et gratuit pour les enfants de moins de 8 ans. Alors si ça vous tente, bah moi aussi ça me tente, donc à voir. La suite de la musique, c'est ensemble sur Calade Outdoor avec le nouveau son de Ariana Grande.

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1: Bienvenue à tous et bon après-midi à tous. On continue ensemble pour vos bons plans du week-end sur Calada Outdoor. Alors demain au Promenoir, n'hésitez pas à assister au concert prévu en plein air. À partir de 18h30, le groupe Hexagone et ses sons pop rock, suivi de Louis and the Middle Rocker. Et pour finir avec Astrophicus pour une ambiance plus rap et R&B. Il y en aura pour tous les goûts. Et surtout, on note bien, les concerts sont gratuits, donc de quoi profiter un max de l'extérieur. Ça, c'est, tout ça, ça va se passer à la place du Promenoir qui sera en fait demain soir. On continue en musique avec Bormin sur Calada Outdoor. Et moi, bah, je vous retrouve juste après.

De retour avec vous et sur Calada Outdoor et les bons plans sortis, ça continue. Et si maintenant je vous proposais de profiter du cinéma en plein air, ça vous tenterait ? Tout l'été et un peu partout dans Lyon, choisissez votre film drôle ou d'animation pour tout le monde. Ce soir, retrouvez par exemple Good Morning England dans la cour du Palais Saint-Jean dans le 5e arrondissement de Lyon, mais aussi Sauvage, un film d'animation au parc du Clos-Laya dans le 8e arrondissement. Toute la programmation pour le ciné sous les étoiles, en amoureux, en famille, c'est vous qui choisissez. Et facile à retrouver en cherchant Cinéma en plein air à Lyon. À écouter tout de suite en duo musical, un duo musical improbable, mais qui s'écoute super facilement et que j'ai adoré. C'est Andrea Bocelli et David Guetta. Et nous, on reste ensemble sur Calada Outdoor.

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0: Calade outdoor pour vous emmener tous dehors. Et avec ce beau temps, c'est facile. Alors pourquoi pas en profiter? Alors go à Bim Bam Boum, le coin des parents. Un concept pour les enfants jusqu'à 9 ans à Saint-Martin-en-Haut. Plusieurs univers comme celui des dinosaures ou celui de la plage, vous y retrouverez là-bas. Avec aussi des jeux d'eau et de bulles. Et des espaces de jeu avec balançoire ou un espace sensoriel. Là où les lumières et les matières sont une exploration pour tous. L'entrée est à 20€ par demi-journée. Mais pensez bien par contre à réserver. Pour cela, rien de plus simple. C'est sur le site bimbamboum.fr. Je pense que ça va être un bon moment à partager avec vos enfants. On continue nous en musique avec Jungly et Emma. Et leur single, pardon, juste un peu. Moi, je vous retrouve juste après, donc restez bien branchés sur le 100.9.

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1: Calade Outdoor, juste entre nous, tous les vendredis après-midi. Alors, comme tous les ans, le Popcorn Labyrinthe vous attend à Néron avec plusieurs activités proposées à différents prix, comme un parcours de jeu en bois pour un défi entre les épis ou le jeu de piste au milieu des maïs pour retrouver la sortie. Vous pouvez d'ailleurs combiner les deux. C'est ouvert tous les jours de 10h à 18h30 et c'est ouvert aussi pour fêter votre anniversaire. Vous pouvez aussi faire des activités en nocturne, mais je vous préviens, il faudra pas avoir peur. C'est à partir de 3 ans pour certaines activités et 7 ans pour d'autres. Donc je vous laisse vérifier bien avant. Mais vous allez passer, c'est sûr, un bon moment de rigolade avec vos enfants. Encore un bon plan, comme je les aime. Comme je vous le dis à chaque fois, c'est au grand air, pas excessif. Et ça vous fait passer 1 heure à 2 heures de rigolade à plusieurs. La musique, ça continue ensemble et c'est le moment Remember de l'émission. Et là, si je vous ai choisi Jeanne Masse, tout de suite sur Calade. Et je suis sûre, faites pas semblant, que vous connaissez les paroles.

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2: Calade outdoor avec du bon son et des bons plans pour vous. C'est le vendredi avec moi et je suis aux commandes de cette émission. Alors, qui dit chaleur, dit été, dit sortie en plein air, mais dit aussi pétanque. Suite à un grand succès l'année dernière, la commune de Montmerle-sur-Saône relance son concours de pétanque ce dimanche à partir de 9h30 au parc de la Batellerie. Alors, pour les habitués de la doublette ou les amateurs qui jouent entre copains pour le fun, c'est pour tout le monde. Pour réserver, c'est auprès de l'interclasse en zéro et c'est sur helloasso.com. Le prix, c'est 12€. Alors, allez profiter de la journée à Montmerle ce dimanche et améliorer peut-être votre jeu. Ou pas, c'est vous qui voyez. Vous le savez, moi j'adore la pétanque, mais ce que vous savez pas, c'est que moi je suis super mauvaise perdante, j'avoue. Et faites pas genre, hein. Je suis sûre que vous aussi, un petit peu au fond, vous êtes mauvais perdant. Bon, ça doit rester quand même un moment de détente, donc pourquoi pas. Il est 14h37 et on continue en musique sur Calade avec le son qui donne envie de se bouger. C'est le son de Mauvais Joe et Pilé. Alors on se lève et on danse.

Escalade outdoor ensemble pour le meilleur. Si vous me découvrez aujourd'hui, alors bienvenue. On part maintenant buller à Trévoux ce week-end et pendant tout l'été de 10h à 19h avec le parc éphémère qui ouvre ses portes avec ses 8 bulles de détente et de jeux pour tous. Par exemple, une bulle d'eau sympa avec cette chaleur, une bulle de jeu avec des structures gonflables et une bulle détente avec des transats.

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0: Le temps passe trop vite, comme d'habitude, sur Calade. Et mes bons plans sont terminés pour aujourd'hui. Mais bon, je préfère la qualité à la quantité. Alors, pas de panique, hein, je reviens très, très, très vite pour vous. Et pour vous partager un max de bons plans, je vous le promets. D'ici là, prenez soin de vous. Et surtout, bisous de moi. Je vous laisse avec un dernier son que j'ai choisi juste pour vous. Et je vous dis à très, très vite.

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0: place lors de cet événement dont la dimension solidaire a largement motivé sa venue.
1: D'abord pour une bonne cause, et puis en effet, on voit que c'est une espèce de grand manège de bonheur et de générosité, parce qu'en effet, c'est une très belle cause. Et en plus, toutes les personnes qui sont là sont dans le ludique, qui ont envie de s'amuser. Beaucoup sont déguisés, d'autres sans être déguisés sont complètement admiratifs de ce qu'ils voient. C'est une foire à rêve, en fait.
2: Parlez-nous un petit peu de votre univers, le doublage et puis Mandalorian.
1: Mais en fait, le doublage, j'en ai pas fait tant que ça. J'en ai fait un petit peu sur quelques acteurs, comme Hugh Jackman, comme des choses comme ça, sur certains films encore dernièrement. Mais c'est vraiment surtout le Mandalorian, en fait, et je trouve que ça me correspond bien. C'est arrivé au bon moment où, en effet, on m'a dit, on a essayé un peu tout le monde, ça n'a pas marché. Disney n'a toujours pas choisi, alors viens essayer. J'ai dit, écoutez, non, si vraiment vous avez essayé tout le monde et que Disney vous a tout refusé, il n'y a pas de raison que moi, il me choisisse. Et en fait, ben oui, mais c'est bon, c'est comme ça, ça ne s'explique pas. C'est une grande chance.
2: Quelques séries célèbres.
1: Je pense que la France, elle a commencé à me connaître, je pense vraiment, avec une série qui s'appelle La Crime, qui s'est diffusée entre 99 et 2006, à peu près, quelque chose comme ça. Donc ça, ça a été évidemment... le début de beaucoup, beaucoup de rôles de téléfilms, beaucoup de téléfilms. Et puis, j'ai pratiquement joué tous les méchants des séries policières où j'ai été à chaque fois le coupable principal de l'épisode. Ça, je les ai fait beaucoup à l'époque. Et puis, dernièrement, il y a Demain nous appartient sur TF1. Donc, voilà, la carrière continue.
2: C'est quoi votre plus beau souvenir?
1: Le plus beau souvenir, c'est sur scène. Et sur scène, c'est incomparable, c'est merveilleux de tourner un film, mais on touche d'un coup des millions de gens. C'est autre chose, la scène, le public est là. Et mes meilleurs souvenirs sont sur scène, vraiment.
0: Parmi les invités d'honneur, Chantal Barouin, celle qui rêvait de devenir Louis de Funès lorsqu'elle avait 12 ans, a commencé par prendre des cours de comédie en cachette avant de jouer au théâtre et dans quelques longs et courts métrages pour se tourner finalement vers le doublage, un domaine dans lequel elle évolue aujourd'hui à travers de très nombreux projets. Fairy Tail, Game of Thrones, Undo Stress, Mr. Robot ou The Mandalorian, pour ne citer que. Au cours de ce week-end, elle a fait découvrir les coulisses du métier de comédie.

0: Léna dans GTO, Fou dans Samouraï Champloo, Méline dans Black Butler. Pour les amateurs de manga, il y en a sûrement qui connaissent. J'ai aussi doublé Yara Greyjoy dans Game of Thrones, ou encore Angela Montenegro dans la série Bones, qui a duré 12 ans et qui a été diffusée sur M6, et qui maintenant est depuis peu sur Netflix. Donc il y a une sorte de retour en force de Bones.
1: Voilà. Vous êtes Angela et j'avais pas fait le rapprochement. C'est
0: et ben
1: fou.
0: Voilà. T'as vu? Mais j'adore que tu me dises ça parce que moi j'aime bien quand on me dit oh c'est dingue, je t'ai pas reconnu. Ouais. C'est le plus beau cadeau quand t'es comédien, notamment en doublage, tu vois, parce que en fait toi t'es au service de la comédienne que tu vas doubler. Et si la personne te dit le job est fait mais on t'a pas reconnu, c'est que le job est vraiment fait.
2: Franck, animé live, chanteur et créateur de la web-série Elven, déjà présent la veille au théâtre pour le concert des animés dont il assurait la direction artistique. Après avoir mené les conférences consacrées au métier de comédien de doublage avec les témoignages des trois acteurs invités, il a embarqué le public dans un voyage mêlant générique des animés japonais des années 80 à 90 et chansons des grands classiques de Disney.
1: Comment est née l'idée de créer Elven et qu'est-ce qui vous a inspiré au départ ?
3: Alors, la création d'Elven vient de Ryodoka, de Mokoval Studio. C'est lui qui en est complètement le propriétaire et en tout cas, c'est lui qui a développé cette idée-là. Il est très fan à la base de séries tokusatsu, c'est-à-dire c'est les séries un petit peu Sentai ou Metal Hero, style XOR, Bioman, voilà, pour imaginer les choses. Et il est très très fan voilà, de ces séries-là et surtout de Kamen Rider. Et il a voulu faire, à travers cette série, un hommage au Kamen Rider mélangé aux légendes arthuriennes et saupoudré d'un humour très corrosif, très humour noir. Et voilà finalement ce que c'est la série Elven.
1: Et pourquoi ce mélange détonnant et incroyable finalement ?
3: Ça fait vraiment partie de sa culture, en tout cas, à la fois cinématographique et télévisuelle avant tout. Et je crois que quand on nourrit des projets comme ça, c'est parce que c'est des choses qui nous ont influencés forcément quand on était plus jeune et qu'on a adoré, qu'on a aimé.
1: Quel a été le plus gros défi dans la création de la série ?
3: Le plus gros défi, vraiment pour eux, ça a été les armures. Les armures, je sais, ça a été un travail très colossal, conséquent et remarquable de la part de Clément. Clément qui joue le rôle justement d'Elven. Et il a énormément bossé là-dessus, sur la conception des armures, qui a été faite aussi avec Ryodoka. Parce que Ryodoka, du coup, dessine des plans. Et quelque part, Clément, lui, amène jusqu'au bout du bout la réalisation dans notre monde réel. Vraiment, ça a été un très, très gros travail. Je crois que le plus gros défi a été là. Hormis après le choix bien sûr des lieux de tournage, puisque tout ça n'est pas réalisé que en salle ou en studio. On l'a vu, on est vraiment en plein air et ça c'est très agréable.
1: Votre plus beau souvenir, la Goldorak Experience peut-être ?
3: Oui, incontestablement oui, parce que pendant cette soirée s'est passé beaucoup de choses. Outre la Goldorak Experience et la possibilité, parce que sur le papier, je n'avais rien à y faire. Je suis pas chanteur d'origine de Goldorak. Et avoir la chance de chanter aux côtés de Noam, d'Enrique, même si je l'avais déjà fait, de Bernard Minet, de Jean-Pierre Savelli, d'être avec les vrais chanteurs de Goldorak, les originaux, ça c'est déjà extraordinaire. Ça s'est fait pourquoi ? Parce que le producteur a souhaité, parce que malheureusement Lionel Leroy est décédé il y a quelques années, il a souhaité faire une incarnation sur scène et pas laisser la scène vide et passer uniquement ses chansons. Il voulait qu'il y ait un chanteur qui interprète. J'ai préparé une maquette, il se trouve que ma voix collait très très bien et c'est pour ça que je me suis retrouvé embrigadé dans cette superbe aventure. Cerise sur le gâteau, le producteur avait fait la surprise au public d'accueillir Dorothée. Et du coup, j'ai pu profiter voilà, de quelques minutes en backstage pour pouvoir échanger avec Dorothée, voilà, vraiment entre quatre yeux, dans des conditions qu'on ne peut pas avoir comme ça à l'accoutumée. Donc vraiment, incontestablement, oui, cette soirée restera pour moi mémorable.
2: Au fil des allées, les visiteurs ont pu profiter de l'ambiance du salon et rencontrer les invités présents, à l'instar de Didier.
4: Déjà, j'étais là pour Enrique, mais il n'est pas aujourd'hui. Grâce à ma collègue qui est là, j'ai vu qu'il y avait des trois voix françaises. C'est un plaisir franchement de venir à tous les événements comme ça. Et j'espère qu'il y en aura d'autres ici à Tara. Parce que franchement, c'est la deuxième année que je viens. Et franchement, c'est super.
2: Samuel est un passionné de cosplay venu profiter de l'événement. Toujours curieux de découvrir de nouvelles facettes de la culture pop, il

0: s'est également essayé au doublage. Tout récemment, il s'est lancé dans le reportage vidéo sur sa chaîne YouTube @samuel_m3378, où il publie des interviews réalisées au fil de ses rencontres dans l'univers du cosplay et des cultures de l'imaginaire. Par son enthousiasme, ses projets et son envie d'aller à la rencontre des autres, Samuel montre qu'un handicap n'empêche pas de s'investir dans ce qui nous anime, de créer des liens et de donner vie à ses envies.
1: Ça fait depuis 2019 que ma chaîne est créée et je suis actif depuis à peu près 2021-2022. De 2022 jusqu'à quasiment début 2026, je faisais principalement des covers de musique et des créations à moi. Et pendant un petit moment, j'ai dû arrêter parce que entre mon travail et YouTube, c'était un peu plus difficile. Et là, depuis quasiment 2 semaines, je commence une série d'interviews qui s'appelle Les Interviews de Sam, l'acronyme de Samuel. J'interview des comédiens de doublage, des cosplayers, et des chanteurs génériques. Par exemple, là, du coup, j'ai pu interviewer Jean-Marc Anthony Cabilla, qui est le chanteur officiel de Yu-Gi-Oh! GX, des 10 premières saisons de Pokémon. Et de bientôt de nouvelles vidéos sur les interviews, comédiens de doublage ou même compagnies de théâtre seront sur la chaîne de YouTube.
0: Et comment ça vous est venu cette idée de chaîne YouTube ?
1: Au début, c'était juste comme ça pour montrer que j'aimais bien tout ce qui était chant. Et après, c'est au fur et à mesure que je me suis dit pourquoi pas montrer aux gens que on peut se lancer sur les réseaux et ne pas avoir peur de se montrer à l'international.
0: Et vous-même, on vous a vu tout à l'heure sur scène en Jedi.
1: C'est ça. En Jedi, du coup, je suis cosplayer depuis mars 2025. C'était vraiment des petits cosplays que j'internais. Et du coup, depuis septembre 2025, quasiment un an, je suis cosplayer amateur. J'incarne différents personnages, dont plusieurs créations à moi. Le premier, c'est le moine masqué. Mon premier cosplay officiel, c'est un moine qui est à la recherche de disciples, mais bien sûr, personne ne connaît son identité vu qu'il est masqué. Le deuxième, comme je viens de le dire, c'est le Jedi. Mais en fait, le Jedi est sorti plusieurs fois en convention et aussi à son temple avec ses maîtres. Il a évolué du coup aujourd'hui en tant que Jedi maître, mais pas encore un grand maître comme le maître Yoda. Il y a aussi, pour tout ce qui est... Halloween, en gros, tout ce qui est plus vers la fin d'année, et j'ai la faucheuse. Et sur tout ce qui est Japan, Japan Touch, Korean Touch, en gros, tout ce qui est lié à l'univers des animes, j'aurai un personnage qui est Chopper, et qui a décidé de fusionner avec un des personnages Marvel qui va bientôt sortir au cinéma, Spider-Man. J'ai décidé de faire un crossover entre deux univers, qui sera le Spider-Chopper, que vous verrez demain à la Weekend Culture Manga.
0: Immersion dans l'univers de Resident Evil avec Jimmy Fulin, président de l'association Unité Umbrella 26, basée à Taulignan dans la Drôme, qui exposait des répliques d'armes et proposait une expérience immersive à bord de la voiture de police inspirée du célèbre jeu vidéo pour un baptême, pas comme les autres.
2: Les 2 jours que nous sommes là sont pour tous ensemble pour Julien. Donc sur notre animation, vous avez possibilité de venir rentrer dans le monde de Unité Umbrella, basé sur le film Resident Evil et surtout sur le sujet de Umbrella Corporation. Qu'est-ce que c'est Umbrella Corporation ? C'est une société pharmaceutique qui est pour la création de produits médicaux et but aussi pour sauver les vies. Mais il y a une part d'ombre dans Umbrella Corporation, c'est que ça nous sert aussi pour l'armée, pour nous créer des produits biologiques et des armes pour nos soldats. Malheureusement, dans le film Umbrella Corporation, il y a un accident, on a un virus qui s'échappe. Et nous, nous sommes là, donc aujourd'hui, vous avez l'attente d'explication, vous avez la zone photo gratuite dans la fausse cage. Vous avez l'entraînement du tir sur des cibles factices, exposition de modèles d'armes et explication des modèles. Vous avez la table de l'association et vous avez donc les 2 voitures qui sont devant vous. Donc la première est un véhicule de combat en milieu hostile. C'est une Renault Express montée en véhicule d'intervention. Donc le véhicule est équipé de grillages anti-émeute en cas d'attaque de zombies. Le véhicule est aussi équipé de signaux sonores et visuels et équipé d'un calibre 50. On n'est pas sur du 12-7, on n'est plus sur du 12-7 sur la table que sur le modèle de véhicule. Le véhicule à l'intérieur est en capacité pour mettre 4 adultes équipés avec des armes à feu. Et avec le mitrailleur, ce véhicule-là, il faut savoir que j'ai mis 6 mois de préparer tout seul. En association, je suis parti tout seul. Et j'ai embarqué ma famille, des amis à mes parents, des collègues très proches, dont j'avais un très bon ami qui s'appelait Florentin Muti. C'était même mon bras droit de mon association. Il est décédé le 29 mai 2025. Donc paix à son âme, à mon meilleur pote. Il aurait aimé que ce soit là parce que la voiture qui est à côté, donc je vais vous présenter, c'est une LTD Ford Chrome Victoria Interceptor de la police de Raccoon City. Je fais partie des membres de la police de là-bas, donc c'est pour ça que je suis en tenue. C'est une vraie voiture de police qui a servi jusqu'en 2022 à la police de Californie. J'ai pu l'acquérir grâce à un très bon contact, à un très bon ami, qui est dans la police là-bas, et j'ai pu avoir ce rêve d'acheter la voiture de police. Donc cette voiture, aujourd'hui, est là pour les baptêmes, pour Julia, donc monique somme de 5 euros, et vous avez la possibilité de monter dans le véhicule du NIC de la police.
0: Autre association mobilisée, les Pirates du Cœur, dont nous avons rencontré le président Nicolas, alias Jackie Depp, le sosie du capitaine Jack Sparrow.
3: L'association existe depuis 2020, donc on arrive sur la 6e année. Alors, le but de l'association, c'est de donner le sourire aux enfants, les enfants malades dans les hôpitaux, leur redonner des visites. Il faut que les enfants s'amusent, retrouvent le sourire pour pouvoir guérir.
4: Vous êtes combien dans cette association ?
3: Alors, on est 35 inscrits, on est 15 actifs, vraiment actifs. On est à monter jusqu'à 50. 50 adhérents, et puis voilà, actuellement on est une quinzaine à bouger. À partir de septembre, on verra les nouvelles inscriptions.
4: Et comment vous êtes rencontrés finalement ?
3: Bon, l'association s'est beaucoup développée dans le monde du cosplay, dans les conventions et tout. Donc beaucoup de membres de l'association sont venus grâce à ça. On s'est rencontrés sur les conventions et du coup on a découvert ce qu'on faisait, ont adhéré et ont aimé ce qu'on faisait. Donc du coup, ils sont venus après dans le monde des pirates, de la piraterie, dans notre monde à nous, dans notre univers.
4: Et comment on peut vous retrouver alors ?
3: Sur les réseaux sociaux, sur Instagram, sur Facebook, les Pirates du Cœur.
0: Faire le point sur ce week-end de culture manga, Fabien Bosque, président de l'association Ensemble pour Julia, au profit de laquelle est organisée la manifestation, revient tout d'abord sur sa création.
5: C'est une association que nous avons créée en juin 2025 pour notre fille Julia, qui a différentes pathologies rares et complexes. Cette association a pour but, dans un premier temps, de trouver des solutions, de créer des solutions aussi pour notre fille Julia. Il y aura une seconde phase qui, elle, sera axée sur une base de connaissances et une base pour que les parents ou les aidants ou les personnes qui auraient des handicaps similaires ou des choses qui se rapprochent à notre fille puissent avoir des pistes, des réponses, des solutions, voilà, que nous, on aura identifié et qu'on aura validé avec Julia. Et la troisième phase va être d'essayer de créer un lieu de vie sécurisé pour que ces personnes ayant le même type d'handicap que Julia ou se rapprochant de ceux de Julia puissent vivre en autonomie, avec un maximum d'autonomie et de sécurité.
0: Un week-end qui, malgré le programme et les têtes d'affiche annoncées, n'a pas eu le succès escompté.
5: Oui, effectivement, le week-end a eu lieu avec tous nos partenaires, toutes les associations qui ont répondu présentes, nos invités qui nous ont permis de proposer un programme riche, varié, qui pouvait plaire à l'ensemble d'une famille, donc allant des grands-parents aux petits-enfants, comme je le répète assez souvent. Malheureusement, le public n'a pas répondu présent. Est-ce la conjoncture, est-ce la chaleur, est-ce différentes choses. Nous pouvons faire que cette constatation, c'est qu'effectivement, cette 4e édition a été loin du public que nous avions eu l'année dernière.
0: Au-delà de la dimension artistique, récréative, pour les passionnés et curieux, c'est quand même un week-end pour une association, et l'association pour votre fille, hein, on le rappelle. Qu'allez-vous faire au cours de cette année? Y a-t-il d'autres événements qui sont prévus au profit de l'association Ensemble pour Julia?
5: Oui, effectivement, nous organisons tout au long de l'année des événements, des rassemblements et différentes choses. Le week-end culture manga fait partie de ce que nous organisons dans l'année. Nous allons avoir le samedi 12 septembre une soirée café-théâtre où nous allons proposer la pièce Un petit coup de blues qui est jouée avec Damien Lacquet et Jacques Chambon qui est le Merlin de Kaamelott. Cette soirée sera sous le signe de la bonne humeur et de la détente. Nous aurons le lendemain un rassemblement auto-moto avec des baptêmes sur des véhicules d'exception aussi bien automobiles que moto, et nous aurons la chance d'avoir Damien Lacquet, qui est le parrain de l'association, qui sera présent tout au long de la journée pour des dédicaces, des rencontres avec le public. Nous commençons à construire aussi les participants. Nous attendons des confirmations de clubs, d'auto, etc. pour pouvoir diffuser le programme de la journée, sachant que donc, comme je disais précédemment, tout au long de la journée, il y aura possibilité d'effectuer des baptêmes sur des véhicules d'exception. Nous aurons aussi, pour la période d'Halloween, donc un événement que nous avons baptisé notre Eternum. Cette année, il sera sous le signe des contes et légendes arthuriennes. Nous aurons la présence le samedi 31 toute la journée de Jacques Chambon, le Merlin de Kaamelott, qui sera présent pour, pareil, des dédicaces, des discussions, des présentations, et parler un petit peu de son métier d'acteur et éventuellement de la série Kaamelott pour ceux qui le souhaiteront. Pareil, l'événement est en train de se construire. Il y aura un programme officiel sur la page de l'événement. Et nous allons aussi faire le 28 novembre un marché de Noël. Donc, ça sera le village enchanté de Noël où nous aurons la présence du Père Noël avec ses lutins, etc. Vous pouvez retrouver tous nos événements sur le site internet de l'association. Il suffit simplement de taper Ensemble pour Julia sur les moteurs de recherche et vous retrouverez nos réseaux sociaux ainsi que la page officielle de l'association dans laquelle est annoncé tous les événements. Et chaque événement a sa propre page avec le programme, les invités, etc.
0: Malgré une fréquentation en deçà des attentes, l'association Ensemble pour Julia poursuit son engagement afin de faire vivre un week-end culture manga où se mêlent passion, partage et solidarité. Elle donne d'ores et déjà rendez-vous au public dès le mois de septembre pour de nouvelles aventures.

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2: Bonjour et bienvenue, c'est Cinérama qui se poursuit pendant l'été avec le choix de vous proposer deux séries. Il y en a une qui concerne les true crimes adaptés par des films hollywoodiens et aujourd'hui je vous parlerai de Jeepers Creepers, le chant du diable de Victor Salva. Et puis toi Guillaume, dans ta série réalisateur mais aussi compositeur, tu nous as prévu quoi ?
13: Eh bien aujourd'hui j'ai décidé de vous parler du légendaire Clint Eastwood.
2: On t'écoutera avec plaisir. Il y aura aussi une toute petite partie actualité avec Sur la route d'Ohama de Cole Webley. Mais nous allons commencer avec la série True Crime. Donc c'est Jeepers Creepers.
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14: Mon Dieu, qu'est-ce qui vous arrive ?
5: Les faits divers qui ont nourri le cinéma.
15: Il est arrivé quelque chose de grave.
5: Une série inspirée de l'ouvrage d'Esther Hervy, publié aux éditions du Rocher.
15: Merci, c'est très gentil. Je n'attendais pas tant d'égards.
16: C'est le diable en personne qui a pris possession de tout.
17: Ah, t'as voulu rentrer à la maison. Tu vas taper 10 heures de radio poulailler et des sermons.
15: S'il te plaît, tu pourrais la fermer une minute.
17: Tu as brisé mon cœur à coups de silence. Depuis, j'essaie en vain de recoller les petits morceaux. Je t'en fais cadeau. Avec moi, petite sœur. J'ai cru mourir le jour où on s'est rencontrés. Pour tout dire, j'ai eu envie de pleurer. J'ignorais que tu étais si mauvais ou qu'un jour tu me ferais du mal. Monsieur le petit étudiant en sciences politiques.
2: Cette fois, nous prenons la route pour cette série avec un film qui a réinventé le bogeyman au début des années 2000 en s'appropriant un fait divers d'une noirceur absolue, c'est Jeepers Creepers. C'est une route de campagne interminable comme il en existe des milliers aux États-Unis. Deux étudiants, un frère et une sœur rentrent chez leurs parents pour les vacances. Soudain, dans le rétroviseur, un vieux camion rouillé surgit de nulle part, klaxonnant comme un damné, avant de les doubler de manière plutôt agressive. Quelques kilomètres plus loin, il revoit ce même camion garé près d'une église abandonnée. Un homme en long manteau sombre y décharge une forme humaine, on imagine, enveloppée dans un drap ensanglanté, et la jette dans une large canalisation, une sorte de puits. Cette scène d'introduction d'une efficacité redoutable ouvre le film culte Jeepers Creepers, donc sorti en 2001. Et si le film bascule ensuite dans le fantastique pur, cette entame n'a pourtant rien d'une fiction. Elle est le calque presque chirurgical d'un crime réel commis dans le Michigan en 1990.
17: En fin de compte, tu es un vrai... Et merde ! Putain, c'est quoi son problème ?
15: Ralentis ! Laisse-le passer, Darry !
17: Double!
15: Mets-toi sur le côté, laisse-le passer!
17: Il est cinglé!
15: C'est un malade, arrête-toi!
2: Réalisé par Victor Salva, Jeepers Creepers a marqué le cinéma d'horreur moderne. Le film joue avec brio sur nos peurs primales, l'isolement, l'inconnu et cette curiosité morbide qui pousse les personnages à commettre l'irréparable. Trish et Derry, au lieu de fuir, décident de faire demi-tour pour vérifier si quelqu'un a besoin d'aide au fond de ce conduit. Ils y découvrent l'innommable. Le film bascule alors dans un cauchemar éveillé où le poursuivant se révèle être le Creeper, une créature millénaire et démoniaque qui s'éveille tous les 23 ans pendant 23 jours pour se nourrir d'organes humains. Mais avant de devenir ce monstre ailé de cinéma, le tueur avait les traits d'un homme ordinaire.
15: Je suis sûr que tu sais à quoi je pense.
17: Kenny et Darla ? Ils sont morts à au moins 100 bornes d'ici.
15: Mais ils sont morts sur cette route.
17: C'est vrai, mais cette route traverse tout l'État.
15: Tu penses que c'est vrai ?
17: Quoi, qu'ils aient dû chercher la tête de la fille ?
15: Ils ont trouvé la voiture, mais pas les deux corps.
17: Il manquait la tête de la fille. Ils ont trouvé son corps.
1: C'est le mec qu'ils ont pas retrouvé.
15: Rien que d'y penser, j'en ai des frissons.
1: Tu crois pas que chaque génération a son histoire gore sur la soirée de fin d'année qui vire au cauchemar?
15: C'est une histoire vraie, ils étaient au lycée de Wheaton Valley en 78. Je peux te dire un truc? Quand on m'a raconté cette histoire, j'ai eu le sentiment que je mourrais sur cette route.
1: Je vois qu'on a une pêche d'enfer aujourd'hui, petite sœur. Sans déconner. Qu'est-ce qu'il a bien pu te faire, le petit étudiant de Sciences Po? Il t'a tapé dessus ou quoi? Ça me rappelle la plaque du gros fêlé qu'on vient de croiser. B-E-A-T-N-G-U. Ça donne... beating you. Ça veut dire je te bats? Et ça veut dire que je marque un point.
15: Oh, c'est génial! Non, ça compte pas.
1: Bien sûr que si.
15: Il faut le dire quand tu l'as sous les yeux.
1: J'étais en état de choc.
15: Ça n'a rien à voir.
1: Ah, t'as établi une nouvelle règle, c'est ça?
15: Non, on a toujours joué comme ça, c'est pas
1: et
15: nouveau.
1: Et depuis quand?
15: Depuis toujours.
1: C'est ça. Tu viens de décider ça toute seule.
15: Ta mémoire fout le camp, c'est tout.
1: Pas du tout. Non, à l'infini.
15: Non, à l'infini, sans retouche.
2: La véritable histoire, c'est la traque de Dennis DePugh. Pour comprendre la genèse du film, Esther Hervey nous ramène donc au printemps 90 dans le comté de Coldwater, dans le Michigan. Un couple, Ray et Mary Thornton, roulent tranquillement sur une route isolée quand un vieux van déboueur commence à les harceler, les talonnant de manière extrêmement agressive avant de les dépasser en trombe. Et un peu plus loin, leur route croise une école abandonnée. C'est là qu'ils aperçoivent le van. Un homme en sort, portant un drap blanc maculé de sang. Alors les Tom-Tom ralentissent, horrifiés. L'homme croise leur regard et, pris de panique, le couple accélère, mais le tueur monte à bord de son véhicule et alors s'engage une course-poursuite terrifiante pour tenter de les sortir de la route. Et les Thornton parviennent à lui échapper et contactent immédiatement la police. Sur place, les adjoints du shérif découvre le corps de Marsha DePugh. L'homme au van n'est autre que son ex-mari, donc Dennis, un conseiller scolaire sans histoire apparente, devenu fou de rage après un divorce difficile. Après avoir abattu son ex-femme, il a tenté de dissimuler le corps derrière la vieille école. Alors une gigantesque chasse à l'homme commence. DePugh va échapper aux autorités pendant près d'un an. Sa cavale prendra fin en mars 91 après la diffusion de son histoire dans la célèbre émission américaine Unsolved Mysteries. Reconnu par des téléspectateurs, il sera pris au piège par la police au terme d'une ultime course-poursuite au Texas et choisira de se suicider au volant de son véhicule plutôt que de se rendre.
15: Qu'est-ce que tu fais? Mais arrête tes conneries! Darry!
1: Je te dis que j'ai entendu quelqu'un!
15: Tu sais, dans les films d'horreur, quand le mec fonce tête baissée dans les bras du tueur, tout le monde trouve ça débile. Et ben là, c'est pareil. Tu vas rester ici!
1: Y'a quelqu'un?
15: Non, Darry, reste ici!
1: Je vais descendre.
15: Arrête tes conneries!
1: Je vais juste te regarder.
15: Non, je ne veux pas que tu y ailles.
1: C'est bon, j'ai une idée. Tu vas me tenir par les pieds. Vas-y,

0: Est-ce que vous m'entendez?
1: Est-ce que tu les as déjà passées à la machine, ces chaussettes?
0: Je vois quelque chose. Vous m'entendez?
1: Je te préviens, je compte jusqu'à 10.
0: Il y a quelque chose qui bouge.
1: À 10, je lâche tes pieds et je repars à la bagnole.
0: Tu vas te taire, oui? Il y a un truc qui gigote. C'est clair, ça bouge là-dessous. Attends.

0: Dans son ouvrage, l'auteur décortique comment le réalisateur a littéralement transposé le témoignage visuel des époux Thornton pour construire la première demi-heure de son film. Le van devient un camion d'écarisseur monstrueux, l'école abandonnée devient une église en ruine et le conduit d'aération remplace l'arrière du bâtiment. Victor Salva a même avoué avoir regardé en boucle l'épisode d'Unsolved Mysteries pour calquer l'ambiance visuelle et le rythme de la traque. La rupture avec le fait divers intervient lorsque le personnage de Derry descend dans le conduit. Là où Denis Depew n'avait qu'une seule victime, le film fait basculer le spectateur dans l'antre d'un tueur en série mythologique tapissé de dizaines de cadavres cousus les uns aux autres. Le long métrage transforme le fait divers sordide en une allégorie de la fatalité et du mal absolu. Jeepers Creepers prouve à quel point le cinéma de genre sait capter l'essence d'une terreur bien réelle pour la transcender. Et la prochaine fois, que vous roulerez de nuit sur une départementale déserte et qu'un véhicule un peu trop pressé apparaîtra dans vos phares, vous repenserez forcément à Denis Depew et vous éviterez à coup sûr de faire demi-tour, même s'il se passe des choses bizarres. Appelez donc la police. Tu l'as vu, toi, ce film, Jeepers Creepers?
1: Oui, je l'ai vu, produit par Coppola, hein, et je pense que c'est un petit chef-d'œuvre métaphorique. Hein. Renseignez-vous un petit peu sur la triste histoire de Victor Salva. Mais ce qui est amusant, c'est que tu as parlé donc du camion au début. C'est aussi un clin d'œil à Duel de Steven Spielberg. Et ce qui est amusant, c'est que quand on a demandé à Victor Salva de faire Jeepers Creepers 2, cette fois-ci, il va s'inspirer des Dents de la Mer, sauf que la mer devient des champs de maïs.
0: Ah ben voilà, c'est pas la même étendue. Pour la prochaine chronique sur les films d'Hollywood inspirés de faits divers, nous resterons sur la route du cauchemar, hein, mais nous changerons de continent pour affronter l'immensité hostile de l'Outback australien.

0: mauvais. Voilà, exactement. Alors reprenons.
1: Lorsqu'on évoque Clint Eastwood, on pense spontanément au western de Sergio Leone, à l'inspecteur Harry ou aux nombreux chefs-d'œuvre qu'il a réalisés depuis plus de 40 ans. Pourtant, un aspect de son œuvre reste souvent dans l'ombre. Clint Eastwood est aussi parfois compositeur et c'est une activité qui est même au cœur de sa manière de faire du cinéma. Dans les années 50, le jeune Clint Eastwood passe des soirées entières dans les clubs de jazz d'Oakland. Il écoute Duke Ellington, Count Basie, Nat King Cole, Dave Brubeck, Errol Garner ou encore Thelonious Monk. Il apprend le piano, collectionne les disques et nourrit un amour profond pour le blues. À une époque, il imagine même devenir musicien, rêve concrétisé dans le Honky Tonk Man qu'il réalise et où il interprète un chanteur de country. 20 ans plus tard, il réalise Piano Blues pour la série documentaire de Martin Scorsese où il échange avec Ray Charles, Dr. John, Dave Brubeck ou Pinetop Perkins. On comprend donc que si Eastwood compose lui-même les musiques de ses films, c'est parce qu'il entend ses films avant même de les réaliser.

Le dépouillement musical de Claudia Stem, issu de la BO d'Impitoyable, correspond parfaitement à la mise en scène. Eastwood déteste les effets inutiles et est connu d'ailleurs pour multiplier rarement les prises, laissant respirer ses acteurs et refusant de surligner les émotions. Son écriture musicale obéit à la même règle, enlever tout ce qui est superflu jusqu'à ne conserver que l'essentiel. Il explique souvent qu'une musique ne doit jamais attirer l'attention sur elle-même. Elle doit accompagner le film et pas le dominer. Claudia Stem ne raconte pas la violence de notre anti-héros, mais la mélancolie du souvenir, la culpabilité du passé et la disparition d'un monde qu'il va embrasser une ultime fois dans sa dernière mission.

Lorsqu'il compose la musique de Mystic River, Eastwood résume le thème principal à une poignée de notes. Dans un entretien, il explique qu'il a construit cette mélodie autour d'un accord très simple, presque comme une esquisse, parce que le véritable drame doit rester dans les personnages et non dans la partition. Il applique ici la même technique que pour Impitoyable en musicalisant le fond et pas ce qui est la forme. Dans beaucoup de thrillers hollywoodiens, la musique annonce le danger, prépare les rebondissements ou force le suspense. Or, Eastwood fait exactement l'inverse. Sa musique accompagne les personnages avec une infinie pudeur et évacue le sensationnel pour mieux laisser au spectateur la liberté de ressentir les émotions de ses personnages sans jamais les lui dicter et de mieux comprendre leurs tourments intimes.

Là encore, hein, avec le thème de Million Dollar Baby, hein, impossible de ne pas entendre l'influence du blues. Alors, non pas que la musique reprend forcément ses codes, hein, mais parce qu'elle partage son état d'esprit. Le blues raconte souvent des existences ordinaires, des douleurs profondes et des désillusions intimes. On l'avait vu avec John Carpenter. Le piano du thème de Million Dollar Baby avance avec une extrême lenteur, sans effet spectaculaire, mais c'est touché directement au cœur. Eastwood, le réalisateur, et Eastwood, le musicien, prouvent leur cohérence totale, les deux préférant l'émotion à la démonstration. C'est peut-être ici qu'on expérimente la plus belle leçon que lui ont transmise les grands musiciens de jazz qu'il admire, savoir dire beaucoup avec très peu.

0: Avec Changeling, son écriture devient plus ample et laisse les cordes occuper davantage d'espace narratif. L'orchestre prend de l'importance, mais l'esprit reste le même. Chaque mélodie semble avancer avec retenue, comme si Eastwood refusait encore de céder à la grandiloquence, alors que le thème du film, celui d'une mère se battant pour retrouver son fils disparu, est hautement dramatique et riche en suspense. C'est l'amour et dévotion de cette mère qui sont les héros de la composition d'Eastwood, enrobant la partition d'une douceur déchirante. Tout au long de sa carrière, Eastwood a rendu régulièrement hommage à ses pairs comme Don Siegel ou Sergio Leone, mais en musique, il n'aura jamais cherché à rivaliser avec les grands compositeurs hollywoodiens. Et c'est peut-être pour cette raison que ses partitions paraissent si sincères et qu'elles complètent si bien les histoires qu'elles aident à raconter. Elles respirent au rythme des personnages. Qu'il soit derrière une caméra ou devant un piano, il raconte des histoires avec la même élégance, la même retenue et cette confiance rare accordée au silence. Car chez lui, le silence n'est jamais une absence de musique, c'est une manière de composer en mettant de côté, comme on l'a dit, tout ce qui était superflu.
1: La semaine prochaine, tu reviens avec un autre réalisateur qui a fait ses musiques.
0: Oui, et une autre nationalité cette fois-ci, ce sera Alejandro Amenábar.
1: Mais on n'en a pas tout à fait terminé avec Clint Eastwood. On vous propose la rediffusion d'un blind test autour de la filmographie du talentueux réalisateur américain. 5 extraits, 5 titres à trouver.
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1: Premier extrait.
4: Qu'est-ce qu'il a fait avec toi, ton manager? Tu étais un grand boxeur, bien meilleur que Willy. Il t'a mené jusqu'au titre, ou alors il t'a embarqué dans des combats inégaux où t'en as pris plein la figure, jusqu'à ce que tu laisses un œil?
5: J'ai eu ma chance. J'ai eu un beau parcours et personne ne dira le contraire.
4: Oh, moi aussi j'ai une très bonne mémoire. Et je suis désolé, mais je ne voudrais pas que mon poulain passe le restant de sa vie à faire le larbin et à passer la serpillière.
5: Oui, c'est ça. Alors que toi, tu t'instruis. Toi, tu étudies le grec.
4: C'est du gaélique.
5: La vérité, c'est que tu n'as pas eu le courage d'affronter un championnat du monde. Comment tu dis ça en gaélique?
1: Trouvé.
0: C'est Million Dollar Baby?
1: Eh oui, adapté de la nouvelle La fille à $1 million, film de 2004, qui raconte l'histoire d'un entraîneur de boxe, un homme rejeté par sa fille qui se laisse convaincre par l'inflexible détermination d'une jeune femme qui veut monter sur le ring coûte que coûte. 4 Oscars, celui du meilleur film, du meilleur réalisateur, de la meilleure actrice pour Hilary Swank et du meilleur acteur dans un second rôle pour Morgan Freeman, que l'on entendait, ou du moins la voix française que l'on entendait dans cet extrait. 3,2 millions d'entrées en France. Deuxième extrait de ce blind test consacré à Clint Eastwood.
6: Mais la mère de Hank est sur cette liste?
7: Charmante femme. Elle sait à quel point vous étiez lié avec son fils. Il parle de vous dans ses lettres. Elle a vraiment, vraiment hâte de vous rencontrer.
6: Hank n'était pas sur la photo.
7: Pardon?
6: Hank n'a pas hissé les couleurs. Il a planté l'autre, le véritable drapeau.
7: Le quoi? Le véritable drapeau? Il y a un véritable drapeau?
6: Oui, le nôtre était le drapeau de remplacement. On l'a planté après qu'ils aient descendu le premier.
7: Attendez, je suis le seul à avoir la tête qui tourne. Vous étiez au courant?
6: Je l'ai été après. Les journaux l'avaient déjà publié. Les maires étaient déjà prévenus, mais...
7: Oh, ça c'est magnifique. Oui, c'est magnifique.
6: Oui, pourquoi me le dire?
7: C'est moi qui dois essayer d'expliquer ça à 150 millions d'Américains. Mais qui est sur cette putain de photo? Est-ce que l'un de vous est sur cette putain de photo?
1: C'est trouvé, Guillaume.
0: C'est Mémoire de nos pères, le premier de son diptyque là, qu'il a fait pour DreamWorks, avec Mémoire de nos pères du côté américain et Lettre d'Iwo Jima, le côté japonais de la même bataille.
1: Film de 2006, en pleine Seconde Guerre mondiale, lorsqu'une photo prise au hasard de 6 soldats yankees levant un drapeau pendant la bataille d'Iwo Jima devient un emblème pour la cause américaine, eh bien les survivants se voient transformés en héros, mais difficile pour ces soldats d'oublier ce qu'ils ont vécu. 491 000 entrées en France. Troisième extrait du blind test consacré à Clint Eastwood.
8: Je les ai entendus parler de toi. Les codes 12, ils ont dit. Sur ordre de la police. Et les docteurs, le personnel, ils se disent que si la police t'a amené ici, c'est qu'ils avaient une bonne raison de le faire.
9: Non, ils n'avaient aucune raison. J'ai bien toute ma tête et je compte clarifier ça avec eux.
8: Comment? Plus t'essaies d'agir en personne sensée, plus t'as l'air dingue. Si tu souris trop, c'est que t'es une mythomane, une hystérique en puissance. Si tu souris pas, tu es dépressive. Si tu te montres neutre, t'es replié sur toi-même, prédisposé à la catatonie.
9: Vous avez bien étudié la question.
8: Ouais. Tu pige.
1: Trouver, Guillaume, encore une fois.
0: L'échange ?
1: Oui, film de 2008 avec Angelina Jolie et John Malkovich. Nous sommes à Los Angeles en 1928. Un matin, Christine dit au revoir à son fils Walter et part au travail. Et puis, eh bien, quand elle entre à la maison, celui-ci a disparu. Une recherche effrénée s'ensuit. Et quelques mois plus tard, un garçon de 9 ans affirmant être Walter lui est restitué. Christine le ramène chez elle, mais au fond d'elle, eh bien, elle sait que ce n'est pas son fils. 1,4 million d'entrées en France. Quatrième extrait.
10: Oh, ces hommes ont été entraînés par le SAS. Ils ont une grande expérience. Ils protégeaient des clercs.
11: Oui, mais c'est pas pour autant qu'ils doivent...
10: Vous avez demandé plus d'hommes, non?
11: Oui, monsieur, j'ai demandé à...
10: Lorsque les gens me voient en public, ils voient mes gardes du corps. Vous me représentez directement. La nation arc-en-ciel commence là. La réconciliation commence là.
11: La réconciliation?
10: Oui, la réconciliation, Jason.
1: Alors, j'ai entendu beaucoup de titres de films, hein, dans ce studio, mais aucun n'était le bon. Alors, il y a eu un indice parce qu'il a donné...
0: Un monde parfait ?
1: Non. Il a donné le nom d'un président, d'un État, où il y avait, eh bien, un système discriminatoire. Il est question de rugby dans ce film.
0: Ah, c'est une...
1: Oui, et c'était la voix de Morgan Freeman. En 94, l'élection de Nelson Mandela consacre la fin de l'apartheid. Et puis, pour unifier le pays et donner à chaque citoyen un motif de fierté, eh bien Mandela mise sur le sport et fait cause commune avec le capitaine de la modeste équipe de rugby sud-africaine. Leur pari se présentait au championnat du monde 1995. Donc, Morgan Freeman et Matt Damon dans ce film qui a réuni beaucoup de monde en salle. 3,1 millions en France. Dernier extrait de ce blind test, il faut trouver un titre de film de Clint Eastwood.
12: Votre famille a toujours possédé des collections.
13: Voilà une façon délicate de me demander si ma famille avait de l'argent.
12: Alors ?
13: Non. Je suis né à Gordon, en Géorgie, une petite ville à côté de Macon. Mon père était barbier et maçon à ses heures perdues. Ma mère était secrétaire. La fortune que j'ai date d'environ une dizaine d'années. C'est vrai. Oui, je suis un nouveau riche. Mais enfin, c'est le mot « riche » qui compte dans l'expression. Il n'y a que deux choses qui m'intéressent. Le travail et tous ces petits apparats de l'aristocratie qui ont de la valeur à mes yeux. Les belles choses qu'ils sont forcés de vendre quand l'argent vient à manquer. Et il vient toujours à manquer. Alors tout ce qu'il leur reste, c'est leur jolie manière.
14: Va te faire foutre, pauvre pétasse!
1: Encore une fois, trouvé, Guillaume.
0: C'est minuit dans le jardin du bien et du mal.
1: Oui, c'est d'ailleurs le seul film en dessous des années 2000, hein, de ce blind test, film de 1997 avec Kevin Spacey et John Cusack, adaptation du roman du même nom. Le film raconte l'histoire de John Kelso qui est envoyé à Savannah par le magazine Town & Country pour couvrir la grande fête qu'organise chaque Noël Jim Williams, antiquaire et collectionneur d'art dans sa résidence légendaire et qui est située au cœur de la ville. Mais durant la nuit, eh bien, Jim Williams est arrêté et inculpé du meurtre de son jeune compagnon Billy Henson. Et donc intéressé, John Kelso décide de rester. Ce film a réuni un peu moins de 500 000 spectateurs en France. C'était la rediffusion d'un blind test consacré à Clint Eastwood. Nous passons maintenant à l'actualité de cette émission avec le film Sur la route d'Ohama qui a conquis le festival de Deauville. Ce road movie raconte le bouleversant voyage d'un père et de ses deux enfants où chaque kilomètre dévoile un peu plus un secret aussi douloureux qu'inévitable. Nous en parlons maintenant.
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16: Nous en parlerons tout à l'heure.
1: Un matin, un père embarque ses deux enfants dans sa vieille voiture qu'il faut pousser pour qu'elle démarre. Ce départ n'est pas forcément compris pour la progéniture puisque le père leur dit très calmement qu'il faut qu'il fasse comme si la maison brûlait. Or, elle ne brûle pas, mais probablement qu'elle devient inhabitable faute de payer les loyers. Alors, il n'emporte pas grand-chose pour ce road movie de plusieurs milliers de kilomètres qui les emmène dans une destination lointaine, le Nebraska. Pourquoi là-bas ? Eh bien, on ne le saura qu'à la toute fin. Avant ce moment de révélation, eh bien, c'est le voyage qui nous intéresse et ce qui se passe entre tous ces personnages délestés du chien, abandonnés en cours de route dans un chenil.
17: Just take one. Are you open? Probably tonight.
18: Is Dad mad at us?
19: I don't know.
1: Pris du jury au festival de Deauville sur la route d'Ohama de Cole Webley nous emmène sur la route, donc croisant les hôtels un peu miteux, les stations-service où il est toujours bon pour les enfants de choper des glaces ou des bonbons. Alors à chaque arrêt, hein, on sent que le père compte les dollars, mais se refuse pourtant à mécontenter ses enfants qui sont pour le moins attachants. Âgés de 8 et 10 ans, ils suivent leur père sans savoir où il va. Âgés de 8 et 10 ans, ils suivent leur père sans savoir où il va. Alors il y a le lac Salé, hein, sur lequel ils font du cerf-volant, tandis que le père, lui, semble soucieux du trajet qu'il a entrepris. Il y a aussi le zoo de la ville qu'on leur a recommandé comme une attraction à ne pas manquer. Et en les voyant tous les trois, sans leur mère absente, et on sait pourquoi, hein, eh bien on saisit qu'ils ont là toute d'une famille, mais que ce bonheur n'est qu'apparent. Que cette famille, le père semble incapable de la porter, l'assumer, incapable d'être tout à fait tendre et dur quand il faut. Durant ce voyage, ce que l'on voit est ce que l'on va quitter. On sent à mesure que le film arrive à son terme que le père a pris bien une décision radicale, alors que la plus grande partie du film se partage entre route, discussion familiale, jeu entre enfants et moments d'évasion avec ces grands espaces américains. La fin, elle, est dédiée à l'émotion et puis aussi à l'explication. Sur la route d'Ohama est un film clair, court, 83 minutes seulement, qui met au jour une réalité sociale de notre époque et dont les derniers mots sont « je crois que j'ai besoin d'aide ». Sur la route d'Ohama est en salle depuis le 22 juillet.
16: Au revoir.
8: Au revoir.
16: Au revoir. Ça s'impose.
8: Mais pour quelle raison?
16: Qu'est-ce que vous racontez? Mais qu'est-ce que c'est que cette histoire?
18: Je ne connais pas la réponse moi-même. Comme vous êtes bizarre.
16: Oui.
18: C'est difficile de répondre.
16: C'est une plaisanterie!
1: On se retrouve la semaine prochaine. Nous aurons deux films d'actualité, The Ugly et puis Le Triangle d'Or. Et nous reviendrons avec nos séries, toi avec un réalisateur aussi compositeur.
0: Oui, Alejandro Amenábar.
1: Et moi, je vous parlerai de Wolf Creek. À la semaine prochaine.
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il y a longtemps. Une ville se construit au fil du temps. Comme il y a 30 ans, dans une mosquée de Paris et d'Israël à Noël, il y a fort longtemps, dans une maison en briques et en fer électrique, dans un bâtiment de l'appartement d'Agadir et de Marrakech, les transports scolaires sont devenus étymologiques.

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2: Bonjour à toutes et à tous, Jérôme Bernard pour ce bulletin d'ONU Info. Au menu de l'actualité, l'ONU appelle à s'attaquer à la crise du logement dans les villes. En Haïti, l'ONU aide le gouvernement à lutter contre le fléau de la corruption. Et en République centrafricaine, la mission de paix des Nations Unies apporte une aide humanitaire d'urgence à la ville d'Amdafok. La planète n'a jamais compté autant de citadins. Les villes n'ont jamais concentré autant de richesses, d'emplois et d'innovations. Pourtant, elles peinent de plus en plus à offrir ce qui constitue leur promesse la plus élémentaire, un logement. Cette semaine, les États membres des Nations Unies ont procédé pendant 2 jours à l'examen à mi-parcours du nouveau programme pour les villes. La présidente de l'Assemblée générale des Nations Unies, Annalena Baerbock, a plaidé pour davantage d'investissements afin qu'un monde de plus en plus urbanisé fonctionne pour tout le monde. On l'écoute par l'intermédiaire d'une interprète.
3: 3 milliards de personnes, ne l'oublions pas, n'ont toujours pas accès à des logements sûrs, adéquats et abordables. Plus de 330 millions de personnes sont sans abri et plus d'un milliard de personnes résident aujourd'hui dans des habitations informelles ou des bidonvilles. Ajoutons à cela les conflits, l'instabilité, les inégalités croissantes et la crise climatique et la résilience de nos villes s'en trouvent sous pression comme jamais auparavant. Ce nouveau programme pour les villes reconnaît notre responsabilité commune, celle qui consiste à ce qu'un monde de plus en plus urbanisé fonctionne pour tout le monde. Comme le secrétaire général le dit clairement dans son rapport, cette vision reste aussi pertinente que jamais, mais il faut aussi injecter suffisamment d'investissement et aller plus loin dans la mise en œuvre pour réussir. L'examen mi-parcours d'aujourd'hui et la déclaration politique qui devrait en déboucher est l'occasion que nous devons saisir pour changer la donne, pour combler les déficits de financement, renforcer les collectivités locales, renforcer les capacités à investir dans la résilience et relier entre eux les cadres déjà établis qui sont clairement interdépendants des ODD à l'engagement de ses vies en passant par tous les autres. Il faut reconnaître surtout que personne ne peut réussir isolément, que les ODD ne pourront jamais être réalisés s'il y a encore des sans-abri, si les abris restent temporaires ou si les inégalités continuent de nous diviser et de creuser l'écart entre les bidonvilles et les gratte-ciels. Et surtout, c'est l'occasion de rassembler gouvernements, villes, communautés, sociétés civiles et secteurs privés ensemble pour travailler mieux ensemble.
2: Haïti, comme beaucoup d'autres pays, est confronté à la corruption. Pour lutter contre ce fléau, l'Office des Nations Unies contre la drogue et le crime, l'ONUDC, soutient les efforts du gouvernement haïtien. Même si la tâche paraît insurmontable, Adrian Banou, conseiller anticorruption de l'ONUDC dans ce pays, estime qu'il est possible de faire des progrès dans la lutte contre la corruption. Il s'appuie notamment sur son expérience personnelle. On l'écoute.
4: Je travaille sur l'anticorruption depuis toute ma vie professionnelle. C'est environ 13 ans que je fais ce métier. J'avais commencé en Roumanie. J'avais vu comment ça s'est passé en Roumanie il y a 30 ans. J'avais travaillé en Ukraine, j'avais travaillé en Serbie, Moldavie, Afrique de l'Ouest. Je donne toujours l'exemple de la Roumanie où nous avons vu que c'est possible. Il y a 30 ans, la corruption était vraiment beaucoup plus présente. On est arrivé à aujourd'hui d'avoir un système fonctionnel. Est-ce que tous les problèmes sont résolus? Non, bien sûr qu'il y a beaucoup de progrès qui reste à faire. Et est-ce qu'on peut éradiquer la corruption? Je ne pense pas qu'il existe à ce moment-là dans le monde un pays qui peut dire qu'ils ont éradiqué la corruption. Mais le progrès est possible. Et le progrès, je dirais qu'il est possible même en Haïti, on le voit. Les 4-5 dernières années, on a vu que c'est possible. Plus d'enquêtes, plus de dénonciations. Donc il y a une évolution, même en Haïti, où nous avons un environnement très difficile, avec la capitale qui est occupée à 85% par les gangs armés.
2: En République centrafricaine, la mission de paix des Nations Unies, la MINUSCA, vient d'envoyer de l'aide humanitaire d'urgence à Amdafok, dans le nord-est, pour aider des milliers de personnes déplacées par une récente attaque de groupes armés. La localité est située à la frontière avec le Soudan. On écoute bienvenue Marina Evelyne Moulou-Niato de notre partenaire Guira FM.
0: 3,5 tonnes d'aide humanitaire sont déjà acheminées à Mdafok après l'attaque armée de la ville. Une attaque qui a occasionné le déplacement d'environ 17 000 personnes tout autour de la base opérationnelle temporaire de la MINUSCA à Mdafok. Joël Pierre Ndoli, porte-parole par intérim de la MINUSCA, nous spécifie l'appui humanitaire acheminé et en cours vers Mdafok.
5: Depuis le début de la crise, la mission facilite le transport des équipes humanitaires, sécurise leurs déplacements et a permis l'acheminement de plus de 3 tonnes de médicaments, de matériel médical, de kits d'urgence, d'équipements liés à l'eau, l'hygiène et à l'assainissement, ainsi que d'autres biens essentiels destinés aux populations déplacées. Je viens d'avoir également une information qu'une tonne et demie supplémentaire est déjà arrivée à Birao et sera acheminée également dans les prochaines heures et les prochains jours au niveau de Mdafok.
0: Cet appui logistique de la MINUSCA s'inscrit dans le cadre de son mandat conformément aux tâches qui lui sont confiées par le Conseil de sécurité dans sa résolution 2800, à savoir la protection des civils, l'appui au maintien et à l'extension de l'autorité de l'État et la facilitation de l'acheminement de l'aide humanitaire.
2: Voilà, fin de ce bulletin de Nu Info. Vous pouvez nous retrouver sur Internet, sur nos comptes médias sociaux, X et Facebook. Merci de votre fidélité. À bientôt.
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6: 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Exposition des coulisses du musée Paul Dini. La face cachée du musée présentée par les agents culturels du musée Paul Dini à Villefranche-sur-Saône. Exploration cette matinée entre bruit de perceuses et marteaux perforateurs. Les équipes coordonnent leurs mouvements et participent à la gestion matérielle des œuvres. Des œuvres dans le respect des règles de conservation préventive. Visite commentée des dessous du musée en compagnie de Maria Todorova, directrice adjointe du musée Paul Dini et des différents agents culturels.
7: Alors, le musée Paul Dini, donc qui va fêter d'ailleurs ses 25 ans cette année, a ouvert ses portes en 2001 suite à une donation de Megliette et Paul Dini qui a été faite à la ville de Villefranche, donc d'une partie de leur collection qui a été centrée sur des artistes qui ont tous un lien de vie ou de travail avec la région Auvergne-Rhône-Alpes, donc du début des années 1800 jusqu'à nos jours, donc de l'art moderne et contemporain. Et à cette occasion, la ville donc a réhabilité le bâtiment Grenette du musée ouvert en 2001 et ensuite il y a eu un deuxième espace qui a ouvert en 2005, donc l'espace Cornil juste à côté, et en fait nous disposons donc de ces deux espaces pour les expositions. Voilà un peu pour l'histoire du musée tel qu'il est aujourd'hui, et on a aussi hérité du musée en fait du 19e siècle qui était à Villefranche, donc avec un fonds ancien de peintures, d'objets ethnographiques, d'objets extra-européens, voilà, qu'on conserve aussi, mais l'ADN du musée aujourd'hui c'est vraiment les artistes qui ont lien avec la région.
8: C'est une collection qui démarre, je crois, début du 19e siècle et jusqu'à aujourd'hui.
7: Effectivement, donc la période chronologique, c'est vraiment début du 19e siècle jusqu'à aujourd'hui. On a environ 1700 objets, en fait, dans la collection. Et effectivement, cette donation, première donation de Megliette et Paul Dini, qui a été suivie par d'autres donations aussi de Megliette et Paul Dini, mais aussi, en fait, ça a créé une dynamique, à la fois chez d'autres collectionneurs, mais aussi chez des artistes, chez des descendants d'artistes qui sont venus aussi donner des œuvres au musée, et le musée dispose aussi d'un budget qui est alloué par la ville de Villefranche pour faire des acquisitions d'œuvres. Vraiment, les œuvres qui rentrent dans la collection, ça peut être des œuvres de milieu du 19e siècle, des œuvres qui ont été créées l'année dernière, puisque nous avons cette transchronologie entre le 19e siècle et nos jours.
8: Est-ce qu'on peut dire ça aussi autour de ce musée, il y a une véritable dynamique aujourd'hui?
7: Oui, tout à fait, il y a une véritable dynamique qui s'est tissée en fait avec les institutions du territoire, enfin des institutions dans le sens large, puisque effectivement, nous allons travailler pour nos expositions avec des partenaires culturels, avec des institutions culturelles et des musées, mais aussi, en fait, dans nos projets, nous allons travailler avec les établissements scolaires, puisque nous accueillons des scolaires en visite tout au long de l'année. Nous allons travailler aussi avec les associations du territoire sur différents projets qui vont venir en visite au musée, qui vont proposer aussi des animations. Nous travaillons aussi avec les autres établissements culturels de la ville, comme la médiathèque, comme le Théâtre de Villefranche, le Conservatoire, donc vraiment pour essayer de créer des parcours avec les galeries d'art contemporain de Villefranche, pour créer des parcours en fait et une culturelle dynamique sur le territoire. Et puis, voilà, les collègues des services techniques de la ville qui sont là pour nous aider avec la peinture. On a travaillé aussi avec les menuisiers pour la fabrication, voilà, des mobiliers qui vont venir dans la prochaine exposition. Donc, tout avait été cloisonné, effectivement, avec les cloisons que vous voyez là, donc qui sont des cloisons d'un mètre de large par trois mètres et qu'on peut aménager assez librement, en fait, pour créer des scénographies. En fait, les collègues se sont activés d'abord en décrochant les œuvres avant de pouvoir démonter les cloisons. Dès que les œuvres sont démontées, elles sont tout de suite emballées pour les préparer pour le transport.
9: Maxime Tonnerre, régisseur des œuvres. C'est toujours un peu pareil dans le sens où il y a les premières semaines, c'est plutôt un chantier dans le sens premier du terme. Peinture, mur, placo. Et puis ensuite, les deux dernières semaines à peu près, avant la date de vernissage, c'est plutôt un chantier œuvre où on va installer les œuvres en dernier justement, une fois que tout est prêt. Oui, bien sûr, de toute façon, comme disait Maria, les projets, on les conçoit en 3D avant, donc on sait où vont aller les œuvres avant même que ça commence, et ça nous aide à suivre un plan de montage ensuite, et des murs et des œuvres, et puis bien sûr, on ajuste sur le réel, mais on a déjà défini normalement, en fait, tout en amont, donc c'est plutôt de la suivi de plan sur le temps de montage. Il y a plein de thèmes, mais assez pédagogique, donc forcément ça fait appel au texte. Donc il y a beaucoup de choses à caler sur les murs et tout ça, et de

0: venir pour découvrir de belles œuvres, d'autres qui vont venir puisqu'ils ont entendu parler qu'on a des jeux dans l'exposition, donc pour s'amuser, des visites dégustation, voilà, en fonction de la programmation. Donc l'idée, c'est vraiment qu'on propose une programmation suffisamment riche pour que chacun puisse y trouver quelque chose qui l'intéresse.
1: Maxime Mazuy, au service des publics, donc médiateur culturel, en binôme avec Irène Mani, qui est la responsable du service. Essayer de construire des parcours les plus adaptés possibles, que ce soit en classe de maternelle ou en classe de primaire. Donc on va vraiment essayer de s'adapter au niveau des élèves, aux thématiques demandées par les professeurs. Et en fait, d'un niveau scolaire à un autre, on traitera évidemment des mêmes œuvres et de la même expo, mais toujours de manière différente. Donc là, pour les maternelles, on construit par exemple des jeux avec nos collègues. Et pour les primaires, on est vraiment plus sur de l'explication d'œuvres. Alors toujours avec une approche sensorielle, en tout cas des pistes de découverte autres. Mais voilà, l'analyse des œuvres et pouvoir les découvrir de plein de manières différentes. Saïda et Barbara, qui sont avec Stéphane et Philippe toujours au contact de ces publics-là, c'est de travailler ensemble sur les attentes des professeurs et savoir ce qui s'y passe. Et pour des jeux plus techniques comme ça, bah là, on va aller plutôt chercher, pour le coup, par exemple, avec Philippe, qui va pouvoir construire des jeux comme celui-là. Il a réalisé déjà par le passé des dessins. Donc, en fait, l'équipe technique est complémentaire du service des publics et on met en valeur chaque compétence. Stéphane, lui, par exemple, sera plutôt le spécialiste de l'éclairage, des ambiances dans les accrochages. Donc voilà, c'est une chance aussi de pouvoir compter sur les talents et les richesses de chaque membre de l'équipe pour composer ces jeux. Ça varie d'une année sur l'autre, mais en règle générale, les chiffres de l'année dernière, c'était environ 6000 scolaires, que ce soit en visite commentée avec nous ou même en visite libre. On a développé depuis quelques années maintenant des parcours de visite en autonomie et les professeurs se sont bien engagés et ont pris vraiment à bras-le-corps nos propositions. Et c'est aujourd'hui pratiquement un quart des visites où les professeurs viennent seuls au musée. Une grande partie des classes viennent de Villefranche, également de l'agglo, et on arrive aussi à accueillir quelques classes en dehors de l'agglo pour faire rayonner le musée sur l'agglo, mais même au-delà. Donc avec Saïda et toute l'équipe technique, on tente de valoriser les différents espaces, que ce soit à la fois la collection permanente pour certaines visites, le réaccrochage à Grenette rez-de-chaussée, et pour l'espace Cornil, comme l'expo traite des métiers du musée, eh bien, on a pu mettre en place, on va en tout cas expérimenter avec des classes, un nouveau jeu qui concerne justement les métiers du musée.
2: Madame Sancho Saïda, et donc moi je suis agent d'accueil et de surveillance. Donc je gère la billetterie, donc la surveillance, l'accueil du public, et puis notamment pendant l'accrochage, donc quand le moment où on est fermé, voilà, donc je prépare les jeux pour les maternelles, et puis on va y voir tout à l'heure la mise sous pli.
3: C'est systématique donc pour les œuvres qui vont aller sur des distances plus courtes. Après, on a des œuvres qui vont voyager en caisse. Ça dépend aussi de l'état des œuvres, des exigences aussi des prêteurs.
4: Et cette œuvre, alors, elle a quelle destination?
3: Alors, elle va aller de l'autre côté de Cornille dans nos réserves. C'est une œuvre de la collection. Et sinon, nous avons en fait mis en attente les œuvres qui avaient été prêtées. Voilà, donc pour certains qui vont repartir dans la Drôme, d'autres qui sont à Lyon. On a un transporteur spécialisé qui va venir pour les œuvres qui étaient à Paris, parce qu'on a eu des prêts de galeries et d'artistes basés à Paris. Et là, on travaille avec un transporteur qui va venir surcharger du transport. Et puis, une fois le montage de l'exposition fini, il y a une partie des œuvres qui sont rendues à leur propriétaire par l'équipe. Comme ça, l'équipe peut rester mobilisée sur le montage des montages. Puisque nous avons trois techniciens, donc Ilona qui est en renfort avec nous pour la technique, mais sinon nous avons Philippe, Stéphane et Maxime qui est notre régisseur qui assure à trois les montages, démontages des expositions. Donc c'est vraiment une période assez chargée, notamment pour l'équipe technique, puisqu'en plus on a la date butoir, on a le vernissage à tel jour, à telle heure, et il faut que tout soit en place ce moment, à la fois cloison, œuvre, cartel, texte.
4: le musée Paul Digny de Villefranche-sur-Saône. 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
3: Bonjour à toutes et à tous, RFI à Paris, il est 18h.
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3: 16h en temps universel, nous sommes le vendredi 24 juillet. Le feu part dans tous les sens et il dévore tout sur son passage. Voilà les caractéristiques de l'incendie en France, près de Bordeaux, toujours pas maîtrisé malgré une lutte acharnée des pompiers. Des incendies ailleurs en Europe, notamment en Espagne, où la région de Madrid est cernée par les feux. L'actualité internationale nous emmènera aussi en Inde, où les étudiants sont toujours en colère contre le gouvernement de Narendra Modi. Au Moyen-Orient, l'Iran a été une nouvelle fois bombardé par les Américains. L'Iran a riposté avec des attaques contre des installations américaines à Bahreïn, en Jordanie, ainsi qu'au Koweït. Et puis enfin, à la page sport, beaucoup plus léger avec le Tour de France, le maillot jaune Tadej Pogacar vient de s'imposer en haut de l'Alpe d'Huez. Voilà pour les titres, soyez les bienvenus. En France, à l'heure actuelle, plusieurs incendies toujours non maîtrisés. Tout d'abord en Nouvelle-Aquitaine, proche de Bordeaux, c'est un incendie XXL, imprévisible et vorace, prévient la préfète de Gironde. La presqu'île française du Cap Ferret, près de Bordeaux, fait l'objet d'un ordre d'évacuation totale par la route et par bateau. Dans le département du Var, là, ce sont 800 pompiers engagés qui comptent sur une météo plus favorable pour contrôler cet incendie qui a déjà parcouru 3700 hectares. Tanita Fallet, les feux sont d'une ampleur exceptionnelle.
4: Pour le ministre français de l'Intérieur, les feux en cours sont exceptionnels.
5: Au moment où on se parle, on a dépassé un seuil sur le seuil des 50 000 hectares qui ont été brûlés depuis le 1er janvier de cette année. Donc si vous prenez la référence par rapport à l'an passé, c'est quasiment x3 en hectares brûlés à la même période l'an passé.
4: En Nouvelle-Aquitaine, la région de Bordeaux, deux très gros feux sont en cours, près du Cap Ferret et de Biscarrosse, dans le sud-ouest du pays. Les deux incendies sont proches, il n'y a environ que 100 km entre les deux. Ces zones sont très fréquentées par les touristes. En tout, 63 000 personnes ont été évacuées. Au Cap Ferret, c'est une évacuation particulière. Les personnes ont dû monter sur des bateaux et passer par la mer. Le territoire est une presqu'île, c'est-à-dire qu'il est entouré par la mer et qu'il n'y a qu'une seule route. On ne pouvait donc pas évacuer toutes les personnes par là. Dans le sud-est de la France, dans le Var, un feu est aussi en cours, mais il y a moins de vent que dans le sud-ouest. L'incendie pourrait donc rapidement être arrêté.
3: Toujours en Europe, en Espagne, la région de Madrid, cernée par les feux. Via les téléphones portables, les habitants reçoivent des messages leur demandant de quitter les lieux et de se mettre à l'abri rapidement. Environ 25 000 personnes ont été délogées ces dernières heures. En Inde, journée de protestation, des milliers de jeunes sont toujours réunis sous la bannière du parti du peuple des cafards. Ils campent jour et nuit sur une place du centre de la capitale, New Delhi. Le mouvement a été créé sur Internet en mai dernier après des fraudes massives lors des examens universitaires. Ce mouvement demande la démission du ministre de l'Éducation. Nicolas Feldman, bonjour.
6: Bonjour Adrien.
3: Le ministre est toujours en place. En revanche, Narendra Modi, lui, le Premier ministre, est depuis tout de même sorti de son silence.
6: Oui, avec d'abord un message écrit, rien n'est plus important que le bien-être et l'avenir de notre jeunesse, puis fait extrêmement rare dans une vidéo sur les réseaux sociaux. On y voit le Premier ministre indien à son bureau qui se filme avec un téléphone sans maquillage. Narendra Modi dit comprendre la douleur des étudiants et annonce même une nouvelle loi contre les fraudes aux examens.
7: J'ai donné aujourd'hui des instructions au ministère concernant les tribunaux à procédure accélérée. Après un travail acharné, les ministères m'ont même soumis le projet de loi tard hier soir. La question des peines sévères sera débattue en Conseil des ministres ce vendredi et le texte sera finalisé après consultation des ministres. Nous nous efforcerons alors de faire adopter le projet de loi par la Chambre le plus vite possible.
6: Alors, cette annonce peut-elle calmer la colère des manifestants ? Il reste en tout cas encore massivement mobilisés et preuve que les autorités prennent désormais ce mouvement très au sérieux. Ce matin, pendant près de 2 heures, 2 ministres ont rencontré des représentants du parti des cafards. Les revendications restent les mêmes, une réforme du système d'examen et surtout la démission du ministre de l'Éducation. La réunion n'a pas permis d'avancer, mais le gouvernement s'est engagé à répondre à toutes ces demandes lors d'une prochaine rencontre ce samedi.
3: Merci Nicolas. Nicolas Feldman dans le journal En français facile RFI à Paris, 18h05. De nouvelles attaques ont eu lieu en Ukraine et en Russie. En Ukraine, 15 personnes sont mortes. En Russie, 6 personnes ont été tuées. Tout d'abord, près de Kiev, des missiles russes ont frappé à un événement organisé par des entreprises de l'industrie de la défense. Au moins 10 personnes sont mortes. Et puis dans la ville de Sloviansk, dans l'est du pays, 2 bombes russes ont aussi fait 5 morts. Côté russe, une attaque ukrainienne a visé une entreprise dans la région de Kirov. Selon les autorités russes, 6 personnes sont mortes. Le conflit au Moyen-Orient, il s'étend désormais à de nouveaux horizons. Le nombre d'acteurs impliqués dans la guerre s'élargit. L'Iran a d'ailleurs déclaré ce matin tenir pour responsable tout pays participant, coopérant ou aidant les États-Unis dans leurs attaques. De nouvelles cibles sont atteintes, comme ce centre de données Amazon touché à Bahreïn, selon les gardiens de la Révolution. Par ailleurs, un nouveau front s'est ouvert cette semaine en mer Rouge. Les Houthis du Yémen, soutenus par l'Iran, ont annoncé le blocus maritime de l'Arabie Saoudite et du détroit de Bab el-Mandeb. Pour Franck Mermier, directeur de recherche émérite au CNRS et auteur du livre sur le Yémen, eh bien pour lui, le blocus du détroit constitue un moyen de pression efficace pour l'Iran.
8: C'est un moyen de pression extrêmement fort exercé par l'Iran en actionnant, si on peut dire, la carte Houthis en mer Rouge, puisque pour le moment, donc, c'est plutôt le détroit d'Ormuz qui était sous le feu des projecteurs avec un arrêt du transport maritime. Et si Bab el-Mandeb et la mer Rouge est là sous la menace des Houthis, là, on verrait aussi des conséquences extrêmement graves sur le transport maritime international, ce qui signifierait aussi une intervention non seulement de l'Arabie Saoudite, qui évidemment voudrait que son pétrole puisse être transbordé à partir du port de Yombo sur la mer Rouge, mais aussi de la part des puissances occidentales et riveraines de la mer Rouge qui évidemment voudraient contrer cette menace de fermeture du détroit de Bab el-Mandeb par les Houthis.
3: Des propos recueillis à la mi-journée par Paul Loncin-Spinelli. Ils évoqueront sûrement ce sujet ensemble lundi à Washington. À l'invitation de Donald Trump, Benjamin Netanyahou, le premier ministre israélien, rencontrera le président américain à la Maison-Blanche en pleine négociation avec le Liban. Comme médiateur, les États-Unis, Benjamin Netanyahou cherche à rencontrer Donald Trump. Ce sera donc chose faite lundi prochain. Une visite qui intervient quelques jours après celle du président libanais, Joseph Aoun. L'actualité en Tunisie, où Rached Ranouchi est dans un état de santé critique, selon ses avocats. L'opposant politique est en prison. Il est âgé de 85 ans. Ses avocats ont déclaré que son état de santé était critique car il s'est évanoui dans sa cellule et il se trouve dans un état d'épuisement. Le chef du parti islamiste Ennahda avait été condamné dans plusieurs affaires à la prison à vie. Un dernier mot de sport pour vous parler du Tour de France. C'était la 19e étape du jour. Tadej Pogacar, maillot jaune sur les épaules, vient de remporter cette étape au sommet de l'Alpe d'Huez pour conforter un peu plus son avance à 2 jours de l'arrivée finale à Paris. Au milieu d'une foule énorme, le Slovène a effacé un retard de 3 minutes 30 au pied de la montée finale pour avaler les échappés un par un et signer sa 26e victoire dans la grande boucle et sa première dernière à l'Alpe d'Huez. C'est la fin de ce journal en français facile. Où que vous soyez sur la planète, merci à tous de l'avoir écouté. Sachez que vous pouvez le retrouver à tout moment pour l'écouter et le lire. Vous pouvez aussi perfectionner votre français avec différents exercices proposés à la fin de l'écoute de ce journal. À la semaine prochaine pour une nouvelle édition du journal en français facile.

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2: Devenir assistant familial. Un métier sous tension est pourtant bien utile et combien nécessaire. Nous avons rencontré plusieurs acteurs de l'aide familiale à Lantigné. Quelques extraits de ces entretiens.
3: Delphine Billon-Lanfray, je coordonne le dispositif d'accueil familial à l'aide sociale à l'enfance au département du Rhône. Plus précisément, je suis rattachée à ce qu'on appelle la mission accueil familial qui accompagne tout ce qui touche de près ou de loin au métier d'assistant familial, donc à partir des réunions d'information, du recrutement, la formation, toutes les questions spécifiques au métier. La pyramide des âges fait qu'on a un certain nombre d'assistants familiaux qui partent à la retraite et que malgré les recrutements qu'on a pu faire, en fait, ça ne permet pas d'équilibrer. On est dans effectivement une recherche active de personnes qui souhaitent exercer ce métier ou qui souhaitent parrainer des enfants, puisque c'est aussi une autre façon d'accompagner des enfants confiés. Cette soirée fait partie en fait des moyens pour attirer des personnes, leur rendre visible le métier, mettre en lumière en fait quelles sont les missions d'un assistant familial au quotidien. Et donc on a choisi un documentaire d'auteur qui rend visible en fait l'histoire d'un enfant qui est confié chez des assistants familiaux depuis qu'il est tout petit.
4: C'est peut-être pas de ma vraie famille, mais c'est ma deuxième famille.
3: Et il a désormais 14 ans dans le reportage et en fait ses assistants familiaux partent à la retraite.
4: Ma femme d'accueil elle prend sa retraite.
3: Et donc voilà, qu'est-ce que ça lui fait vivre? Quel lien il va continuer à avoir avec ces personnes? Comment il va rencontrer sa nouvelle famille d'accueil? La place des membres de l'équipe qui entoure en fait cette famille d'accueil, etc.
2: Donc sur Lantigné, il y a des familles d'accueil ou tout autour des villages

0: au quotidien. Et donc moi, je dirige l'ensemble des trois secteurs. Le département est décomposé en trois secteurs en France. Le Nord, avec Belleville, Beaujeu, Villefranche. L'Ouest, sur lesquels on a les plateformes enfance avec Tizy et Tarare. Et pour nous, le secteur Sud, avec les plateformes enfance sur l'Arbrel, Chaponneau, Saint-Symphorien-sur-Coise.
1: Est-ce que vous avez une idée, effectivement, des enfants placés sur le Rhône? Plus particulièrement aussi sur le bassin Beaujolais-Val-de-Saône.
0: Oui, tout à fait. Là, par exemple, chez les assistants familiaux, sur l'ensemble du département du Rhône, nous avons 215 enfants qui sont placés. Aujourd'hui, sur le secteur du Nord, on a 26 assistants familiaux qui accueillent entre 50 et 56 enfants. Donc l'objectif, c'est de recruter des assistants familiaux parce que plus on aura d'assistants familiaux, plus on aura de place pour pouvoir accueillir ces enfants qui sont placés. On a plus d'assistants familiaux aujourd'hui sur le secteur Ouest où nous avons 52 assistants familiaux et nous en avons 38 sur le secteur Sud. Donc là, on fait un appel pour se dire que ça serait bien que sur le secteur Nord aussi du département, on puisse accueillir plus de monde.
1: Donc de la naissance effectivement à l'âge de la majorité.
0: Le placement, ça va de la naissance. On peut avoir un enfant qui est placé dès la maternité et qui peut aller jusqu'à 21 ans. La majorité est à 18 ans, mais un enfant, on peut accompagner dans l'aide sociale à l'enfant jusqu'à ses 21 ans.
1: De la procédure de placement aux différents types de placement.
0: C'est-à-dire que l'enfant, il peut nous arriver. Soit il est placé, c'est un placement judiciaire, c'est-à-dire que c'est une juge des enfants qui va nous ordonner un placement. Soit ça peut être aussi ce qu'on appelle un placement administratif, c'est-à-dire que les parents peuvent venir pousser la porte d'une maison du Rhône et demander de l'aide en disant on aimerait venir avoir de l'aide, est-ce que vous pourriez prendre en charge notre enfant?
2: Toi, t'as cru que quand je t'avais ramené ton daron, t'as cru qu'on allait reformer une famille.
3: Ouais.
2: Mais Yannick, je t'ai dit, avec ton père, il n'y a jamais eu. On s'est jamais rien promis, hein.
3: Ouais,
2: ton père et moi, c'était pas de l'amour. On s'est mis ensemble quand moi j'avais 16 ans, je crois. 16 ans.
0: Et on va accompagner ses parents vers la parentalité et à pouvoir amener, à pouvoir travailler sur tout ce qui est parentalité tout en ayant leur enfant placé chez nous dans une famille d'accueil ou dans une maison d'enfance. Certains enfants, pour eux, ça va être très compliqué d'être placé chez un assistant familial parce que le conflit de loyauté qu'ils peuvent avoir avec leurs parents, être dans une famille, c'est leur renvoyer une image de la famille, de le cocon familial qui est compliqué parce que c'est ce qu'ils n'ont pas chez eux. Donc pour certains, ça va être trop compliqué d'aller dans une famille d'accueil. Mais la famille d'accueil est quand même, quand je dis adaptée, ça permet aussi d'avoir un travail qui est beaucoup plus personnalisé, cocoonant, parce qu'on a quasiment un assistant familial va accueillir deux ou trois enfants, ou un, certaines fois, et donc ça veut dire que toute l'attention et tout son travail se retourne cet enfant. Dans une maison de l'enfance, c'est un roulement de travailleurs sociaux, c'est une collectivité. Donc derrière, on est moins personnalisé avec un adulte qui s'occupe plus particulièrement et qui redonne à cet enfant une image du cocon, c'est quoi le cocon familial.
4: Yannick, il n'a pas encore... Dans son esprit, il s'imagine pas encore être en capacité de retourner chez sa mère parce que il a eu une maman absente.
5: Été en famille d'accueil, donc c'est son habitude à lui, c'est ses repères.
1: Membre à part entière de la collectivité, l'assistant familial exerce sa profession au sein d'une équipe pluridisciplinaire de protection de l'enfance, responsable enfance, travaux sociaux ou encore psychologue, l'occasion de mieux cerner les services.
6: Eva Chirac, psychologue du coup au département à l'aide sociale. Il y a une loi en 2016, effectivement, qui du coup stipule donc le projet pour l'enfant, donc le PPE, qui est du coup d'avoir au minimum vu l'enfant une fois pour établir un petit peu un projet de soins psychiques. Après, c'est pas pour autant qu'on va faire des suivis psychologiques, mais en tout cas, il doit être vu effectivement pour travailler cette question. Après, il y en a qu'on voit plus régulièrement, mais on leur propose aussi un lieu de soins plus périn, aussi en dehors de l'aide sociale à l'enfance, pardon, dans les centres médico-psychologiques, où là, ils peuvent avoir des psychologues qui sont pas forcément relié à l'enfance, puisque c'est lourd d'être tout le temps entouré que de professionnels de l'aide sociale à l'enfance, donc ils ont un lieu de soins aussi, comme d'autres enfants qui auraient besoin, pas forcément les psychologues de l'aide sociale à l'enfance, mais aussi des psychologues extérieurs, comme tout enfant en fait.
1: Alors quelles sont les problématiques en règle générale qui sont à traiter?
6: Oui, alors il y a beaucoup effectivement de travail autour du lien, autour de la place, autour de la question effectivement de l'abandon, de pourquoi ils sont placés, pourquoi ils sont plus auprès de leur famille biologique. Donc, il y a un gros travail effectivement autour de ça pour les accompagner au mieux et les soutenir dans leur parcours, dans ce qu'ils traversent. Moi en tout cas, c'est vraiment le cœur de mon métier, c'est de penser la sécurité affective et du lien.
7: Ça m'empêche de dormir des fois, c'est ça le problème.
8: Donc tu y penses plus?
7: Si, ben non, si j'y pense de trop parce que j'arrive plus à dormir.
8: C'est normal, ça travaille quand même.
7: Oui, et c'est comme ça, j'arrive pas à dormir.
2: Je te jure, je vais faire ce que je te dis, je vais te prendre, tu vas arriver ici, je vais t'encadrer mon gars, je vais te piquer, tu vas rien comprendre. T'as
3: t'as compris ?
1: Quelle prise en charge pour les ados ? Un mineur peut être placé dans une structure de protection de l'enfance lorsque

0: sécurité ou sa moralité sont en danger.
1: Patrick Francon, je suis éducateur au service de l'enfance sur l'équipe de Villefranche.
2: Ah oui, c'est forcément une complication supplémentaire. La prise en charge des ados, elle est souvent plus complexe à mettre en œuvre que la prise en charge des enfants. Quand on a des enfants avec des parcours un peu cabossés, à l'adolescence, les difficultés qu'on rencontre habituellement, elles sont généralement un petit peu décuplées. Mais l'adolescence, c'est un temps de passage et quand on arrive à tenir en face des ados et sécuriser, ça finit par passer et s'apaiser.
3: Moi, par rapport à mon fils, je sais pas ce qu'on pourrait me reprocher, mais
4: Que vous repreniez votre place de maman, c'est ça l'objectif.
3: Ouais, voilà, l'objectif, c'est qu'ils reviennent chez moi, quoi, qu'ils restent pas jusqu'à ses 18 ans, c'est pas la fête, quoi.
5: Tu danses et tu danses.
6: Allez, ma belle, allez.
7: Maria Ribeiro, assistante familiale depuis 2002. Voilà, donc j'ai commencé, mes enfants étaient tout petits. J'ai pas eu tellement d'enfants placés parce qu'ils sont restés longtemps. Et là, je suis accompagnée d'ailleurs d'une jeune qui a maintenant bientôt 18 ans. Le mois prochain, 18 ans. Je l'ai accueillie, elle était vraiment toute petite. Elle avait 15 mois. Si j'ai opté pour ça, c'est que ça m'interpellait quand même. Je pense, oui, qu'il y a de l'empathie. Effectivement, il faut s'adapter à chacun. Avoir les mots pour chacun. Ils ne comprennent pas tous de la même façon. Il faut s'adapter à chacun, trouver des moments pour chacun. Quand ils n'ont pas les mêmes âges, on prend des moments pour chacun avec des activités différentes. On ne peut pas rattraper ce qui n'a pas été fait. On peut juste avancer avec ça et faire au mieux. On comblera jamais. La bonne patience, parce que tout ne se fait pas en un jour et que l'enfant, il arrive avec de la méfiance. En tout cas, il n'est pas confiant. Il ne faut pas attendre tout de suite qu'il vous saute dans les bras. Etc. Donnez ce que vous avez à donner, faites ce que vous avez à faire.
8: Et non plus, pas trop d'attachement.
7: Il n'y a pas trop, il y a juste de l'attachement.
4: Mais tu sais, il y en a dans la vie, il y a des choses que t'aimes et que t'aimes pas. Il faut faire avec.
9: Ouais, mais il y a des choses où t'as le choix.
4: Non.
0: Et enfin, quelles sont les conditions pour devenir assistant familial? Delphine Billon-Lanfray, coordinatrice du dispositif d'accueil familial.
10: Il y a plusieurs étapes. La première étape, c'est s'inscrire en réunion d'information. C'est des réunions qui ont lieu tous les mois. Les dates et les lieux sont indiqués sur le site du département du Rhône. Donc, c'est des réunions qui sont co-animées avec des assistants familiaux. Et pendant une matinée, en fait, on va donner toutes les explications possibles qui permettent aux personnes de savoir s'ils vont vraiment maintenir leur projet ou le différer ou en rester là. Par la suite, à l'issue de cette réunion, ils peuvent faire une demande d'agrément auprès de la PMI. C'est les équipes PMI qui vont évaluer au domicile si la personne qui souhaite faire ce métier a les conditions requises, tant au niveau de son domicile que de son environnement, de sa posture, de comment elle envisage le métier, de sa cellule familiale, etc. Une fois que l'agrément est délivré, les personnes sont les bienvenues pour candidater au département du Rhône. Il y a une rencontre avec une des psychologues du service et puis un entretien d'embauche qui est mené par la responsable des assistants familiaux du secteur de rattachement de la personne et moi-même. Et donc, on va notamment parler du projet d'accueil. Toute personne peut postuler. Il faut quand même avoir une maîtrise de la langue écrite et orale française, mais il ne faut pas se retrouver à être envahi émotionnellement. Ça pourrait être délétère pour et l'enfant confié et la famille d'accueil. Donc voilà, c'est trouver un peu ce juste milieu-là, quoi.
11: Je me suis créé en principe. Si je ne veux pas de mes parents, je ne serai le fils de personne. Autrement dit, je suis le diamant de personne. Un diamant, oui, mais un diamant orphelin. Fils de personne, fils de soi-même et fier de l'être.
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2: Tout de suite sur Calade Ma Radio, c'est du poil sous les bras. Du poil sous les bras, c'est une émission pour s'enrichir intellectuellement grâce à une personnalité experte qui va nous aider à comprendre le monde qui nous entoure. Bonjour, bonjour et bienvenue, évidemment, dans Du poil sous les bras. Une émission qui, mine de rien, aide à comprendre le monde. Et dans le monde, aujourd'hui, on parle d'écologie. Alors on en parle un peu, beaucoup, pas du tout, mais aussi mal. Et oui, certains parlent mal d'écologie. Et c'est cela qui va m'intéresser dans cette émission, faire le point sur ceux qui parlent très mal de l'écologie, ceux qui s'attaquent aux écolos. Pourquoi font-ils cela? Est-ce que ça nous apporte quelque chose d'analyser ce contre-feu anti-écolo très présent médiatiquement et politiquement? Ben oui, je crois qu'il faut connaître l'ennemi, le nommer, comprendre ses motivations pour pouvoir le combattre, bien sûr, parce que on n'a qu'une terre et qu'on aimerait bien qu'elle soit un peu mieux vivable pour tous les êtres vivants. Alors pour papoter, aujourd'hui, j'ai choisi quelqu'une qui ne veut pas la peau de l'écologie. Voyons qui sont les gens comme elle.
3: Les gens comme moi, ils ont chacun à leur manière fait un pas de côté, ou pour utiliser un terme plus fort encore, une forme de bifurcation, parce que la question écologique aujourd'hui, par son importance, par son urgence, parce que ça les a pris finalement comme quelque chose de complètement existentiel dans leur vie, les a conduits à changer assez profondément. Et moi, c'est à la fois présent dans ma vie personnelle, dans ma vie d'engagement citoyenne, comme n'importe qui, depuis, disons, que je suis sortie de l'adolescence. Et ce qui est un peu particulier, c'est que ça m'a conduit à bifurquer du point de vue professionnel en termes de champ de recherche et même de modalités d'implication de ce qu'est être une enseignante-chercheuse dans cette société et la façon dont elle peut se saisir de cette question pour accompagner le débat social à ce sujet, alors qu'initialement c'était pas mon domaine de recherche spécifique, c'était un domaine d'engagement privé, d'engagement dans mes combats personnels, et j'ai pu faire cette bifurcation depuis plus d'une dizaine d'années en considérant que c'était tellement important que ce n'était pas logique que ça n'occupe pas aussi ma sphère professionnelle. Et donc des gens comme moi qui font ce genre de bifurcation de manière très différente, je pense qu'en fait, il y en a plein. C'est un flux discret, mais c'est bien là.
2: C'est bien là, nous dit-elle. Oui, c'est là. C'est important de le dire, d'insister là-dessus à l'heure où une grande partie des médias distille l'idée que les gens s'en foutent un peu de l'écologie et sont plus préoccupés par l'arrivée des migrants. Eh bien non, pas sûr. Sans bruit, chacun, chacune à sa façon, nous sommes nombreux, nombreuses à être préoccupés et à avoir bifurqué, ou être en passe de le faire. Peut-être qu'en écoutant cette émission, vous allez vous aussi vous dire... Allez, c'est le moment, je bifurque. Je bifurque parce qu'on vit justement un moment de bascule historique et qu'après, ce sera trop tard.
3: Bonjour, je m'appelle Laure Tellière et je suis maîtresse de conférences en histoire contemporaine à l'université Toulouse-Jean Jaurès. Donc je suis rattachée au laboratoire Framespa, qui est un laboratoire CNRS d'historiens et d'historiennes ici dans cette université. Et... ce qui nous intéresse sans doute en faisant cette émission, c'est que je travaille en gros sur la question écologique.
2: Et oui, ce qui m'a intéressée chez Laure Tellière, ce sont ses connaissances dans le domaine de l'histoire, de l'écologie et de l'histoire environnementale. Et son idée, surtout, de produire un ouvrage sur les attaques que subit l'écologie, pour le dire vite. Laure Tellière a coordonné un livre avec Steve Agimon et Jean-Michel Huppé, un livre intitulé « Green Backlash », paru aux éditions du Seuil. Alors, Green Backlash, ça ne signifie peut-être rien pour vous. Mais il y a un sous-titre plus parlant, « Qui veut la peau de l'écologie ?» Alors la question peut surprendre, pourquoi quelqu'un voudrait-il la peau de l'écologie ? A priori, être écolo, c'est vouloir un monde plus agréable pour tout le monde. Humains, animaux, végétaux, nous sommes tous interconnectés, et ça paraît logique, en tout cas pour moi, de vouloir défendre le vivant. Tout le vivant et tous les vivants. Eh ben non, figurez-vous. Certains ont des intérêts différents parce qu'ils ont peut-être suffisamment d'argent pour se mettre provisoirement à l'abri des conséquences du changement climatique et suffisamment d'argent pour manger sainement et vivre dans une zone non polluée, par exemple, et puis qu'ils préfèrent leur petit profit personnel très court terme au bien-être collectif. De fait, en France et ailleurs aussi, les attaques contre les écolos et l'écologie sont de plus en plus violentes. À coups de mensonges, de lobbies, de lois, de menaces, tous les moyens sont bons pour discréditer l'écologie. Pourtant, comme le disait l'hortelière en introduction, nous sommes ici face à une question existentielle. Ce n'est pas un gros mot de le dire. Ça signifie que notre existence dépend du chemin qu'on choisit. Et nous ne sommes pas obligés de choisir de continuer à marcher sur le chemin qui mène à notre perte. On peut bifurquer, prenons des chemins de traverse dans du poil sous les bras.
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2: Backlash, comme expliqué dans le livre, le terme vient de combats féministes. Ce sont les vents contraires et les stratégies offensives pour blâmer les victimes plutôt que de s'attaquer aux rapports de domination. On inverse la charge, on retourne la réalité. Et le green backlash, c'est la riposte réactionnaire anti-écologique. S'attaquer aux écolos pour protéger les responsables des multiples crises. Et le but du livre Green Backlash, c'est de rendre visible cette guerre contre l'écologie, parce que oui, c'est une guerre. Et si on la perd, eh bien cela marquera, je cite, une défaite globale de l'humanité dans le chaos, l'impérialisme, la violence et le racisme. Pourquoi avoir eu envie de s'emparer de ce sujet, l'hortelière ?
3: Parce que en fait, je sentais grandir cette thématique de l'anti-écologisme, d'un backlash, donc quel que soit le sens qu'on donne à ce mot, mais nous on l'a retenu comme un mot au chapeau. C'est pas forcément un concept très très très élaboré. C'est un mot qui permet de rassembler pas mal d'analyses en fait sur à la fois des processus en cours, des procédés, des acteurs, des attaques, des recadrages langagiers autour de l'enjeu écologique. Et donc ça nous paraissait important d'y revenir. Alors immédiatement, quand Christophe a dit que oui, ça pouvait être intéressant, je me suis trouvée des acolytes, et donc j'ai demandé à Steve Agimon et Jean-Michel Huppé de coordonner avec moi. Donc on a coordonné cet ouvrage tous les trois. En fait, il se trouve qu'on est par ailleurs tous les trois les cofondateurs de l'atelier d'écologie politique, la Técopole, sur lequel on reviendra peut-être, mais qui est le collectif scientifique qui a été creusé pour cet ouvrage. Même si la plupart des auteurs, en fait, il y a près de 35 auteurs dans cet ouvrage, sont plutôt des scientifiques qui ne sont pas de notre Atécopole toulousain, qui sont d'ailleurs en France et à l'étranger aussi, qui donc ont accepté, quand on les a contactés, parce qu'on connaissait leur domaine de spécialité, et on les a contactés un par un pour leur proposer de travailler sur ce bouquin, sur un chapitre, souvent à plusieurs d'ailleurs. C'est souvent des coécritures, y compris entre des gens qui se connaissaient pas pour certains, mais à qui on a proposé de travailler ensemble. C'est quelque chose qu'on aime bien faire à la Técopole, puisque ça produit des rencontres fructueuses, puis ça décale un petit peu chacun par rapport à son cœur de spécialité. Ça met déjà une réflexion interne supplémentaire dans la phase de préparation du bouquin. Tout ça pour dire que voilà, la genèse du bouquin, c'est celle-là, c'est cette idée initiale que ce sujet-là, il était montant et hélas, il était face à nous, qu'il fallait le traiter et proposer un bouquin de pénétration du débat public, potentiellement. Parce que nous, ce qui nous intéresse avec ce bouquin, c'est pas de constituer un savoir académique pour lui-même, mais c'est d'avoir un outil dont les médias peuvent se saisir, qui peut amener à aller faire des podcasts, des émissions, répondre à des sollicitations, être véhiculé sous forme de conférences publiques, etc., pour en fait améliorer le débat public sur ces questions, sur l'enjeu écologique, là en l'occurrence, en comprenant pourquoi ces attaques, le sous-titre proposé par Le Seuil, c'est « Qui veut la peau de l'écologie ?» Donc il s'agit bien de cerner pourquoi aujourd'hui il y a à la fois plein de régressions dans le domaine de l'écologie, des régulations environnementales qui sont détricotées, parfois de manière un peu invisible, mais avec des effets très importants. Pourquoi il y a des attaques en termes de discours très forte, parfois même assez violente, du dénigrement. Pourquoi aussi il y a des groupes d'intérêts, des lobbies, des acteurs sociaux, etc., qui ont intérêt à amoindrir la compréhension de l'enjeu écologique et à dénigrer ceux qui s'en occupent.
2: Pourquoi certains veulent la peau de l'écologie ? Ce n'est pas une figure de style de dire ça. En Amérique latine, par exemple, les défenseurs de l'environnement sont carrément tués. Dans Green Backlash, un article concerne particulièrement ce lien, ce continuum entre dictature, néolibéralisme et destruction massive de la nature et des peuples autochtones. Reprenant les mots d'Eliane Brum, une journaliste brésilienne, les auteurs expliquent qu'il existe une relation phallique des généraux au pouvoir qui veulent vaincre l'enfer vert. Domination sur la nature et masculinité toxique font toujours bon ménage. Une masculinité toxique qui imprègne aussi très largement le pouvoir en France. Il n'y a qu'à voir Macron montrer ses petits muscles photoshopés ou faire sortir quelques poils virils de sa chemise pour se rendre compte de l'avancement de la toxine masculiniste. Et si seule la mort de Rémi Fraisse, militant contre le barrage de Sivens, est à déplorer dernièrement en France, on ne compte plus les militants et les militantes écolos blessés, mutilés, traumatisés, gardés à vue ou simplement empêchés d'agir. Dans Green Backlash, il y a la volonté de documenter, d'expliquer pourquoi les politiques se sont mis à autant détester les écolos, en tout cas certains politiques. Et comment cette haine de l'écologie est mise en place, comment elle est structurellement produite. Et pour cela, il fallait insister sur l'aspect scientifique des données produites par les écologistes, qui ne sont pas des illuminés hors sol, comme on voudrait nous le faire croire.
3: C'est notre démarche initiale à la Técopole, l'atelier d'écologie politique, d'avoir formé un collectif qui est constitué de scientifiques et de membres de l'enseignement supérieur recherche, des chercheurs, des enseignants-chercheurs, des doctorants, pour justement intervenir, pareil, dans le débat public, dans l'interface science-société, depuis cette position-là, avec notre bagage qui est dans la manière de constituer des savoirs et de les mettre en discussion, de les mettre en critique même, mais voilà, depuis cet habitus universitaire de recherche qui est bien particulier. Et c'est vrai que dans cet ouvrage, il y a aussi l'intervention de quelques journalistes spécialisés, de quelques responsables associatifs, mais c'est assez minoritaire. Voilà, donc effectivement, nous, sur ce sujet en particulier, il nous semblait important justement de pouvoir avoir cette forme d'objectivation, ce qui est dit là, ça résulte d'analyses qui sont construites aussi depuis le milieu académique, qu'il ne s'agit pas d'une prise de parole d'activistes qui se défendent face à des attaques qui sont dures, mais d'analyses issues de sciences humaines et sociales, de sciences politiques, de sociologie, enfin de tout un tas de disciplines en fait, qui permettent de raccrocher ça à des mécanismes de fond qu'on est fondé à analyser depuis l'université et la recherche. Pour cet ouvrage-là, effectivement, on a eu d'emblée la stratégie et la volonté de privilégier pour l'essentiel des plumes issues de chercheurs et d'universitaires.

0: cet anti-écologisme très fort aujourd'hui, qui est vraiment qui est montant et qui se voit dans bien des domaines, il n'est pas tourné que contre la science. Il est tourné aussi contre certaines disciplines scientifiques. Et là, c'est très net, effectivement, de manière outrancière aux États-Unis avec le cas Trump qui attaque un certain nombre de savoirs disciplinaires, les savoirs de l'environnement et puis des savoirs en matière, par exemple, de justice sociale, les questions de genre, etc., qui sont des savoirs scientifiques constitués comme tout champ disciplinaire très important, qui les attaque pour des motifs purement idéologiques d'une manière qui est absolument ahurissante, qui passe à la fois par du dénigrement, par le fait de couper complètement les moyens, de licencier des gens, etc. Et c'est absolument dramatique ce qui se passe aux États-Unis, parce que là on perd des pans entiers à la fois d'organismes de recherche, de chercheurs en poste capables de travailler sur ces sujets. Donc il y a effectivement cette partie-là du backlash de l'anti-écologisme qui est la plus caricaturale peut-être contre les savoirs scientifiques de l'écologie. Et c'est sûr que c'est dramatique. C'est dramatique parce que on est aujourd'hui, disons, dans une accélération des bouleversements écologiques, en tout cas dans leurs impacts, que maintenant tout le monde peut mesurer. Les scientifiques nous disent que ce soit par rapport à l'effondrement de la biodiversité, au changement climatique en cours, à d'autres champs de ce qu'on peut appeler aujourd'hui, c'est un des référentiels, il peut y en avoir d'autres, mais les limites planétaires en tout cas, des domaines du fonctionnement biogéophysique de notre planète et des écosystèmes locaux autour de nous qu'on est en train de déséquilibrer à tel point qu'on franchit des seuils d'irréversibilité et peut-être on va déclencher des seuils de bascule, des tipping points où les conséquences en fait risquent potentiellement de s'emballer dans certains domaines. Donc c'est ça qui est extrêmement grave. Je pense que il y a un niveau de compréhension de la gravité des choses, de l'étau dans lequel on est pris entre le fait qu'il faudrait pouvoir réagir fortement et rapidement pour déverrouiller un certain nombre de nos fonctionnements qui nous maintiennent dans une trajectoire insoutenable, que bien des gens ne réalisent quand même pas pleinement. Et c'est pour ça que l'alerte scientifique, les discours scientifiques sont encore nécessaires. Alors du coup, pourquoi ces attaques contre la science ? Donc en effet, il y a des attaques contre les sciences qui documentent la situation écologique ou l'anthropocène, si on veut employer ce terme-là. Mais dans l'ouvrage, il y a bien d'autres choses. C'est pas que la science, hein, en fait. C'est aussi des formes de dispositifs sociaux, de régulation, par exemple, de l'environnement qui sont attaqués. Il y a des juristes qui font un chapitre très intéressant sur les attaques par rapport au droit environnemental, qui est peu à peu vidé de sa substance. Ça passe assez inaperçu parce que c'est quelque chose d'assez spécialisé, mais les conséquences vont être très très fortes et c'est fait assez sciemment. Enfin, aujourd'hui, voilà, il y a une espèce de logique comme ça à amoindrir ces régulations, à les vider de leur capacité vraiment d'action pour laisser partir les choses à volo, et c'est extrêmement dommageable. Et puis dans l'ouvrage, il y a aussi des attaques qui sont en matière de discours, des sortes de stéréotypes anti-écologistes. On ne sait pas trop d'où ils viennent. Enfin, en tout cas, ils circulent. Et puis, à force d'être répétés par certains médias, par certains acteurs sociaux, des présentateurs, des figures en vue, des pseudo-intellectuels médiatiques, etc., c'est comme si, ils commencent à s'imposer. Alors même que si on prend la peine de les déconstruire, ils sont extrêmement fallacieux et surtout ils masquent des volontés de nous écarter d'une claire compréhension de ces enjeux. Donc il n'y a pas que la question des savoirs scientifiques.
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1: Laure Tellière nous parlait il y a un instant des limites planétaires. Et on vient justement d'en franchir une nouvelle il y a peu, la 7e sur les 9 identifiées, celle de l'acidification des océans. La réduction du pH des mers et des océans, à cause des émissions de gaz à effet de serre, réduit leur capacité à absorber le CO2. Alors au cas où vous ne voyez pas le problème, et ben, plus il y a de CO2 dans l'air, et ben, plus on va avoir du mal à respirer. Voilà. Alors les autres limites telles que définies par un groupe d'experts depuis 2009 sont le changement climatique, la chute de la biodiversité, le changement de l'usage des sols avec la bétonisation par exemple, la perturbation des cycles de l'azote et du phosphore, de celui de l'eau douce aussi, l'appauvrissement de la couche d'ozone de plus en plus trouée, l'augmentation de la quantité d'aérosols dans l'atmosphère et la pollution de la biosphère. Et donc, malgré toutes les connaissances, le droit recule par endroits. Les maigres avancées sont anéanties à coups de sigles obscurs, par exemple RIIPM, raison impérative d'intérêt majeur, et autres PINM, projet d'intérêt national majeur. Les gouvernements créent des outils de contournement de règles de droit qu'ils ont eux-mêmes mis en place, mais qu'ils n'assument pas ouvertement de piétiner. Mais pourquoi ? Pourquoi certains veulent-ils à ce point la peau de l'écologie ?
2: C'est sûr que ce qu'on essaye in fine de comprendre, en tout cas on propose un cadre d'interprétation de la raison pourquoi il y a ces mécanismes. Et là, effectivement, ça renvoie à des causes profondes, structurantes, qui tiennent à plusieurs choses. Donc c'est sûr que ces attaques anti-écologiques aujourd'hui, que ce soit dans l'ordre du discours ou dans l'ordre des faits, des mesures qui sont prises ou au contraire des mesures qui sont amoindries, détricotées, etc., vidées de leur substance, il y a selon nous à la fois la défense d'un certain nombre d'intérêts très crispés sur la défense du fonctionnement qui pour eux, leur importe et leur les sert. Il y a par exemple un chapitre sur l'agro-industrie. Hein. C'est un des sujets les plus importants parce que l'agriculture est une activité essentielle. La condition sociale d'une bonne partie des agriculteurs aujourd'hui est très compliquée, en fait, pour pas dire que certains d'entre eux sont pris à la gorge. Donc il y a vraiment une nécessité sans doute de refonder notre rapport à l'agriculture et la manière dont les professions de l'agriculture peuvent être sécurisées dans les missions qu'elles remplissent dans cette société, etc. Mais on voit que le débat est largement instrumentalisé vers une espèce de bouquet émissaire de l'écologie, des régulations environnementales qui seraient la cause de ces problèmes et de cette souffrance. Et là, par contre, derrière, si on regarde, il y a des intérêts hein, qui sont ceux plutôt de ceux qui s'en sortent le mieux avec des pratiques agricoles, d'agriculture agro-industrielle, de lobby agricole puissant, particulièrement en France, hein, et c'est attesté par plusieurs des analyses de l'ouvrage. Donc, c'est un exemple, hein, mais voilà. Et puis, on essaye de réfléchir au fait qu'il y a sans doute derrière des causes encore plus structurelles. On ne peut pas réduire ça non plus à des lobbies ou des personnalités qui attaqueraient l'écologie. Oui, c'est vrai, mais derrière, il y a des mécanismes plus profonds qui sont ceux, selon nous, de l'évolution de notre monde global, des recompositions du capitalisme, si on veut employer ce mot, hein, c'est-à-dire de la circulation aujourd'hui de la finance, des structures de pouvoir attachées à l'économie, des macro-acteurs du monde économique, des reconfigurations qui font à la fois évoluer les dynamiques économiques, notamment vers l'Asie, portées par des gouvernements qui sont pas forcément démocratiques, avec une vague réactionnaire et illibérale qui marque jusqu'aux démocraties les plus anciennes de manière extrêmement brutale. C'est-à-dire que, bon, en Europe, on a vu monter le phénomène Orban, par exemple. Ben, on se retrouve aujourd'hui face à une fragilité, en fait, de ces régimes démocratiques qu'on croyait bien installés. Parce que derrière, il y a des forces idéologiques puissantes, il y a une reconfiguration des systèmes de référence qui favorise, en fait, ces attaques. Et l'écologie est un des domaines attaqué. Mais il y a aussi justement les normes démocratiques et les pratiques démocratiques qui font de l'état de droit. Il y a aussi les questions des rapports hommes-femmes et de l'émancipation des femmes et des questions de genre et puis des droits des minorités, que ce soit certaines minorités de population autochtone ou bien des minorités sexuelles ou etc. Et dans ce domaine-là, l'écologie est aussi un des domaines. Pourquoi l'écologie? Ben parce que l'écologie, en fait, si on veut sérieusement faire face à ce qui est en train d'arriver, que nous, à la Técopole, on n'hésite pas à appeler une catastrophe en cours, hein, qui se produit peu à peu, mais qui nous entraîne vers quelque chose où la vie des sociétés humaines sera beaucoup plus difficile. Si on veut sérieusement y faire face, pour continuer à pouvoir imaginer une vie bonne pour tout le monde, il faut changer vraiment beaucoup de choses dans notre fonctionnement social. Mais vraiment, il faut remettre beaucoup de choses à plat pour que ces changements puissent opérer et qu'on puisse les réaliser avec le maximum de justice et que ce soit aussi pour construire quelque chose de désirable, peut-être une société finalement plus juste parce qu'elle accepterait un certain nombre de limites et de fonctionnements différents. Voilà. Et donc ça heurte puissamment certains intérêts, certaines à la fois personnes, lobbies, secteurs qui défendent corps et âme leur vision du monde.
1: C'est intéressant comme les notions de justice et de désir reviennent dans les propos de l'Hortelière. La base même de l'écologie, c'est de désirer un monde plus juste pour tous les êtres vivants. Et c'est peut-être pour ça, dans le fond, que l'écologie fait si peur. Si vous laissez les peuples désirer un monde meilleur, c'est très dangereux pour un pouvoir en place. C'est bien pour ça que les puissants sont si friands de nouvelles technologies de contrôle. Contrôle de nos corps, bien sûr, mais aussi de nos désirs. Le déferlement de l'intelligence artificielle démultiplie d'ailleurs ses possibilités de contrôle, tout en servant les visions les plus réactionnaires. Alors où est la poule? Où est l'œuf? Est-ce que le saccage de la planète, les destructions, tout cela reflète un manque de démocratie qui engendre les dérives du pouvoir en place? Faut-il de la démocratie pour un monde vivable ou faut-il un monde vivable pour retrouver un peu de démocratie? Dans Green Backlash, la question est posée de l'urgence démocratique. Urgence, oui, pour éviter la catastrophe. Et oui, les écolos sont des catastrophistes. Mais c'est OK, nous pouvons assumer d'être catastrophistes. D'abord parce qu'il y a vraiment péril en la demeure. Et ensuite parce que, comme l'explique très bien dans le livre Lux et Mal, catastrophisme n'est pas défaitisme ni fatalisme. Au contraire, l'écologie, c'est une réponse, une solution même antifasciste.
2: Mais en fait, bon, le terme catastrophe, il est à la fois, voilà, on se prive pas de l'utiliser parce que quel terme pour dire l'ampleur de ce à quoi on fait face, la gravité de ce qui se profile. Donc, voilà. Mais en même temps, le terme catastrophe, il est un peu trompeur parce qu'il ouvre un imaginaire de comme s'il y avait un moment où la catastrophe va se produire. C'est quelque chose de complètement processuel. Donc c'est ça qu'il faut bien comprendre. C'est pas qu'il va y avoir un grand moment de la catastrophe. Des fois, on a l'impression que si on est lucide sur ce qui nous advient et ce qui risque de nous advenir, alors ça devrait démotiver et donc peut-être il faudrait pas aller jusque là. Non. Moi je considère que la lucidité c'est peut-être la chose qui m'importe le plus dans ma démarche intellectuelle personnelle, mais aussi professionnelle. Finalement c'est ça, c'est comprendre le monde, mettre en mots, mettre en analyse ce qui nous arrive. Alors moi, mon domaine, c'est l'histoire, mais je crois que c'est vrai un peu pour tous les scientifiques. Et c'est vrai aussi, je dirais, d'une manière existentielle, quoi. Moi, j'ai envie d'abord de comprendre au plus juste ce qui nous arrive, que ce soit bon ou mauvais, positif ou négatif, etc. Après, on fait avec chacun d'entre nous et on fait avec collectivement. Et puis par rapport à l'écologie, il s'agit pas de se dire ah bon, mais alors voilà, c'est très grave, peut-être même la situation est catastrophique. Bon, alors quoi? J'arrête de réfléchir à ça. Mais c'est complètement le contraire. C'est-à-dire qu'on est dans un combat, dans un engagement qui doit être d'autant plus fort qu'on fait ce constat. Ça ne veut pas dire qu'il n'y a plus rien à gagner, au contraire. Ben, tout est à gagner. En ce sens qu'il faut empêcher que ce soit pire. Comme disent les climatologues, le moindre dixième de degré compte. Il ne s'agit pas de dire « Ah, on va bientôt franchir les 1,5 degrés dont l'accord de Paris nous avait dit qu'il fallait essayer de ne pas les dépasser ». Bon, ben, c'est pas grave. Si on arrive à 1,6 degré, c'est mieux que si on arrive à 2,3 degrés de réchauffement global, parce que les conséquences sont extrêmement différentes. Donc en fait, une fois qu'on a fait acte de lucidité, ça ne devrait pas empêcher l'engagement. Et comme tu le dis, l'engagement... Bah, dans une forme éventuellement de joie, de vie, de créativité. Enfin, moi, je sais pas. Ce truc-là revient très souvent sur le débat et j'avoue que ça me déroute. Parce que individuellement, on sait que notre existence, elle va très mal se terminer. À la fin, on meurt. Donc, de toute façon, ça, on le sait, c'est sûr. Ça ne nous empêche pas toute notre vie et jusqu'au bout d'essayer d'être joyeux, d'inventer des choses, de faire la fête, de faire des enfants, de vivre des trucs, d'aimer. Bon, voilà. Donc, je dirais que face à l'enjeu écologique, face à toute situation qui est angoissante, qui est dure, ben, on peut avoir les mêmes réactions. C'est-à-dire, oui, il y a ça, mais on essaye de construire à partir de ça quelque chose qui soit au contraire vivifiant, enthousiasmant, parce qu'il y a un combat à mener, il y a des valeurs, il y a une forme d'idéalisme, et surtout, il y a du collectif. Enfin, nous, à la Técopole, par rapport justement au fait de mariner tout le temps, parce que c'est les questions dont on s'occupe, ces questions qui sont un peu anxiogènes, comme on dit, voilà, et ben c'est parce qu'on a fondé un collectif, qu'on échange sans cesse, qu'on a l'impression de mieux traverser tout ça. Et nous, on est des scientifiques, on a ce collectif scientifique, mais des collectifs, il y en a de plein de sortes. Il y a des associations, il y a des groupes de quartier, il y a des associations de parents d'élèves qui peuvent se saisir de cet enjeu et d'autres. Enfin, voilà, les collectifs, ils s'inventent au quotidien. Des groupes d'amis. Mais en plus, nous, on ne dit pas que le backlash recouvre tout aujourd'hui. On dit qu'il y a des forces de backlash très présentes et qui ont des effets dans beaucoup de domaines qu'il faut apprendre à bien voir pour et justement essayer de pouvoir lutter contre, qui sont en train aussi d'essayer de reconditionner nos discours sur la compréhension de l'enjeu écologique. Et il faut être capable de pouvoir mettre ça à distance et au contraire essayer de les contrecarrer. Mais après, on ne dit pas du tout que toute la société serait dans une forme de green backlash. Bien au contraire, parce qu'en fait, quand il y a des études ou des sondages, ça montre plutôt que, en France en tout cas, il y a beaucoup de gens, la majorité des gens qui ont conscience de l'enjeu, en tout cas qu'il y a un problème, qu'il faudrait traiter ces questions, qui disent même être prêts à des changements, ou tout ça, à condition que ce soit juste, bien pensé, cohérent, mais en tout cas, qui sont complètement prêt à prendre au sérieux cette question. Donc là, le livre est plutôt sur les forces à l'œuvre pour maltraiter cette question.

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2: Tout est à gagner, nous dit l'hortelière. Ne pensez pas les écolos tristounés ou grincheux. C'est tout le contraire. Et c'est peut-être un des messages forts à faire passer à celles et ceux qui l'ignorent. L'écologie est joyeuse. Si vous n'avez jamais tenté de lutter pour le vivant, essayez. Vous verrez, ça aide à vivre. On peut bien sûr se dire que, depuis le printemps silencieux, le fameux livre de Rachel Carson qui alertait dans les années 60 sur les dangers des pesticides, rien n'a beaucoup changé et qu'on continue de détruire le vivant. Ok, mais on peut aussi voir le verre à moitié plein et réaliser la prise de conscience.
3: Bah oui, nous, à l'échelle du bouquin, enfin, on est souvent dans une réflexion qui retire les choses sur cette échelle de plus de 50 ans maintenant, depuis le début des années 70, parce que effectivement, il y a beaucoup de choses qui s'enracinent dans ce moment-là. Enfin, c'est un moment de cristallisation des enjeux environnementaux et des discours écologiques. Finalement, tel qu'on les conçoit aujourd'hui, c'est-à-dire la notion même d'environnement se construit à ce moment-là. Ça ne veut pas dire qu'avant il n'y avait pas la prise en compte d'enjeux environnementaux ou qu'il n'y a pas eu beaucoup plus précocement dans l'histoire des combats même par rapport à des situations environnementales, la nécessité de protéger ceci ou cela, ou des conflits autour des usages de l'environnement. Bon, les historiens ont beaucoup travaillé là-dessus et au contraire, on peut montrer, puis c'est une histoire qu'on peut faire dans plein de sociétés de civilisations différentes, avec des points de vue situés, des réalités différentes, mais malgré tout, en tout cas, il faut retenir l'idée que toute société a une certaine vision de son environnement, même si elle le nomme pas comme ça, et produit des formes de mobilisation autour de cet environnement, et que ça n'a pas attendu les années 70 pour exister. Par contre, il y a, c'est sûr, une sorte de cristallisation, comme je disais, qui opère à ce moment-là, voilà, autour de l'environnement comme une notion globale, autour d'une conscience que il y a des problématiques à l'échelle planétaire, il y a des publications un peu phares, comme le rapport Meadows ou d'autres, qui sortent à ce moment-là. Donc, il y a une manière de publiciser l'enjeu qui pose un certain nombre de cadres du débat qu'on peut retrouver jusqu'à aujourd'hui, même si par ailleurs, bien des choses ont évolué, que par exemple, l'enjeu climatique n'était pas du tout présent de la même manière. Pour les spécialistes, il était déjà sur la table, y compris, comme l'ont montré certains historiens, comme Christophe Bonneuil, Jean-Baptiste Frézos, il était aussi présent au sein des groupes dirigeants, par exemple, des compagnies pétrolières. Mais évidemment, sur la scène publique, c'était pas tout à fait pareil. Voilà. Alors, pourquoi, alors que dès cette époque-là, très précocement, a été formulé assez clairement par des analystes, des activistes, et puis des gens qui se mobilisaient aussi pour essayer d'apporter des solutions concrètes, comme ceux qui ont créé l'agriculture biologique, par exemple, qui étaient à la fois des paysans mobilisés, certains agronomes, des consommateurs qui avaient envie de produits sains et puis de s'articuler au monde paysan. Enfin bon, il y a tous ces cheminements-là dès cette époque-là, et donc pourquoi ces alertes n'ont pas été entendues? Ben là, pour le coup, ça rejoint les questionnements de fond qu'on a dans le bouquin, parce qu'en fait, on n'est pas que dans un monde où il faudrait dire l'enjeu écologique. Il y a aussi plein de mécanismes qui le contrecarrent et qui font tout pour maintenir le business as usual, les trajectoires sur lesquelles on est, pour qu'il n'y ait pas de changement vraiment transformatif qui s'opère.
2: Et oui, les forces à l'œuvre pour ne rien changer sont puissantes. Il n'est qu'à voir le nombre de lobbyistes embauchés par la société Bayer, 22 salariés à plein temps, 22 personnes qui n'ont manifestement pas bifurqué vers l'écologie. Et en plus de ce travail direct de lobbying, Bayer adhère à une vingtaine d'associations de lobbyistes et à d'autres groupes de pression. Le combat est inégal. Les moyens développés par les industries polluantes sont 15-20 fois supérieurs à ceux des associations qui essaient de protéger le vivant et agissent pour le bien commun et non pas pour le profit de quelques actionnaires. Rien de nouveau sous le soleil, le capitalisme vorace est à l'œuvre et c'est comme ça dans toute l'histoire de l'environnement. Ou l'histoire environnementale d'ailleurs, je ne suis pas sûre de faire la différence entre les deux.
3: Ben en fait, il y a l'histoire de l'environnement, qui est une manière de voir comment les environnements ont pu évoluer dans l'histoire, dans le temps. Mais il y a surtout l'histoire environnementale, en fait, qui est une histoire qui s'intéresse à tout un tas d'objets sous l'angle environnemental. Et là, ça peut être beaucoup plus large, en fait. Parce que bah, ça peut être les représentations de l'environnement, les cultures autour de l'environnement, les lois et les régulations de l'environnement, la manière dont la politique se saisit de l'environnement, etc. etc. En fait, voilà, y a beaucoup de questionnements. Et effectivement, cette histoire-là, en gros, de manière simplifiée, on va dire qu'elle remonte aux années 70. Ça ne veut pas dire qu'avant, il y avait personne qui s'intéressait à des objets d'histoire environnementale. Il y avait des pionniers, des pionnières, des gens qui travaillaient déjà sur certains sujets, les forêts, l'eau, etc. Mais vraiment, comme champ académique, c'est à partir des années 70, avec un démarrage assez fort aux États-Unis sur les campus américains, que ça va se constituer comme un champ du savoir parmi les savoirs historiens. Et c'est intéressant de dire que sur ces campus américains d'abord, au début des années 70, c'est dans une intrication pour certains historiens entre une nouvelle curiosité dans leur recherche historique autour des enjeux environnementaux et la question écologique qui se posait déjà à cette époque-là et qui fait que certains d'entre eux étaient impliqués pour dire que, bah oui, il y avait un problème, qu'il fallait que les sociétés pensent différemment dans le présent leur rapport à l'environnement. Voilà. Quelques-uns des grands noms de l'histoire environnementale, des pionniers de l'histoire environnementale à cette époque, étaient aussi des activistes de l'écologie. Et visiblement, bah, ça continue aujourd'hui. Mais voilà. Et juste, j'ajoute le fait que aujourd'hui, l'histoire environnementale, en fait, elle est en pleine expansion. Il y a plein de chercheurs qui travaillent sur ces enjeux-là, soit en se spécialisant vraiment là-dedans, soit en intégrant ce questionnement-là à leurs recherches, qui peuvent être des recherches dans des domaines classiques de l'histoire sociale, de l'histoire culturelle, de l'histoire politique, mais où ils introduisent le questionnement environnemental et ça renouvelle en fait les différents champs de l'histoire. C'est une logique transformative comme l'est par exemple la question du genre, quand la question du genre, hein, d'abord la question de faire une place aux femmes dans l'histoire, puis aborder les questions, les enjeux historiques sous l'angle des problématiques de genre. Voilà, ça s'est glissé un peu partout dans les champs historiques et l'environnement c'est pareil.
2: La pensée écologique s'est infiltrée dans tous les champs de recherche. Et c'est tant mieux, tout est lié. On ne peut pas dissocier la question écologique de la question de la santé, des inégalités sociales, de l'économie, de l'éducation. Si on veut penser l'écologie, on ne peut pas le faire seul. Il faut pouvoir penser l'écologie à travers tous les champs scientifiques et avec tout le monde. Reste que l'écologie apparaît parfois un peu descendante, méprisante, comme étant urbaine, en rupture avec la ruralité. Alors est-ce que c'est une réalité ou est-ce que, là encore, c'est plutôt ce que certains médias ou politiques essaient de nous faire croire ?
3: Mais il y a plusieurs choses dans ta question et je commencerai par la première dimension qui est ce qui est nouveau à la Técopole et ce qui a été réussi. D'emblée, en fait, il y a eu vraiment un rapprochement inattendu entre des champs très différents du savoir scientifique. Et à la première réunion, bah, on était quelques-uns ici de cette université, géographes, historiens, mais il y avait aussi un physicien de l'INSA, un astronome, enfin voilà, alors qu'on se connaissait ni d'Ève ni d'Adam. Mais on s'est réunis sur cette volonté de réfléchir ensemble et de trouver des nouveaux moyens d'agir depuis nos métiers, nos professions et avec ce qu'on pouvait apporter en propre. Voilà, pour nous, c'est quelque chose de très important et qui a été très fructueux et qui continue à l'être. Après, la deuxième partie de ta question sur cet enjeu de dire, bah, voilà, la problématique écologique, elle touche tout le monde aujourd'hui, mais il y en a qui peuvent avoir l'impression que les discours construits à propos sont parisiens ou de bobos ou d'intello ou de citadins, etc. et ne correspondent pas à leur réalité. Alors sur ça, il y a plusieurs choses. Il y a une partie de ces visions qui sont vraiment des constructions publicisé par des médias, par des discours qui visent à dénigrer l'écologie. C'est vraiment, et ça a très bien été démontré, hein. Même le terme bobo, par exemple, on voit bien qu'il, si on fait des études précises, qu'il apparaît dans le débat social porté par certains partis politiques ou leaders politiques pour en dénigrer d'autres au moment des élections. Enfin, voilà. Et aujourd'hui, les woke, c'est exactement pareil. Donc, il y a une partie de ces visions qu'il faudrait vraiment tenter de démonter parce qu'elles sont profondément fausses et avec une stratégie voilà d'épouvantail. Mais après, il y a par contre des choses qui sont importantes là-dedans. Et aujourd'hui, c'est un enjeu réel que les discours sur la transition écologique, si on veut appeler, enfin prendre ce terme-là, soient construits aussi depuis des réalités sociales de terrain, incarné avec des réalités sociales fortes en termes de contraintes économiques, secteurs d'activité menacés ou transformés potentiellement par des politiques de transition, avec une vision, on l'a souvent dit, mais par exemple la problématique de la mobilité et des transformations des mobilités ou de l'électrification du parc automobile se pose pas du tout de la même manière dans des villes, des agglomérations, du périurbain ou dans des campagnes plus isolées. Donc tout ça, c'est en effet extrêmement important. Donc je pense qu'il faut vraiment avoir les deux visions. Certains discours de ce type, il ne faut pas les accepter parce que c'est vraiment des formes de mensonges ou de désinformations qui sont fabriquées pour qu'on ne comprenne plus les enjeux et pour créer des clivages complètement dommages en fait, au service de certains intérêts qui se masquent derrière. Et par ailleurs, oui, disons, les questionnements autour de comment on pourrait faire face à la question écologique, comment on pourrait opérer une transition écologique, qu'est-ce qu'il faut mettre en œuvre et tout, doivent être construits en faisant beaucoup plus de place aux citoyens dans leur diversité, aux citoyennes, aux secteurs d'activité, aux, voilà.
2: L'écologie doit faire une place à chacun et à chacune, et l'hortelière a raison de pointer la nécessité de faire dans la nuance. On ne peut pas dire que l'écologie est punitive, c'est même l'inverse, elle ne l'est probablement pas assez à mon sens. Pour autant, il faut comprendre pourquoi. Dire qu'il faudrait par exemple moins de voitures, ça peut paraître pour certains liberticide, moraliste, injuste. Tout le monde n'a pas les moyens de renoncer à certains conforts. Et l'écologie doit toujours être pensée pour accompagner les plus vulnérables. L'écologie ne doit pas paraître normative, culpabilisante ou déconnectée, alors même qu'elle est une puissance mobilisatrice. Mais les débats sont sclérosés et tout est la faute aux écolos, c'est le grand n'importe quoi.
3: Ça, c'est un des trucs les plus dommageables aujourd'hui, c'est qu'on est quand même dans une société où la construction du débat public se dégrade. Je sais pas, je pense pas qu'elle ait jamais été parfaite, mais en tout cas, elle devient très mauvaise. C'est-à-dire qu'il y a quand même de puissants acteurs médiatiques, des figures de proue. Il y a le phénomène aussi des réseaux sociaux dans une certaine négativité qu'il a installée, qui construit des logiques de clash, de buzz sur des connes. Enfin, il y a tout un tas de choses, de mécanismes et d'acteurs cyniques ou d'acteurs hyper idéologiques. Hein. Bon, voilà, la sphère Bolloré, ces gens qui ont une vision très réactionnaire de la société et qui en profitent pour noyer le débat social sous des tombereaux à la fois de conneries, d'insultes. Et ça, c'est compliqué. Ça rend compliqué le fait de réfléchir sereinement sur des enjeux forts. Même si on a des visions différentes, parce que c'est logique, dans une société, il y a des visions différentes, des intérêts différents, des compréhensions différentes, mais on peut se dire qu'avec un débat public de qualité, il y a des choses qui pourraient converger. Ou en tout cas, on pourrait essayer de trouver des solutions, voilà, les meilleures solutions possibles, alors qu'il y a des enjeux différents, bon, ou des visions différentes. Mais pour l'instant, c'est difficile, c'est vraiment difficile. Y compris, effectivement, et là on retombe à ta toute première question, même la parole des scientifiques devient dénigrée comme si c'était une parole d'opinion comme une autre. Or, les scientifiques sont pas là pour surplomber la société avec leur savoir, non. Mais leur savoir, ils sont importants pour qu'ensuite, en les amenant dans le débat, le débat puisse avoir lieu avec quelques informations bien construite. Et ensuite, le débat, il a lieu. Et là, les scientifiques sont un des acteurs du débat parmi les autres. Ça, c'est vraiment notre vision à la Técopole, quoi. Pour bien différencier le fait que, oui, les scientifiques ont quelque chose en propre à amener, et ça devrait être respecté, parce que c'est important. Mais après, ils ne sont qu'un des maillons du débat. Et le débat doit avoir lieu, et là, il est complexe, il est polémique, c'est normal.
2: Oui au débat, trois fois oui, mais non à celles et ceux qui mélangent science et croyances, qui instillent le doute partout, ou qui utilisent de soi-disant consensus scientifique pour, je cite, « imposer une vérité unique et disqualifier toute contestation ». C'est ce que font les régimes politiques autoritaires. Et on voit bien la pente glissante sur laquelle on se trouve en France, avec un gouvernement qui réprime de plus en plus toute contestation des écologistes qui sont accusés par Macron lui-même d'être contre le progrès, d'être des amiches. Et là, on aurait besoin d'une heure de plus pour savoir ce qu'est le progrès. On n'arrête pas le progrès, me dites-vous. Eh ben si, en fait, le progrès, ce n'est pas un processus linéaire. C'est quelque chose d'ambivalent, de pluriel et arrêté, parfois. Alors, après, est-ce que par progrès, Macron entend, lui, le technosolutionnisme ? En attendant, Macron participe, comme d'autres, à disqualifier les savoirs, empêchant ainsi qu'ils deviennent des leviers d'émancipation. Aujourd'hui, les conditions de vie sur Terre sont menacées et il faudrait un projet politique à la hauteur. Et à la place, on a quoi ? On a des propositions, comme la loi Duplon et ses structures d'élevage, ses méga-bassines, ses réglementations phytosanitaires revues à la baisse. Donc sous couvert de progrès, on marche à reculons de l'histoire. Et sans transition, j'ai envie de vous dire, et les poils dans tout ça ?
3: Bon, la question du poil... Personnellement, moi, ça me renvoie à mes cheveux, donc j'ai toujours eu une chevelure assez abondante et assez, pas trop peignée, quoi. En fait, qui a sa propre vie. Et bon, c'est un rapport broussailleux à mes poils, quoi. Voilà, mes cheveux sont là et ils sont pas très maîtrisés, en fait. Donc ça me constitue en partie.
2: J'aime bien cette idée de ne pas maîtriser ses cheveux. Vive le désordre, qu'il soit capillaire ou autre. J'espère que cette émission vous aura donné l'envie, si ce n'est de bifurquer, en tout cas de faire attention aux discours attaquant l'écologie et les écolos. Discours souvent mensongers, fabriqués pour servir des intérêts bien loin de l'intérêt général. Prudence donc, car comme le dit Andreas Malm, cité dans Green Backlash, pire que la catastrophe climatique, c'est la catastrophe climatique et le fascisme. Alors face au danger, à la barbarie, soyons audacieux, soyons créatifs, soyons ensemble surtout. C'est ça l'écologie, c'est être ensemble pour proposer une alternative au capitalisme et ainsi peut-être construire une société durable. C'est tout ce que je nous souhaite et c'est déjà pas mal. Allez, du poil sous les bras, c'est fini pour aujourd'hui mais on se retrouve très vite sur les ondes FM. Et d'ici là, toutes les émissions seront à écouter ou à télécharger en ligne. 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
1: 21h.
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2: Le bazar à Zik. Bienvenue dans le bazar à Zik, un thème des artistes musicaux à découvrir, sélectionné par moi-même, Julien. Je suis discothécaire en médiathèque et j'adore fouiller pour dénicher des nouveautés musicales. Je suis heureux de vous retrouver où que vous soyez, dans votre chambre, votre salon, en voiture ou avec un casque sur les oreilles. Et ce mois-ci, je reçois Emma Castellino. Casto ou Casté ?
3: Castellino.
2: Ouais, Castellino. J'avais peur de dire des bêtises. Bonjour Emma.
3: Bonjour.
2: Alors, tu viens nous parler de ton univers, de l'EP que tu as sorti là en 2025, en octobre, septembre.
3: Yes, septembre.
2: À peu près, qui s'appelle. Alors, avec mon super accent anglais, ça va le super faire. Au moins, les gens me comprennent. It was a bitter summer. Et voilà, donc du coup, c'est sorti en septembre dernier. Et là, tu nous as pris ta guitare et tu vas nous faire un petit live. Le titre s'appelle You Lose. C'est parti.

0: Merci beaucoup Emma, bravo, c'est vraiment chouette, moi j'adore. Donc le titre s'appelle Your Loss et c'est tiré donc de ton premier EP, c'est ça?
1: Non, pas vraiment.
0: C'est pas vraiment un EP.
1: C'est un double album, du coup c'est mon projet juste avant mon dernier EP. Mais c'est un projet un peu spécial parce que, en gros, j'ai sorti 2 chansons par mois pendant 1 an.
0: D'accord.
1: Et voilà, c'était...
0: Donc ça fait 24.
1: Exactement. Mais bien sûr, j'en ai rajouté plus à la fin. Mais voilà.
0: Donc, My Side of the Story, c'est ça le titre?
1: Oui, c'est ça,
0: de l'album, en fait, du coup.
1: Oui, c'est ça,
0: C'est un gros album.
1: C'est un gros album.
0: Alors, t'es venu avec une playlist, hein, tu nous as emmené plein d'artistes que je connais pas, donc c'est cool, j'ai découvert plein de choses qui t'inspirent ou que tu voulais faire aussi découvrir à nos éditeurs, et on va tout de suite commencer, puis tu vas nous parler un peu avant d'écouter des Texans, c'est qui viennent du Texas, hein, qui s'appellent Night Traveler. Mm. Alors, dis-moi en plus un petit peu sur les Night Traveler.
1: Ouais.
0: Qu'est-ce qui t'inspire? Qu'est-ce qui... ou pas?
1: Enfin, vraiment, là, c'est vraiment le genre d'artiste que j'écoute en boucle, quoi. Je stream, je fais partie de leur plus gros...
0: Leur fan base.
1: Voilà. Non, je sais même plus comment je les ai trouvés. Je pense que c'est l'algorithme, en vrai. Mais du coup, ça m'a bien trouvé parce que... Alors, c'est trop bizarre, je crois que j'ai plusieurs moods, mais je les écoute énormément en hiver. Je sais pas pourquoi. Et du coup, ouais, c'est leur dernier album qu'ils ont sorti, là, je l'ai écouté en boucle, en boucle, en boucle. Et c'est ce qui a, du coup, inspiré mon prochain EP que je suis en train de travailler en ce moment dessus et qui va sortir. Enfin, le prochain single sort en juillet, là. Et c'est très inspiré de eux, du coup. Et ouais, voilà, c'est un duo, je savais même pas du coup qu'ils venaient du Texas, mais je savais qu'ils étaient américains. Voilà, et ouais, c'est un duo, ils font tout eux-mêmes, ils sont très indés, pas très connus en vrai.
0: Ouais,
1: mais...
0: c'est pas, ouais. Moi j'ai trouvé que c'était. Il y a beaucoup maintenant de groupes qui reviennent là-dessus, un peu 80, voire même parfois un peu new wave. Mm. Et ils mélangent ça avec cette nouvelle pop moderne. Non, ouais, c'est vachement bien. Mm. Et ouais, tu nous as choisi. Hotspot, oui. C'est sorti tout ça en 2024 et c'est sur l'album éponyme qui s'appelle aussi, lui aussi, Hotspot. Allez.

0: C'était Hotspot de Night Travelers, je ne vais pas le faire en anglais. C'est sorti sur l'album qui s'appelle Hotspot, c'est sorti en 2024 chez Stem Disintermedia INNC. Et on va continuer dans tes petites recommandations. Donc là, alors je suis allé voir, donc on change de continent, on traverse l'océan et on va directement en Australie. Et tu vas nous parler de The Paper Kites. C'est ça, comme ça?
1: The ça Paper Kites.
0: Ouais. Kites.
1: Oh, on s'en fout, c'est pas grave.
0: Pareil.
1: Yes,
0: parce que moi, je peux même pas t'aider parce que c'est des groupes que je connais pas.
1: Mais oui, mais j'ai l'habitude qu'on connaît pas trop ce que j'écoute. Mais alors ce groupe, gros coup de cœur là de ces dernières années, je peux dire, je dis tout le temps que c'est mon groupe préféré, mais j'ai l'impression que je dis ça pour plein de choses, mais là c'est vraiment un de mes groupes préférés de ces dernières années. C'est avec ça que je suis tombée grave amoureuse de la folk en vrai, je pense, et c'est un peu folk rock. Et voilà, c'est un groupe, ils sont 5 ou 6, je sais plus, et voilà, j'adore le songwriter, donc le leader qui chante, enfin tout est trop incroyable dans ce
0: trop
1: groupe.
0: Bien fait. Moi j'ai même senti un peu d'Americana là-dedans dans cette
1: oui,
0: musique.
1: Ouais, ouais, totalement.
0: Donc Black and Thunder, inspiré peut-être de leur je dis une connerie. je vais arrêter tout de suite. C'est tiré de l'album qui s'appelle At the Roadhouse, c'est sorti en 2023, et donc on va écouter The Paper Kites.

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1: Et c'était Black and Thunder de The Paper Kites. C'est tiré de leur album qui s'appelle At the Roadhouse. C'est sorti en 2023 chez Network Music Group. Et maintenant, on va parler d'une songwriter qui fait un peu de folk, Emma Castellino. Comment on se dit un jour, je vais devenir une songwriter? Raconte-moi.
2: Bonne question. Je sais pas. Après, je pense que ça, ça dépend de chaque personne, mais... moi je pense que c'était
1: qui t'a dit tiens je vais écrire des chansons pour les autres ou déjà pour soi, ouais. J'imagine au départ.
2: Oui, j'écris pas énormément pour les autres, mais pour moi je pense que c'était vraiment un moyen d'expression. J'ai toujours aimé la musique bien évidemment, mais écrire des chansons, j'ai toujours écouté, en fait j'adore aussi écouter de la musique vraiment. Si je faisais pas de la musique, je serais aussi très contente de juste écouter de la musique. Et ouais, tout ça, les paroles, j'ai toujours beaucoup aimé les paroles. Et moi qui ne sais pas trop m'exprimer à l'oral, je pense que c'est venu très rapidement. Pas m'exprimer à l'oral, c'est pas le bon terme, mais juste de s'exprimer en général, ouais. Je trouve ça assez dur. Et on va dire que du coup, le songwriting, c'est vraiment le moyen d'expression parfait pour vraiment exprimer ce que je ressens, ouais. ou plus comprendre ce qui m'arrive aussi. Voilà.
1: Et la musique et tout ça, est-ce qu'il y a un processus d'écriture particulier ou...
2: Y en a plein en fait. Y en a plusieurs, je pense. Je pense qu'il y a un peu deux manières. C'est soit quelque chose de très naturel qui vient à moi et du coup c'est vraiment une manière d'expression. Donc comme ça pop, et puis je fais un mémo vocal ou j'écris une phrase dans mon bloc-notes ou quoi. Et après t'as la deuxième façon. Je pense qu'il y a pas que deux façons, mais on va dire en gros. Où c'est un peu plus un exercice et on va se poser et on va se dire « Ah, je vais écrire quelque chose », mais ça, je le fais moins du coup, parce que, je sais pas, c'est différent. Mais c'est cool de le faire aussi. Mais...
1: Et tu travailles toute seule?
2: Oui.
1: Toute seule.
2: Solo life,
1: à fond. On va écouter un de tes titres, ça te dit?
2: Let's go.
1: Ouais. Mine of Mine, et c'est tiré aussi de ton premier rap. EP qui s'appelle My Side of the Story. Mine of Mine.

0: Mind of Mine, donc c'est un morceau d'Emma Castellino qu'on reçoit aujourd'hui. Bonjour, et puis qu'on va écouter tout le mois parce que l'émission passe tout ce mois de juillet. Donc tiré de l'EP My Side of the Story, et en discutant comme ça, du coup c'est bien de discuter un peu parce qu'en fait Emma elle fait toute seule comme une grande dans sa cave, c'est ça?
1: C'est ça.
0: Et c'est vachement bien, c'est très produit, bravo, je trouve ça, moi.
1: Merci.
0: J'aime beaucoup. Et alors, tu le sais pas, mais je vais te l'apprendre. Il est bon ton dans le bazar azique de faire découvrir des amis musiciens ou des gens du coin ou des gens que tu avais vraiment envie de faire découvrir. Du coup, tu as fait découvrir des groupes mais qui sont pas vraiment du coin. Mais là, tu vas nous parler de Vince Desert. C'est comme ça qu'on dit Vince?
1: Oui.
0: Vince?
1: Oui, oui.
0: Ouais. Alors, qui c'est ce jeune homme?
1: C'est un ami, mais effectivement, il vient pas d'ici. Il habite aux États-Unis. Mais c'est vrai que, du coup, moi, mon réseau, il est très en ligne. Et du coup, on a connecté il y a un an, je crois. Et c'est un artiste, un singer-songwriter de indie folk. Et voilà, depuis on a connecté sur les réseaux et puis on s'entraide, on se supporte, on écoute. Non, supporte c'est en anglais, on se soutient.
0: Si, supporte, ouais.
1: Ouais.
0: Oh, si, c'est...
1: Je sais pas si ça se... Oui, oui, à chaque fois je me trompe, mais support, mais soutenir. On s'entraide et puis on crée ensemble aussi beaucoup. Et voilà quoi, du coup je voulais faire découvrir sa musique... souvent il m'envoie des messages, il me dit « qu'est-ce que t'en penses de ça ?» Et je m'en souviens quand il m'avait envoyé celle-là. Et du coup, je lui avais dit que j'adorais.
0: T'adorais.
1: Et que ça me faisait penser à une chanson de feu de camp.
0: How does it feel ?
1: How does it feel,
0: je
1: crois.
0: Ouais, it feel, ouais, oui. C'est ça. C'est tiré de l'album, un album qui est sorti en 2025, là, qui s'appelle Soldiers. S-O-L-I-D-E-R-S. Solid.
1: Soldiers, je crois.
0: Soldiers, ah ouais, ça.
1: C'est ouais.
0: Moi aussi j'ai eu un doute.
1: T'as inversé le I et le D.
0: Ah ouais. Ah, pour moi j'avais un doute, c'est pour savoir.
1: Donc soldat.
0: Soldat, d'accord. Ok. Bon, voilà. Là.
1: C'est pas grave.
0: Ah si, quand même, j'ai un peu la honte, mais bon.
1: Mais non.
0: Vince Desert, allez, c'est parti.

0: Donc on a enchaîné Wins Desert qui nous chantait How Does It Feel, et on a enchaîné avec Boy Genius qui nous a joué Emily I'm Sorry. Boy Genius, on en parle un peu?
1: Ouais. Ouais. Ben, c'est un trio de songwriters, donc Phoebe Bridgers, Lucy Dacus et Julian Baker. Et voilà, bah, très grosse inspiration. Bah, du coup, mon EP, It Was a Better Summer. Moi, ma théorie, c'est qu'en fait, c'est moi en collaboration avec Boy Genius. Vraiment, chaque chanson a été inspirée de... Enfin, il y a une chanson pour chaque personne, je sais pas comment expliquer, de... enfin, qui a été inspirée par chaque personne. De...
0: Sur cet album-là?
1: Ouais, sur It Was a Better Summer. Mmh. Alors, il y a 4 chansons, donc c'est un peu faux, du coup, mais on va dire que la 4e chanson, c'est la mienne. Et qu'il y en a 3, c'est chaque... On va dire, Phoebe Bridgers, elle a inspiré une chanson, Julian Baker a inspiré une autre chanson, Lucy Dacus a inspiré une autre chanson. Donc, j'ai pas du tout fait exprès, je me suis rendu compte de ça il y a pas longtemps, d'ailleurs. Et voilà, c'était ma théorie sur mon EP.
0: Mais c'est bien en plus, parce que du coup, en plus, on va parler de ton EP. Donc
1: oui.
0: On en parle même maintenant.
1: Yes. Mais oui, voilà, bah, en fait, quand j'ai écrit toutes ces chansons, j'écoutais vraiment que ça, quoi. Donc voilà, c'est normal que du coup, ça m'a inspiré.
0: Avec Night Traveler.
1: Non, parce que bah, alors, c'est différentes timelines, du coup. Night Traveler, c'était là, ces dernières années. Alors que ça, c'était du coup il y a 2-3 ans quand même que j'ai écrit ces chansons. Donc voilà.
0: D'accord, oui,
1: j'écoute ça... toujours aujourd'hui, ouais. Mais pas autant. En plus, je suis un peu des hyper focus par période, quoi.
0: Quand t'écoutes un truc, tu l'écoutes à fond.
1: Voilà, c'est exactement ça. Et après, je prends un projet qui ressemble un peu et je passe à autre chose.
0: Phoebe Bridgers qui vient de sortir un album, là.
1: Alors, une chanson, mais une chanson. Son album sort en août.
0: Ah, c'est pour ça que j'ai pas eu le temps de tout écouter.
1: Voilà.
0: Si on écoutait un titre de cet EP 2025, oui. It Was a Bitter Summer, Spark.
1: Ouais, Sparks.
0: Spark, ça te va?
1: Ouais, let's go.

0: Et c'était Spark, c'est un morceau d'Emma Castellino qu'on reçoit ce mois-ci, qui nous parle de son EP qui s'appelle It Was a Bitter Summer, mais bien plus de plein de choses. Et puis on va parler du coup de Laura Tasca, si ça te va.
1: Oui.
0: De Lara. Lara, je sais pas pourquoi,
1: oui.
0: Laura.
1: C'est pas grave.
0: Je te laisse en parler.
1: Oui.
0: Enfin, moi, j'ai juste découvert sur Instagram. Hein, voilà.
1: Mais Lara, du coup, moi, j'ai un peu commencé à rentrer dans le réseau lyonnais il n'y a pas si longtemps, du coup. Voilà, on me disait tout le temps, il faut networker, il faut sortir, etc. Moi qui suis une grande timide et introvertie. Et du coup, j'ai commencé à découvrir le réseau lyonnais. Je me suis rendu compte qu'il y avait des gens incroyables, ça se dit pas, mais
0: incroyable.
1: Voilà, incroyables. et donc, du coup, j'ai découvert Lara et j'ai vraiment, je suis fan de sa musique, j'aime trop. Elle est aussi, elle fait de l'indie folk. Elle a produit son album toute seule et j'aime. Enfin, j'adore, je suis fan de sa musique. Aussi en anglais, elle est moitié british. Enfin, bon, elle est un peu de partout, voilà, un peu comme moi. Et ouais, voilà, je lui ai écrit un jour pour connecter. Et depuis, pareil, on s'entraide, on crée ensemble. On s'écrit souvent pour se soutenir. Et voilà, ça, là, du coup, la chanson que
0: t'as choisi.
1: Que j'ai choisi, c'est une de mes préférées. Je l'écoute, j'adore la chanter, genre vraiment, j'aime trop.
0: Tu lui piques, c'est ça?
1: Vraiment, oui.
0: Donc c'est You and Me, donc de Laura Tasca, c'est sorti en 2023. Alors, j'ai pas trouvé, c'est tiré de c'est un
1: alors,
0: single.
1: Non, c'est vrai que celui-là, ouais. Il vient pas de son album, elle l'a sorti avant, effectivement.
0: Ouais, du coup j'ai cherché, je me suis dit, j'ai demandé avant.
1: Oui.
0: Ouais, donc c'est un petit single alors.
1: Voilà.
0: You and Me.

0: Et on vient d'écouter donc deux titres. On a commencé par You and Me de Lara Tasquin, une jeune lyonnaise franco-britannique. Et on est passé par Sam Fender qui nous a chanté, j'ai dû faire une bonne faute d'orthographe parce que je pense que c'est pas le titre. Spit of You, non, c'est
1: si,
0: Spirit.
1: C'est...
0: Ah, c'est ça?
1: Si, c'est ça, ah, ouais. Ouais. Spit of You.
0: Ouais, mais vu que j'y connais rien en anglais, je sais même pas ce que. c'est tiré de l'album. 17 Going Under, c'est sorti en 2021 chez Polydor. Donc j'ai vu que c'était cité dans ta bio quand même.
1: Oui.
0: Sam Fender. Je crois que c'est un des seuls artistes que tu nous as choisi qui est cité dans ta bio.
1: Ouais, c'est vrai. Ben en même temps ça change tellement tout ce que
0: j'ai oui, c'est pour
1: tellement
0: ça, ouais.
1: De musique ouais. Mais effectivement
0: ça monte ton
1: bah en soi Phoebe ouais bah Phoebe est citée dans ma bio et j'ai mis Boy Genius donc en soi
0: ouais on est presque
1: mais oui effectivement c'est vrai que ouais mais il fallait faire des choix je sais pas ouais. Faire des choix il y a trop de
0: bah si regarde t'as fait, oui. T'as fait une belle playlist pour nous
1: c'était très dur à faire oh, ouais. Mais oui Sam Fender une grosse influence là ces dernières années.
0: Alors, je vais juste parler de. J'ai vu le clip en même temps, et sur le clip de Spit of You, on a un acteur britannique qui s'appelle Stephen Graham, qui, pour ceux qui ont Netflix, joue dans la série Adolescence, c'est celui qui joue le papa. Et je l'ai vu aussi récemment dans une. C'est pas une série qui est récente, mais parfois Arte TV met des séries qui sont un peu anciennes, qui s'appelle Save Me. Et là, il a un rôle qui est. Alors, je veux pas le raconter. Je pense qu'il est toujours. Hein, vous allez sur Arte TV, sur la série. Il a un super rôle. Il est super dans ce rôle. Et donc, c'est une super série. Bon, c'est pas très drôle, hein, souvent comme les séries anglaises. Mais voilà, je vous conseille d'aller là-dessus et de voir Save Me avec un acteur qui joue dans. Qui est même. La série a été faite par lui, qui joue dans Walking Dead. Comme quoi.
1: Ok. Putain, mais j'ai même pas vu, faudrait que je regarde.
0: Fear of the Walking Dead, c'est le spin-off, le premier spin-off. Donc c'est lui qui a inventé cette série, c'est le Black. Okay. Donc Sam Fender, on n'en dit pas plus.
1: Oui, je vois.
0: Non.
1: Comment
0: ouais, on n'en dit pas plus de Sam Fender. Ben... À part que t'adores.
1: Ben oui, bah Sam Fender, j'adore.
0: Voilà, ça c'est une
1: grosse. Ouais, grosse influence. Ouais, bah là, c'est mon gros hyper focus ces dernières années. J'adore ses compositions, ses arrangements, super songwriter. Et ouais, voilà. Bah là, je prépare un album pour septembre et je pense que c'est littéralement son dernier album. Ça sera mon album, vraiment. Ouais, donc voilà, mais ouais.
0: Bon, tout a une fin et on va devoir se quitter, Emma. Je suis désolé.
1: Yes.
0: On va aller à la fraîche. Bon, on va essayer. Dans le studio, c'est une étude.
1: Je suis ici.
0: Un peu des concerts, un peu des.
1: Ouais, ça reprend en automne.
0: On peut
1: plutôt.
0: Voir où Emma.
1: Je joue à Lyon en octobre, le 28 octobre à La Pente, en coplateau, avec un super groupe aussi qui s'appelle Amy Hélène. Enfin, elle est basée à. Annecy, je crois, je sais plus. Je les avais vus à la release party de Marlène Larsen et depuis, pareil, on a connecté tout ça et on s'est mis en contact et on joue ensemble.
0: On joue ensemble.
1: Voilà. Donc voilà.
0: Puis il y a des singles de prévus et tu nous as fait un petit cadeau parce qu'on va en diffuser un pour la fin de cette émission.
1: Yes, qui sort du coup bientôt le 10 juillet et voilà.
0: Voilà. Ben on va écouter ça, mais avant, on va se dire au revoir. Hein, donc, comme vous le savez, pour suivre l'actualité de l'émission, n'oubliez pas les pages Facebook et Instagram du Bazar Azik. Hein, vous pouvez les liker, vous avez le droit. Hein. Ça serait bien, parce que comme ça, j'aurais plein de vues sur Internet. Et on peut réécouter les émissions sur le site de Kaladma Radio. Vous allez bien sur la rubrique Les émissions musicales. Et vous allez sur le Bazar Azik et vous avez tout mon historique. Et du coup, on va se dire au revoir en musique. A priori, on l'écoutera pour la première fois le 10 juillet. Mais pour ceux qui écouteront l'émission avant, ils auront la chance d'avoir l'exclu. Donc, c'est un titre d'Emma Castellino. Le titre s'appelle Keep Walking. Et on se dit au revoir avec ce titre. Salut Emma.
1: Salut.

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1: Bon, j'étais assis là à l'armée du salut. Je faisais un atelier d'écriture. C'est comme ça qu'on dit. La plupart du temps, je suis pas chanteur, je suis pas la star que tout le monde connaît. Non, comme tous les artistes ratés, on finit soit prof, soit on fait des ateliers. Moi, je fais des ateliers. Des ateliers poésie au collège, à l'hôpital, à Emmaüs, à Brest. Les plus grands poètes que j'ai rencontrés, c'était des enfants, migrants, mineurs, isolés. C'était les gars du CPN à Nancy. J'ai

mais rien compris. 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Ce jour-là, il n'y avait personne avec moi, j'étais tout seul, avec toute ma belle culture à partager, tout mon amour de l'humanité, seul comme un con, comme un rendez-vous raté, comme Guillaume Depardieu dans Les Apprentis ou comme Cluzet dans le même film, skieur d'escalier. 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Personne voulait écrire de la poésie. 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

embrasser, je lui ai serré la main. Bonjour monsieur Pascal, il a dit. Et vous, comment vous vous appelez? Hassan. Bonjour monsieur Hassan, j'ai dit. J'ai dit comme ça, pour causer, poli, gentil. 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Centrafrique. Ah ouais.

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